Bonjour, je suis Olivier Nina. J'ai pour mission, le matin, de vous ramener aujourd'hui dans les années 50. C'est Memory Lane jusqu'à 7 heures. Nous sommes à Port-Louis, dans le quartier de la cathédrale Saint-Louis, à la rue L'Église, à la rue Touraine. Dans les quartiers de la citadelle. Auteur d'une histoire qui se déroule entre deux personnages, Jeff et Sarah.

Les secrets de la rue Touraine. Le vendredi après-midi était devenu le jour préféré de Lucille. À Cœur-Pipe, là où elle habitait et travaillait aussi, elle enseignait les langues chez les Lorettes, comme sa grand-mère l'avait fait avant elle. Elle avait repris à sa manière le chemin tracé par cette femme qu'elle admirait depuis son enfance. Elle aimait enseigner. Elle aimait les mots. Elle aimait les langues. Elle aimait leur musique. Leur manière de changer selon celui qui les prononçait.

français, l'anglais, et les quelques expressions créoles qu'elle employait avec un naturel faisaient partie de son quotidien. Mais le vendredi, dès que les dernières heures de cours étaient terminées à Kirpipe, son esprit quittait déjà Kirpipe. Son esprit était à Port-Louis. Elle prenait le train de l'après-midi. Assise près de la fenêtre, Lucille regardait les hauts plateaux s'éloigner. Lucille pensait à ses grands-parents, à la grande maison, à la chaleur de Port-Louis. Et malgré elle, Lucille pensait à Jeff. Depuis quelques semaines déjà, elle avait commencé à choisir ses robes avec un peu plus d'attention les vendredis. Elle préparait parfois ses cheveux différemment. Et avant de quitter la maison, elle mettait quelques gouttes d'un parfum léger que sa mère lui avait offert. Un parfum discret, floral. Un parfum pas assez fort pour être remarqué par tout le monde. Mais un parfum suffisamment particulier pour que Jeff, lui, l'ait remarqué. La première fois qu'il lui avait parlé, elle avait fait semblant de ne pas comprendre. Vous avez changé quelque chose. Quoi donc ? Vous sentez différent. Elle avait souri. Peut-être est-ce simplement pour lui. Jeff avait ri. Non, Lucille, pour lui, ne sent pas comme vous. Et depuis ce jour, Lucille n'avait plus jamais mis ce parfum sans penser à lui, sans penser à Jeff. Le grand-père de Lucille l'attendait parfois à la gare. Grand-père travaillait encore à la mairie de Port-Louis et approchait maintenant, bientôt, de sa retraite. Grand-père parlait souvent de ses années de service avec une certaine fierté, mais aussi avec cette pointe de nostalgie des hommes qui commencent à comprendre qu'une partie de leur vie est derrière eux maintenant. Alors que grand-mère, elle, continuait à s'intéresser à tout ce qui concernait l'éducation. Elle questionnait Lucille sur ses élèves. Est-ce que les élèves progressent ? Certains, dit Lucille. Et les autres ? Lucille souriait. Les autres, grand-mère, me donnent du travail. Sa grand-mère riait. Lucille ne savait pas toujours. Grand-mère ne savait pas toujours que Lucille, depuis quelque temps, avait aussi une autre forme de travail lorsqu'elle arrivait à Port-Louis. Celui de cacher son impatience. Après le thé, Lucille trouvait toujours une raison de sortir. Et presque toujours, elle prenait la direction de Saint-Louis. Elle passait par la rue L'Église, puis longeait les alentours de la cathédrale. Elle aimait ce quartier en fin d'après-midi. Les ombres s'allongeaient sur les façades. Les portes s'ouvraient. Les voix sortaient des maisons. Plus loin, Port-Louis continuait son

mouvement autour du port. Elle savait, Lucille savait qu'il pouvait être là, Jeff. Et cette simple possibilité suffisait à changer sa façon de marcher.

0: La suite de cette histoire juste après cette pause musique de Claude Barzotier.
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C'était un vendredi après-midi. À la rue La Corderie, en direction du Champ de Mars. Lucille marchait et cherchait Jeff. Elle le trouva. Elle trouva Jeff à la rue Touraine. Il était debout, devant une ancienne façade, un carnet dans la main, comme toujours. Oh. Vous dessinez encore ? Jeff leva les yeux. Il resta silencieux quelques secondes.

0: Lucille s'approcha. « Pourquoi me regardez-vous comme cela ?» J'essaie de comprendre. « Comprendre quoi ?»« Pourquoi vous êtes encore plus belle chaque vendredi ?» Lucille détourna légèrement la tête. « Vous dites cela à toutes les femmes, Jeff ?»
1: Non. Je ne regarde pas les autres femmes, Lucille. »
0: Cette réponse la troubla davantage
1: qu'elle ne voulait le montrer. Jeff et Lucille commencèrent à marcher.
0: Jeff connaissait une petite rue qui rejoignait les environs de la cathédrale.
1: Lucille le suivait. Par moments, leurs épaules se frôlaient. Une fois, leurs mains se touchèrent.
0: Aucun des deux ne retira immédiatement la sienne. Puis Jeff prit doucement ses doigts.
1: Lucille sentit une chaleur lui monter au visage. Elle regarda devant elle.
0: Quelqu'un pourrait nous voir.
1: Alors, nous marcherons plus vite.
0: Lucille rit doucement. Mais elle ne retira pas sa main.
1: Lucille et Jeff continuaient de marcher.
0: Le parfum de Lucille accompagnait leurs pas.
1: Jeff
0: finit par le remarquer de nouveau.
1: Vous portez encore ce parfum.
0: Vous vous en souvenez ?
1: Je me souviens de beaucoup de choses vous concernant.
0: Même de mon parfum.
1: Surtout de votre parfum.
0: Lucille le regarda. Il y avait ce regard qu'elle commençait à connaître. Un regard calme, mais profond. Comme s'il cherchait quelque chose derrière ses yeux.
1: Lucille sentait son cœur battre plus vite.
0: Vous êtes mystérieux, Jeff.
1: C'est ce que vous aimez.
0: Lucille répliqua, « Je ne sais pas encore. »
1: Alors, vous devrez continuer à me connaître.
0: Et c'était justement ce qui attirait Lucille.
1: Elle connaissait Jeff sans réellement le connaître. Elle savait que Jeff travaillait au théâtre. Elle savait qu'il dessinait. Elle savait que Jeff pouvait passer des heures devant une vieille maison.
0: Elle savait que Jeff aimait par lui. Mais elle ne savait pas, elle savait presque rien de son passé.

0: Il parlait rarement de sa famille. Lorsqu'elle lui posait des questions personnelles, Jeff répondait souvent par une plaisanterie. Et lorsqu'elle insistait, Jeff changeait de sujet. Comme si derrière l'artiste se cachait un autre homme. Un homme qu'il ne voulait pas encore lui montrer. Ce vendredi-là, ils s'arrêtèrent devant la cathédrale Saint-Louis. Lucille regarda les pierres anciennes. « Vous avez toujours voulu être artiste ?» Jeff réfléchit. « Non. Alors, qu'est-ce que vous vouliez être au départ ?» Jeff la regarda. « Je ne suis pas certain de pouvoir vous le dire. Pourquoi ?» Parce que vous me regardez différemment, vous me regarderez différemment après. Lucille s'approcha légèrement. Peut-être que j'aimerais juste savoir. Jeff sourit. Un jour, quand je serai certain que vous ne partirez pas. Lucille resta silencieuse. Cette phrase avait quelque chose de plus mystérieux encore que toutes celles qu'il lui avait dites jusqu'à cela.
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1: Mon histoire, c'est l'histoire d'un amour qui ne finira jamais. Et notre histoire ce matin se déroule à Port-Louis, le Port-Louis des années 50, entre deux personnages, Jeff qui réside à Port-Louis et Lucille qui descend sur Port-Louis chaque vendredi pour passer le week-end chez ses grands-parents.

Jeff et Lucille reprirent leur promenade, rue de l'église, puis vers la rue Touraine, puis encore quelques pas vers les petites rues qui entouraient Saint-Louis. Le soleil de ce vendredi après-midi commençait à descendre. Lucille savait qu'elle devrait bientôt rentrer. Sa grand-mère remarquerait son absence. Son grand-père, lui, demanderait probablement où était passée Lucille. Mais elle ne voulait pas encore entrer. Elle voulait rester encore un peu dans cette ville où personne ne lui demandait d'être la petite fille de quelqu'un, d'être l'enseignante des Lorettes ou la jeune femme bien élevée de cœur-pipe. Avec Jeff, Lucille était tout simplement elle-même. Arrivé au bout de la rue, Jeff s'arrêta. Lucille, venez demain. Venez où? Venez au théâtre. Pourquoi? J'ai quelque chose à vous montrer. Vous avez quoi? Une nouvelle peinture? Non. Alors quoi? Jeff sourit. Si je vous le dis, Lucille, ce ne sera plus un secret. Lucille le regarda longuement. Vous aimez beaucoup les secrets. Oui, j'aime beaucoup Marcel Pagnol, le temps des secrets. Et vous aimez beaucoup les découvrir. Il fit un pas vers elle. Elle ne bougea pas. Pendant un instant, ils restèrent simplement là, très proches l'un de l'autre, sans parler. Lucille sentit de nouveau son parfum se mélanger à l'air chaud de la fin de journée. Jeff baissa les yeux vers sa main, puis vers son visage. Il effleura doucement ses doigts. Lucille sentit un frisson lui parcourir le bras. Elle leva les yeux vers lui. Mais Jeff se contenta de sourire. À demain, Lucille. Et il partait. Lucille resta seule au milieu de la rue Touraine, avec son cœur qui battait. Son cœur qui battait plus vite qu'à son arrivée.

Et une question qui commençait à prendre toute la place dans l'esprit de Lucille. Quel secret Jeff pouvait bien-il cacher derrière ses peintures, son théâtre et ses silences? Le lendemain, pour la première fois, Lucille allait rentrer dans le monde de Jeff.

Oui, un jour on se rencontrera entre la mer et le soleil. La suite de cette histoire entre Jeff et Lucille, ce sera le week-end prochain. Mais je reprendrai l'histoire après 6h ce matin sur RM1 dans Memory Lane. Bonjour aux habitués, bonjour à Patrick, à Charlie, à Prince D qui s'est rejoint à nous. Vous êtes sur RM1, les amis. L'idée, c'est de se balader dans ses souvenirs, de faire revivre sa mémoire ce matin. Bienvenue dans Memory Lane.

courant avec la voix de Nicole Larieux ce matin, en courant au-dessus de la terre. Tu ne vois plus le temps. La journée appartient à ceux qui se lèvent tôt. Vous êtes sur RM1, vous êtes dans Memory Lane. Vous rappelant qu'à 5h, vous avez rendez-vous avec l'équipe de votre émission du dimanche matin, prière du temps présent. Nous n'en sommes pas là. On ne va pas courir ce matin. On y va calmement, doucement. Idée de se réveiller tout en douceur.

Bonjour à Anne et Edley qui sont à Port-Louis et qui nous écoutent. Salutations à Odile, à Rivière des Anguilles. Bonjour à Mario et à Charlet qui sont à Beaubassin. Merci de votre écoute, fidèle ami auditeur.

Oui, je pense à vous ce matin, les roses blanches de Carrefour, les roses blanches de Nana Moscori dans RMA. Dans Memory Lane, vous rappelant car à 5h, vous avez rendez-vous avec Michel Lutschman et toute son équipe pour prière du temps présent.

Pour terminer cette quatrième heure de cette jeune journée du dimanche à 5h, on retrouverait Michel Lutschmann et toute son équipe sous la direction de notre ami Alain Juste pour Prière du temps présent à suivre jusqu'à 6h sur RM1.

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1: Moka Maurice, il est 5h.

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1: Aujourd'hui, en ce dimanche 13 septembre 2026, nous célébrons le 24e dimanche ordinaire de l'année A. Voici l'ancienne d'ouverture. Donne la paix, Seigneur, à ceux qui t'attendent. Que tes prophètes soient reconnus dignes de foi. Écoute les prières de ton serviteur et de ton peuple Israël.
2: Dans la fraîcheur de ce

jour qui se lève, que la grâce et la paix du Seigneur inondent vos cœurs et vos foyers. Bienvenue à l'écoute de RME pour votre pause matinale de prière et de méditation. Prière du temps présent, votre émission catholique de 5h à 6h avec Alain Juste de l'autre côté de la vitre, Michel Lodgman pour vous accompagner jusqu'à 6h ce matin. Pipo et Mian à la pierre et Lucette Attion seront à nos côtés un peu plus tard au cours de cette émission. Et Lucette nous ouvrira l'espace de sa chronique « Fenêtre ouverte sur la foi », une édition toute particulière aujourd'hui car elle nous tournera vers la grande fête liturgique de demain, le 14 septembre, la Croix glorieuse. Lucette nous aidera à contempler ce mystère où le bois de la souffrance est devenu le signe ultime du salut et de la victoire du Christ. Cette méditation sur la croix s'articule intimement avec le message évangélique de ce 24e dimanche du temps ordinaire. Face à la question de Pierre sur le pardon, « Combien de fois dois-je pardonner ? Jusqu'à 7 fois ?» Jésus répond par la parabole du serviteur impitoyable, « Non pas 7 fois, mais 77 fois 7 fois. » Le Christ nous invite à sortir de nos calculs humains pour entrer dans la mesure démesurée du pardon divin. Pardonner, ce n'est pas oublier l'injustice, c'est choisir de libérer son cœur de la rancœur pour se configurer au Christ qui, du haut de sa croix, a pardonné à ses bourreaux. Bienvenue à Prière du temps présent.

0: Pipo et Miana Lapierre sont présents pour nous proclamer les textes de ce dimanche.
1: Du livre de Ben Sirac le Sage, au chapitre 27, versets 30 et 28, verset 7. Rancune et colère, voilà des choses abominables où le pécheur est passé maître. Celui qui se venge éprouvera la vengeance du Seigneur. Celui-ci tiendra un compte rigoureux de ses péchés. Pardonne à ton prochain le tort qu'il t'a fait. Alors, à ta prière, tes péchés seront remis. Si un homme nourrit de la colère contre un autre homme, comment peut-il demander à Dieu la guérison? S'il n'a pas de pitié pour un homme, son semblable, comment peut-il supplier pour ses péchés à lui? Lui qui est un pauvre mortel, il garde rancune. Qui donc lui pardonnera ses péchés? Pense à ton sort final et renonce à toute haine. Pense à ton déclin et à ta mort et demeure fidèle au commandement. Pense au commandement et ne garde pas de rancune envers le prochain. Pense à l'alliance du Très-Haut et sois indulgent pour qui ne le sait pas. Parole du Seigneur.
2: Nous rendons grâce à Dieu. Psaume 102. Le Seigneur est tendresse et pitié, lent à la colère et plein d'amour.

Lecture de la lettre de Saint Paul apôtre aux Romains, chapitre 14, versets 7 à 9. Frères, aucun d'entre nous

0: ne vit pour soi-même, et aucun ne meurt pour soi-même. Si nous vivons, nous vivons pour le Seigneur. Si nous mourons, nous mourons pour le Seigneur. Ainsi, dans notre vie comme dans notre mort, nous appartenons au Seigneur. Car si le Christ a connu la mort, puis la vie, c'est pour devenir le Seigneur et des morts et des vivants. Parole du Seigneur.
1: Nous rendons grâce à Dieu.
0: Alléluia, alléluia. Je vous donne un commandement nouveau, dit le Seigneur. Aimez-vous les uns les autres comme je vous ai aimés.

0: Évangile de Jésus-Christ selon saint Matthieu, au chapitre 18, versets 21 à 35. En ce temps-là, Pierre s'approcha de Jésus pour lui demander « Seigneur, lorsque mon frère commettra des fautes contre moi, combien de fois dois-je lui pardonner ? Jusqu'à 7 fois ?» Jésus lui répondit « Je ne te dis pas jusqu'à 7 fois, mais jusqu'à 70 fois 7 fois. » Ainsi, le royaume des cieux est comparable à un roi qui voulut régler ses comptes avec ses serviteurs. Il commençait quand on lui amena quelqu'un qui lui devait 10 000 talents, c'est-à-dire 60 millions de pièces d'argent. Comme cet homme n'avait pas de quoi rembourser, le maître ordonna de le vendre avec sa femme, ses enfants et tous ses biens en remboursement de sa dette. Alors, tombant à ses pieds, le serviteur demeurait prosterné et disait « Prends patience envers moi et je te rembourserai tout. » Saisi de compassion, le maître de ce serviteur le laissa partir et lui remit sa dette. Mais en sortant, ce serviteur trouva un de ses compagnons qui lui devait 100 pièces d'argent. Il se jeta sur lui pour l'étrangler en disant « Rembourse ta dette. » Alors, tombant à ses pieds, son compagnon le suppliait « Prends patience envers moi et je te rembourserai. » Mais l'autre refusa et le fit jeter en prison jusqu'à ce qu'il ait remboursé ce qu'il devait. Ses compagnons, voyant cela, furent profondément attristés et allèrent raconter à leur maître tout ce qui s'était passé. Alors celui-ci le fit appeler et lui dit « Serviteur mauvais, je t'avais remis toute cette dette parce que tu m'avais supplié. Ne devais-tu pas, à ton tour, avoir pitié de ton compagnon, comme moi-même j'ai eu pitié de toi ?» Dans sa colère, son maître le livra au bourreau jusqu'à ce qu'il eût remboursé tout ce qu'il devait. « C'est ainsi que mon Père du ciel vous traitera, si chacun de vous ne pardonne pas à son frère du fond du cœur. »
1: Acclamons cette parole de Dieu.
0: Louange à toi, Seigneur Jésus.

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1: À la question de Pierre, Jésus répond par une parabole sur la pitié de Dieu. Une pitié qui ne demande qu'à nous remettre toutes nos dettes. Une pitié qui devrait déteindre sur nous en quelque sorte, puisque nous sommes à l'image et à la ressemblance de Dieu. Et c'est à cela que Jésus invite Pierre. Dépasser tout calcul, toute raison raisonnante. Car la pitié, par définition, c'est l'émotion qui nous prend aux entrailles. C'est plus fort que nous. Cela déborde nos calculs mesquins. Cette fois, pourtant, ce n'était déjà pas mal, pas rien. Et Saint-Pierre, en proposant le chiffre 7, très symbolique, avait déjà fait un grand pas. Mais Jésus l'invite à tout autre chose. Il faut aller jusqu'à 70 fois cette fois, autrement dit indéfiniment. Jésus ne reprend pas ces chiffres par hasard. Rappelez-vous l'histoire de Caïn et celle de Lamech. Après le meurtre de son frère Abel, Caïn vivait dans la crainte de la vengeance tribale. « Quiconque me trouvera me tuera ». Et il ne devait sa survie qu'à la menace d'une vengeance encore plus terrible pour celui qui l'attaquerait. Si quelqu'un tue Caïn, il sera vengé 7 fois. C'est ce qu'on peut appeler l'engrenage de la violence. 5 générations plus tard, son arrière-petit-fils, Lamech, se glorifiait de se venger 77 fois et il chantait à ses femmes, Ada et Silla, cette horrible chanson. « J'ai tué un homme pour une blessure, un enfant pour une meurtrissure. Oui, Caïn sera vengé 7 fois, mais Lamech 77 fois. En d'autres termes, pour une simple blessure, je tue un homme. Pour une simple meurtrissure, je tue un enfant. Mais si quelqu'un me tue, je serai vengé 77 fois. Tout au long de l'histoire biblique, Dieu va inviter l'humanité à se libérer de cette spirale de la violence. Cela commence par la loi du talion qui limite déjà la vengeance. Un seul œil pour un œil, une seule dent pour une dent, une seule vie pour une vie. Puis, au long des siècles et des progrès de la découverte du vrai Dieu, les textes de la loi, aussi bien que des prophètes, invitent au pardon en annonçant le pardon de Dieu. Et ainsi, le peuple d'Israël apprend peu à peu à passer de la vengeance au pardon. En prenant le contre-pied de la chanson de Lamech, « Pardonner 70 fois 7 fois », Jésus invite Pierre, c'est-à-dire ses disciples, à franchir l'étape définitive, celle du pardon sans limite, tel que lui-même le vivra sur la croix. Parce que le pardon du Christ est comme le pardon de Dieu, il ne connaît pas de limite. Reste que la fin de la parabole paraît contredire ce pardon illimité de Dieu. Le serviteur qui n'a pas pardonné à son frère perd le bénéfice du pardon du roi. Il y a là certainement une très grande vérité de nos vies. Je prends un exemple. Après une période sèche, la terre du jardin est devenue imperméable. Inutile d'ouvrir le jet d'eau. L'eau glissera sans pénétrer. Même une pluie torrentielle ne peut plus l'abreuver. Il faudra labourer d'abord. Dieu sait combien il nous est parfois difficile de pardonner, de passer par-dessus l'offense, comme dit Ben Sira. Mais justement, peut-être le pardon accordé à nos frères du fond du cœur est-il ce labour préalable, indispensable pour accueillir la pitié de Dieu? Le cœur dur, le cœur sec ne peut pas recevoir l'ondée du pardon de Dieu. Ce n'est pas Dieu qui cesse de pardonner, c'est nous qui sommes devenus imperméables. Mais au fait, c'est peut-être tout simplement parce que nous ne sommes pas assez lucides sur tous les pardons

0: monde dont nous bénéficions. Le serviteur de la parabole, grevé d'une dette monstrueuse et qui s'envoyait libérer tout d'un coup par pure bonté, aurait dû normalement être tellement envahi de reconnaissance qu'il en aurait oublié tout le reste.
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2: Retrouvons maintenant à présent Lucette Attion pour sa chronique Fenêtre ouverte sur la foi, consacrée au mystère de la croix glorieuse qui sera célébrée lundi 14 septembre.
3: Chers éditeurs, frères et sœurs dans la foi, bonjour et bienvenue dans votre rubrique Fenêtre ouverte sur la foi. Aujourd'hui, à la veille de ce 14 septembre, où toute l'Église s'unit pour célébrer la fête de la croix glorieuse, nos yeux et nos cœurs sont invités à se tourner vers ce signe paradoxal. Pour le monde antique, la croix était un instrument d'infamie, le supplice le plus cruel et le plus dégradant, réservé aux criminels. Saint Paul l'écrivait déjà aux Corinthiens. Scandale pour les Juifs, folie pour les païens. Et pourtant, pour nous chrétiens, ce bois de la souffrance est devenu l'arbre de vie, le signe ultime de l'amour fou de Dieu, le symbole éclatant du salut et de la victoire du Christ sur la mort. Comment un instrument de torture a-t-il pu devenir la gloire des croyants? C'est ce mystère de grâce que nous sommes invités à contempler ensemble aujourd'hui. Pour bien mesurer la portée de cette fête, il nous faut d'abord poser nos pieds sur le roc de la foi et de l'histoire. Parfois, des voix s'élèvent pour douter ou même pour nier que Jésus de Nazareth soit réellement mort sur la croix. Certains prétendent qu'il s'agissait d'un mirage, d'une substitution ou d'un évanouissement. Pourtant, le témoignage des évangiles est sans équivoque. La crucifixion n'est pas un symbole abstrait ou une allégorie inventée après coup. C'est un événement historique tragiquement réel, ancré sous le procurat de Ponce Pilate. Les quatre évangélistes, Matthieu, Marc, Luc et Jean, rapportent avec une précision poignante chaque détail de ces heures sombres. La condamnation, le portement de la croix jusqu'au Golgotha, les clous qui percent ses mains et ses pieds et ce dernier souffle, poussé à 3 heures de l'après-midi. Saint Jean, témoin oculaire au pied de la croix, insiste particulièrement sur la réalité physique de cette mort. Je cite, « L'un des soldats, avec sa lance, lui perça le côté. Et aussitôt, il en sortit du sang et de l'eau. Celui qui a vu rend témoignage, et son témoignage est vrai. » Tiré de Jean, chapitre 19, versets 34 à 35. Les historiens romains et juifs de l'époque, tels que Tacite ou Flavius Joseph, confirment eux aussi ce supplice subi sous Pilate. Pourquoi cette réalité historique est-elle si fondamentale pour nous? Parce que si le Christ n'est pas réellement mort, il n'est pas réellement ressuscité. En entrant pleinement dans la mort physique, en éprouvant la déréliction et la douleur jusqu'au bout, Jésus est venu rejoindre l'homme là où il était le plus perdu, dans l'abîme de la souffrance et du néant. Il n'a pas fait semblant de souffrir, il a pris sur lui nos blessures pour les guérir. Pour mieux saisir le sens de la croix glorieuse, écoutons un extrait de l'Évangile selon saint Jean, qui sera proclamé lors de la liturgie de cette fête, du chapitre 3, versets 13 à 16. En ce temps-là, Jésus disait à Nicodème,

d'Edème. Nul n'est monté au ciel sinon celui qui est descendu du ciel, le Fils de l'homme. De même que le serpent de bronze fut élevé par Moïse dans le désert, ainsi faut-il que le Fils de l'homme soit élevé, afin qu'en lui, tout homme qui croit ait la vie éternelle. Car Dieu a tellement aimé le monde qu'il a donné son Fils unique, afin que quiconque croit en lui ne se perde pas, mais obtienne la vie éternelle. Méditons un instant sur ce mot « élevé ». Dans l'évangile de Jean, l'élévation sur le bois de la croix et l'élévation dans la gloire de la résurrection et de l'ascension ne font qu'un seul et même mouvement. La croix est déjà le trône du roi d'amour. Jésus fait référence à cet épisode du livre du Nombre où les Israélites, mordus par des serpents venimeux dans le désert, étaient guéris en posant leur regard sur un serpent de bronze élevé sur un mât. De la même manière, en fixant notre regard de foi sur le crucifié, nous sommes guéris du venin, du péché et du désespoir. La croix n'est pas la célébration de la douleur pour elle-même. Dieu n'aime pas la souffrance. Elle est le lieu où la souffrance a été submergée et vaincue par la surabondance de l'amour. Au fil des siècles, la croix s'est imposée comme le signe distinctif par excellence de la chrétienté. Elle domine le clocher de nos églises. Elle orne nos demeures. Elle repose sur nos poitrines et nous la traçons sur nos corps par le signe de croix au début et à la fin de nos prières. Mais attention, vénérer la croix, ce n'est pas adorer un morceau de bois ou un objet de métal. C'est adorer le Sauveur qui s'y est offert par amour pour nous. Quand nous traçons sur nous le signe de la croix, au nom du Père et du Fils et du Saint-Esprit, nous faisons bien plus qu'un geste rituel. Nous marquons notre esprit, notre cœur et nos forces du sceau de la Trinité. Nous rappelons à notre âme la largeur, la longueur, la hauteur et la profondeur de l'amour du Christ. Nous affirmons que notre vie entière s'adosse à cet arbre de victoire. La croix glorieuse nous enseigne une attitude spirituelle transformante. Elle ne supprime pas les épreuves de notre existence, mais elle leur donne un sens nouveau. Mes frères, mes sœurs, quand la maladie, le deuil, la solitude ou le découragement viennent frapper à notre porte, nous ne sommes plus jamais seuls. Le Christ a porté avant nous et avec nous le poids de toute croix humaine. Adosser notre souffrance à la sienne, c'est lui permettre de transformer nos ténèbres en lumière et nos calvaires en résurrection. Chers auditeurs, entrons maintenant dans la prière et tournons notre cœur vers le Seigneur Jésus en ce seuil de la fête de la croix glorieuse. Seigneur Jésus, toi qui as changé l'arbre de la malédiction en arbre de vie et de lumière, nous te contemplons aujourd'hui sur le trône de ta croix. Regarde nos vies, nos fragilités et les lourdes croix que nous portons parfois dans le silence de nos cœurs. Ne nous laisse jamais douter de la réalité de ton sacrifice ni de la puissance de ton amour. Que ta croix glorieuse soit notre rempart dans la tentation, notre consolation dans l'épreuve et notre espérance face à la mort.

Vie victorieux sur nos maisons et dans nos cœurs, afin que guéris par tes saintes plaies, nous soyons les témoins joyeux de ta résurrection. À toi, qui as vaincu le monde par le bois de la croix, gloire et louange pour les siècles des siècles. Amen. Chers auditeurs, que la paix du Christ et la lumière de sa croix glorieuse accompagnent chacun de vos pas tout au long de cette semaine. Belle fête de la croix glorieuse à tous.

0: Comme le Seigneur a été bon pour nous, il nous demande aussi de faire miséricorde à ceux et celles qui sont en dette envers nous. Avec un regard de compassion, présentons-lui notre prière pour nos sœurs et nos frères dans le besoin. Dieu très bon, écoute-nous.
1: Que le Seigneur donne à tous les dirigeants des pays du monde le désir d'établir une justice équitable et solidaire.
0: Dieu très bon, écoute-nous. Que le Seigneur donne à son Église la compassion du Christ pour qu'elle soit miséricordieuse à l'égard de tous ses enfants.
2: Dieu très bon, écoute-nous.
1: Que le Seigneur donne à tous les endettés le pain nécessaire pour la vie du corps et de l'esprit.
0: Dieu très bon, écoute-nous. Que le Seigneur donne au personnel soignant de nos établissements de santé le soutien nécessaire pour veiller au bien-être de chacun et chacune.
2: Dieu très bon, écoute-nous.
1: Que le Seigneur donne à nos communautés le regard de bonté du Christ lui-même envers tous ceux et celles qu'elles accueillent dans leur rang.
0: Dieu très bon, écoute-nous. Père très bon, tu nous as réunis ici sous ton regard bienveillant. Prends soin des personnes que nous te présentons dans cette prière. Qu'elles obtiennent ce dont elles ont le plus besoin. Nous te le demandons par Jésus ton Fils, notre Seigneur. Amen. Amen.
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4: Poursuivons notre temps de prière et de méditation avec les psaumes de ce dimanche, avec l'office des laudes. Et nous prenons ce matin la quatrième semaine.

Notre Père qui es aux cieux, que ton nom soit sanctifié, que ton règne vienne, que ta volonté soit faite sur la terre comme au ciel. Donne-nous aujourd'hui notre pain de ce jour.

Pardonne-nous nos offenses comme nous pardonnons aussi à ceux qui nous ont offensés. Et ne nous laisse pas entrer en tentation, mais délivre-nous du mal. Car c'est à toi qu'appartiennent le règne, la puissance et la gloire pour les siècles des siècles. Amen.

0: Chemin vers le Christ.
1: Au seuil de cette fête de la croix glorieuse et guidée par l'appel du Christ au pardon infini, tournons nos yeux vers la mère de miséricorde, debout au pied de la croix, de cette croix glorieuse. Marie a été le témoin silencieux de l'amour absolu. Elle a vu son Fils offrir sa vie pour l'humanité et prononcer des paroles de pardon pour ceux qui le crucifiaient. En ce jour où nous apprenons à pardonner 77 fois cette fois, demandons à Marie, Notre-Dame des douleurs, d'adoucir nos cœurs endurcis et de nous donner le courage de la réconciliation. Faisons un petit clin d'œil aux habitants de Cazenoyal, qui ont la joie d'avoir cette belle petite chapelle toute modeste et toute simple dédiée à la Mère des Douleurs, Mater Dolorosa. Sainte Marie, Mère au pied de la croix, toi qui as partagé l'offrande de ton Fils et accueilli son pardon suprême, rapproche-nous du mystère de la croix glorieuse, guéris les blessures de nos cœurs, efface nos rancunes et apprends-nous à pardonner comme Dieu nous pardonne. Que l'arbre de la croix soit pour nos familles et pour notre île une source inépuisable de paix et de réconciliation. Sainte Marie, Mère de Dieu, garde-nous sous ton manteau maternel. Amen.

Nous voici arrivés au terme de notre émission Prière du temps présent pour cheminer tout au long de cette semaine marquée par la fête de la croix glorieuse. Voici notre objectif vie que nous vous proposons cette semaine. Contemplons le mystère de la croix. Comment un instrument de supplice et de mort est-il devenu un signe d'espérance et de gloire? Parce que l'amour y a été plus fort que la haine. Cette semaine, face à nos propres croix ou à une offense reçue, choisissons de répondre par la patience, l'amour et le pardon pour faire fleurir la vie là où il y avait l'amertume. Au nom de toute l'équipe qui a prié et partagé ce moment de grâce avec vous, Alain Juste à la réalisation technique, Miana et Pipo Lapierre aux proclamations des textes de ce dimanche, Lucette Attion pour sa chronique « Fenêtre ouverte sur la foi » et moi-même Michel, nous vous souhaitons un saint et paisible dimanche du 13 septembre. Bonne semaine à vous tous et rendez-vous dimanche prochain. Que le Seigneur nous accorde sa bénédiction et sa paix tout au long de cette semaine qui débute aujourd'hui.

Merci à Michel Lutschman, Alain Juste, Pipo, Mernel, Pierre, Lucette et Thion pour cette édition de Prière du Temps Présent. Rendez-vous dimanche prochain entre 5h et 6h sur RM1.

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1: Moka Meurice, il est 6h. Pour le carnet info, ce matin, on accueille Ashley Batchou en studio. Ashley, bonjour.
2: Bonjour Olivier, bonjour à tous. La future National Crime Agency franchit une étape décisive. 9 projets de loi ont reçu l'aval du Conseil des ministres pour créer cette nouvelle agence appelée à remplacer la Financial Crimes Commission. Dotée de pouvoirs élargis, la NCA pourra notamment enquêter sur la criminalité financière, la cybercriminalité et le crime grave et organisé. Elle pourra également, dans certains cas, reprendre des enquêtes menées par la police. Les textes ont désormais été publiés par l'Assemblée nationale. Cette réforme intervient alors que la FCC indique avoir sous enquête des dossiers représentant près de 55 milliards de roupies. La mission préparatoire de l'Eastern and Southern Africa Anti-Money Laundering Group à Maurice est prévue du 14 au 18 décembre. Elle fait suite à la participation d'une délégation mauricienne à la réunion du Conseil des ministres de l'organisation à Kigali. Les discussions ont notamment porté sur les nouvelles normes du GAFI et les risques liés au blanchiment d'argent et au financement du terrorisme. Maurice a obtenu

0: a aussi obtenu l'allongement de 24 à 72 heures du délai pour vérifier les informations d'un projet de rapport d'évaluation. La ministre Jyoti Jiten estime important que Maurice fasse entendre sa voix au sein de cette instance régionale. Un nouvel irradiateur à rayon X est désormais opérationnel à la division d'entomologie à Réduit. Il permettra de stériliser des mâles de mouches des fruits avant de les relâcher dans la nature dans le cadre de la technique de l'insecte stérile. Une technologie qui doit renforcer la lutte contre ces ravageurs et réduire le recours aux pesticides. Pour le ministre de l'Agro-Industrie Arvin Boulel, Maurice doit désormais aller plus loin et devenir une vitrine régionale de cette technologie. À l'étranger, Volodymyr Zelensky se dit prêt à rencontrer Vladimir Poutine lors du prochain sommet du G20 en décembre à Miami. Mais Moscou rejette cette proposition. Le porte-parole du Kremlin, Dmitri Peskov, juge une telle rencontre impossible en dehors de Moscou. Il affirme par ailleurs que la Russie n'a pas encore décidé si Vladimir Poutine participera au sommet. Cette proposition intervient alors que les États-Unis tentent de relancer les négociations pour mettre fin à la guerre en Ukraine. Nouvelle qui nous amène à la fin de ce flash. Merci de l'avoir suivi. Je vous retrouve à 7h.
1: Si Betchou, merci. On vous retrouve effectivement dans moins d'une heure. C'est pour le journal complet. Un journal prévu à 7h sur RM1.

6h03 sur RM1, je vous donne lecture des avis d'obsèques. On nous prie d'annoncer le décès de Madame Marie-Marjorie Claude-May-Marguerite. Décès de Madame Marie-Marjorie Claude-May-Marguerite, aussi connue sous le nom de Miss Priscilla. Décès survenu à l'âge de 59 ans. Le convoi mortuaire quittera son domicile à la route royale à Grand-Bay, non loin du temple Tamoul, aujourd'hui à 9h, pour se rendre en église de Saint-Ange gardien à Grand-Bay et de là au crématorium de Triolet. Le décès de Madame Jeannine Némorin, décès de Madame Jeannine Némorin, ex-habitante de Seagull Lane à Les Casernes, Curpipe. Elle était âgée de 80 ans. Le convoi mortuaire sortira de la chapelle ardente d'Eli Hensons à la route royale à Beaubassin, aujourd'hui à 10h, pour se rendre au cimetière de Bigara à Curpipe. Le décès de Madame Marie-Françoise Christiane Évrard. Décès de Madame Marie-Françoise Christiane Évrard, née Dumont. Décès survenu à l'âge de 77 ans, ex-habitante de Black Rock de Tamarin. Le convoi quittera la chapelle ardente de Moura, la route royale à Petite Rivière Richelieu, aujourd'hui à 11h30, pour se rendre dans la basilique de Sainte-Hélène à Curpipe et de là à l'incinérateur de Bigara à Curpipe. Le décès de Madame Marie-Nathalie Vanessa Moutou. Décès de Madame Marie-Nathalie Vanessa Moutou, née Augustin, aussi connue sous le nom de Van. Décès survenu à l'âge de 40 ans. Le convoi sortira de chez son époux, Monsieur Jean-Claude Moutou, à la rue Émile Pitot à Curpipe, aujourd'hui à 12h30, pour se rendre en église de Sainte-Thérèse d'Avila à Curpipe, et de là au cimetière de Saint-Jean à Quatre-Bornes. Le décès de Monsieur Jean Harold Michael Nina, décès de Monsieur Jean Harold Michael Nina, aussi connu sous le nom de Michael, décès survenu à l'âge de 53 ans, pensionnaire du couvent de Calbas, le convoi quittera la maison mortuaire de Moura, la route royale à Petite Rivière Richelieu, aujourd'hui à 12h30, pour se rendre dans la chapelle d'Emmaüs à Coromandel et de là au cimetière de Saint-Jean à Quatre-Bornes.

Décès de Madame Maïta Pamela Marie Merville. Décès de Madame Maïta Pamela Marie Merville, née Clovis. Décès survenu à l'âge de 58 ans, aussi connu sous le nom de Poun. Le convoi sortira de chez sa mère, Madame Marlène Clovis, à la route royale, à la petite Pointe-au-Piment, aujourd'hui à 14h, pour se rendre en église de Saint-Jean-Marie Vianney à Pointe-au-Piment, et de là, au cimetière de Moimarchant à Terre-Rouge. Le décès de Monsieur Jean-Claude Marie, décès de Monsieur Jean-Claude Marie, aussi connu sous le nom de Jean-Claude, décès survenu à l'âge de 46 ans, le convoi sortira de chez son épouse, Madame Malini Marie, au numéro 16, à la NHDC de Solitude à Triolet, aujourd'hui à 14h, pour se rendre en église de Notre-Dame de l'Espérance et de Solitude, et de là, au cimetière de Boismarchant à Terre-Rouge. Décès de Madame Kisnema Payeni, décès de Madame Kisnema Payeni, née Arnachelum, aussi connue sous le nom de Kisnema, décès survenu à l'âge de 76 ans, ex-habitante de la route royale à Beaubassin, le convoi mortuaire quittera la chapelle ardente Adélie Henson à la route royale à Beaubassin, aujourd'hui à 15h pour se rendre à l'incinérateur de Chebel. Le décès de Madame Marie-Suzanne Louise Moutien, décès de Madame Marie-Suzanne Lise Moutien, née Bontemps, aussi connue sous le nom de Dadane. Décès survenu à l'âge de 87 ans, le convoi quittera son domicile au numéro 45 à la rue Comoran, à Cité-Idois, à la baie du Tombeau, aujourd'hui à 16h, pour se rendre au cimetière de Notre-Dame à Montagne-Longue. Décès de Monsieur Prakash Debi, décès de Monsieur Prakash Debi, aussi connu sous le nom de Prakash. Il était âgé de 78 ans, ex-habitant de la rue Charles-Lise à Rosil et ex-propriétaire du magasin Debi à Rosil. Le convoi quittera la chapelle ardente d'Elie Henson à la route royale à Beaubassin demain lundi à 14h30 pour se rendre à l'incinérateur de Chebel. Aux familles endeuillées, l'MBC présente ses plus vives sympathies. 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

Voici les nouvelles du temps d'après la station météorologique de Vaquois Météo Maurice. Le communiqué pour Maurice d'abord. Un courant d'air léger circule sur la région. Les prévisions pour les prochaines 24 heures. À Maurice, le temps sera ensoleillé ce matin. Dans l'après-midi, des développements nuageux sont attendus temporairement. Au nord-ouest de l'île, il fera beau ailleurs. La température maximale sera légèrement supérieure à la moyenne. Elle sera entre 21 et 24 degrés Celsius sur les terrains élevés. Elle sera entre 26 et 29 degrés Celsius sur les côtes mi-couvert. Durant la nuit à Maurice, la température minimale sera entre 13 et 15 degrés Celsius sur les hauteurs et sera entre 17 et 20 degrés Celsius ailleurs. Le vent soufflera de l'est à sud-est environ 15 km par heure. À Maurice, la mer sera agitée au-delà des récifs, avec des houles du secteur sud, des houles de l'ordre de 2 mètres. Marée haute prévue cet après-midi à 13h53 et demain à 2h12. Marée basse prévue ce matin à 7h52 et ce soir à 20h24. Le soleil s'est levé à 6h08. Le soleil ira se coucher à 18h03. La pression atmosphérique à 4h ce matin était de 1019 hectopascales. Le communiqué de la météo pour Rodrigue, des nuages venant du secteur S influenceront le temps local. Par moment, mi-couvert à parfois nuageux ce matin avec quelques averses dans l'après-midi. Il fera beau à Rodrigue, la température maximale sera entre 24 et 27 degrés Celsius. Le temps restera beau durant la nuit. La température minimale sera entre 17 et 20 degrés Celsius. Le vent soufflera de l'est à sud-est environ 20 km par heure. À Rodrigue, la mer sera agitée au-delà des récifs avec des houles venant du secteur sud, des houles de l'ordre de 2 mètres. La pluviométrie à l'île Rodrigue durant les dernières 24 heures à Pointe-Canon, 0,6 mm de pluie, plein de corail. Trace, patate Théophile, 0,2 mm de pluie. L'heure des marées, marée haute à Rodrigue prévue à 13h53 et demain à 2h06. Marée basse prévue ce matin à 7h45 et ce soir à 20h03. Le soleil s'est levé plutôt à l'île Rodrigue, le soleil qui s'est

pointé à 5h45 à Rodrigue, ira se coucher cet après-midi à 17h41. Bulletin météo, Ben Pessa, Maurice, un bulletin qui finit ses raisons d'y à 4h30 grand matin par station météorologique. Va quoi, météo, Maurice? Les temps dans la mer, prochaines 24 heures. Les temps pourront, divan pour souffler, depuis l'est, à 6 environ 15 km par heure. Lagon, la mer est praticable, en déobrisant la mer praticable, toutefois. Et na ban laoul, depuis secteur licide, ban laoul, des démettes en déobrisant. La marée pour haute, à Maurice, à 13h53, et demain, à 10h12, la marée pour bas, grand matin, à 7h52, et à soir, à 20h54. Bulletin météo, Ben Pessa Rodrigue, un bulletin qui finit ses raisons à 4h30 grand matin, les temps dans la mer pour Saint-Denis-Catréa, grand matin, Poina, Ende la pli, par la suite, les temps pour bon dans l'après-midi et à soir, divan pour souffler, depuis l'est, sidès, environ 20 km par heure, lagon, la mer, l'ipraticable, en dehors brisant, la mer praticable, toutefois, et Manlaoul, depuis secteur Lécide, Manlaoul, des lords des démettes, en dehors brisant à Rodrigue. La marée pour haute à Rodrigue, aujourd'hui après-midi à 13h53, et demain grand matin à 10h06, la marée pour bas, grand matin, aujourd'hui à 7h45, et à soir, à Rodrigue à 21h03.

0: C'était les nouvelles du temps d'après la station météorologique de Vacua Météa Maurice.
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0: À 6h13 sur RM1, nous avons rendez-vous tout de suite avec l'équipe de la Farée pour la rubrique agricole ce matin.
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3: Chers auditeurs et auditrices, bonjour. Moi, Madame Bissessor de Farée, m'opoqueuse l'oban engrais, aussi connu comme fertilisant ou dicel qui nous servit dans ban culture maraîchère. Nous pouvons ban aujourd'hui ban biofertilisant qui ban préparation à ban base de micro-organismes bénéfiques et vivants. 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Sa ban lala nous connaît comme ban fixateur azote. Pour plus renseignements ou capable contacter Bureau Farey qui plie près avec vous. Merci pour vos écoutes et me retrouve demain.

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1: Merci Madame Bississard de la Farid. On vous retrouve demain sur cette même fréquence.

Bienvenue dans notre mémoire, deuxième heure de votre émission Memory Lane. Nous sommes ensemble jusqu'à 7h. Ça commence très tôt le voyage. Ça commence à 4h du matin. Nous sommes dans les années 50 à Port-Louis, dans le quartier de Saint-Louis, dans le quartier du Champ de Mars, non loin de la citadelle, de la rue Touraine, de la rue L'Église. Avec les personnages Jeff de Port-Louis et Sarah, qui est de cœur-pipe, mais qui se retrouve chaque week-end chez ses grands-parents à Port-Louis Lucille. Le vendredi après-midi était devenu le jour préféré de Lucille. À cœur-pipe, elle enseignait les langues chez les Lorettes, comme sa grand-mère l'avait fait avant elle. Elle avait repris à sa manière le chemin tracé par cette femme qu'elle admirait depuis son enfance. Elle aimait enseigner. Elle aimait les mots, Lucille. Elle aimait leur musique, leur manière de changer selon celui qui les prononçait. Le français, l'anglais et les quelques expressions créoles qu'elle employait avec naturel faisaient partie de son quotidien. Mais le vendredi, dès que les dernières heures de cours étaient terminées, son esprit quittait déjà cœur-pipe pour Port-Louis. Lucille prenait le train de l'après-midi à la gare de cœur-pipe. Assise près de la fenêtre, elle regardait les hauts plateaux s'éloigner peu à peu. Elle pensait à ses grands-parents, à la grande maison, à la chaleur de Port-Louis. Et malgré elle, Lucille pensait à Jeff. Depuis quelques semaines, elle avait commencé à choisir ses robes avec un peu plus d'attention les vendredis. Elle préparait parfois ses cheveux différemment. Et avant de quitter la maison de cœur-pipe, elle mettait quelques gouttes d'un parfum léger que sa mère lui avait offert. Un parfum discret, floral. Pas assez fort pour être remarqué par tout le monde, mais suffisamment particulier pour que Jeff, lui, l'ait remarqué. La première fois qu'il lui avait parlé, elle avait fait semblant de ne pas comprendre. Vous avez changé quelque chose. Quoi donc? Vous sentez différemment, Lucille. Elle avait souri. Peut-être est-ce simplement Port-Louis. Jeff avait ri. Non, Lucille, Port-Louis ne sent pas comme vous. Et depuis ce jour, Lucille n'avait plus jamais mis ce parfum sans penser à lui, à Jeff. Le grand-père de Lucille l'attendait parfois à la gare centrale, à la gare Victoria. Grand-père travaillait encore à la mairie de Port-Louis et approchait maintenant de sa retraite. Grand-père parlait souvent de ses années de service avec une certaine fierté, mais aussi avec cette pointe de nostalgie des hommes qui commencent à comprendre qu'une partie de leur vie est derrière eux. Grand-mère, elle, continuait à s'intéresser à tout ce qui concernait l'éducation. Elle questionnait Lucille sur ses élèves. « Comment sont tes élèves, Lucille ?» Lucille souriait. Les autres me donnent du travail, grand-mère. Grand-mère riait elle aussi. Elle ne savait pas toujours que Lucille, depuis quelque temps, avait aussi une autre forme de travail lorsqu'elle arrivait à Port-Louis. Celui de cacher son impatience. Après le thé de l'après-midi, Lucille trouvait toujours une raison de sortir. Et presque toujours, elle prenait la direction de Saint-Louis.

passait par la rue de l'église, puis longeait les alentours de la cathédrale. Elle aimait ce quartier en fin d'après-midi. Les ombres s'allongeaient sur les façades, les portes s'ouvraient, les voix sortaient des maisons. Plus loin, Port-Louis continuait son mouvement autour du port. Elle savait qu'il pouvait être là. Jeff. Et cette simple possibilité suffisait à changer sa façon de marcher. Un vendredi, elle le trouva à la rue Touraine. Jeff était debout devant une ancienne façade, un carnet dans la main comme toujours. Vous dessinez encore ? Jeff leva les yeux. Il resta silencieux quelques secondes. Lucille s'approcha. Pourquoi me regardez-vous comme cela ? J'essaie de comprendre. Comprendre quoi ? Pourquoi êtes-vous encore plus belle chaque vendredi, Lucille ? Lucille détourna les yeux légèrement de la tête. Vous dites cela à toutes les femmes, Jeff. Je ne regarde pas les autres femmes. Cette réponse la troubla davantage qu'elle ne voulait le montrer. Lucille et Jeff commencèrent à marcher. Jeff connaissait une petite rue qui rejoignait les environs de la cathédrale. Lucille le suivait. Par moments, leurs épaules se frôlaient. Une fois, leurs mains se touchèrent. Aucun des deux ne retira immédiatement la sienne. Puis Jeff prit doucement ses doigts. Lucille sentit une chaleur lui monter au visage. Elle regarda devant elle. « Quelqu'un pourrait nous voir, Jeff. Alors, nous marcherons plus vite. » Lucille rit doucement, mais elle ne retira pas sa main. Le parfum de Lucille accompagnait leurs pas. Jeff finit par le remarquer de nouveau. « Vous portez encore ce parfum, Lucille. » « Vous vous en souvenez. Je me souviens de beaucoup de choses vous concernant, même de mon parfum. Surtout, votre parfum. » Lucille le regarda. Il avait ce regard qu'elle commençait à connaître, un regard calme mais profond. Comme s'il cherchait quelque chose derrière ses yeux. Elle sentait son cœur battre plus vite. « Vous êtes mystérieux, Jeff. C'est ce que vous aimez. Je ne sais pas encore. Alors, vous devrez continuer à me connaître. » C'est justement ce qui attirait Lucille. Elle connaissait Jeff sans réellement le connaître. Elle savait qu'il travaillait au théâtre de Port-Louis. Elle savait qu'il dessinait. Elle savait que Jeff pouvait passer des heures devant une vieille maison coloniale. Elle savait que Jeff aimait Port-Louis. Mais elle ne savait presque rien de son passé. Jeff parlait rarement de sa famille. Lorsqu'elle lui posait des questions personnelles, il répondait souvent par une plaisanterie. Et lorsqu'elle insistait, Jeff changeait de sujet. Comme si derrière l'artiste se cachait un autre homme. Un homme qu'il ne voulait pas encore lui montrer.

0: La suite de notre histoire entre Jeff et Sarah, juste après la pause musique, ce sera les sports. On va se retrouver vers les 6h35 pour continuer cette belle balade dans les années 50 à Port-Louis, dans le quartier de Saint-Louis.
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1: Moka Maris, il est 6h30.
0: Les actus sportives.
1: On accueille Radji Gumpot en studio pour l'Infosport. Radji, bonjour.
2: Bonjour, bonjour à toutes et à tous. Football avec le premier tour préliminaire de la CAF Confederation Cup. Exploit de la SPL 2000 qui fait honneur au football mauricien. En effet, les Port-Louisiens du duo Clarel-Bierry, Sergio Garuisankar sont allés battre Johannesburg Galaxy au Botswana pendant la soirée par 1-0. Une réalisation de Kiwel Leclerc à la 72e minute. La SPL 2000 qui avait concédé le match nul, 1-0 à Côte d'Or il y a une semaine, se qualifie ainsi pour le deuxième tour préliminaire. Cette équipe qui entre dans l'histoire en devenant le premier club mauricien depuis la régionalisation à s'imposer en déplacement dans une compétition de la CAF. Au prochain tour, la SPL 2000 affrontera le vainqueur du match entre l'équipe du Burundi Rukinzo et Durban City FC. Ces deux formations s'affrontent ce soir à 19h. Durban City avait gagné par 1-0 au match aller. La Ligue des champions de la CAF avec la Cure Waves qui s'est inclinée par 3-1 sur la pelouse des redoutables Orlando Pirates hier après-midi. Les Mauriciens qui ont été combatifs et avaient marqué en premier. Boxe française savate avec les mondiaux d'assaut en France. Le Mauricien Grégory Tomasso est vice-champion du monde chez les moins 60 kilos. Il s'est incliné en finale hier soir et décroche la médaille d'argent. Trois autres médailles de bronze pour la délégation mauricienne grâce à Florian Soubdourali, Jessica Nombreuse et Chanishta Joshi. Satisfaction pour l'entraîneur national Kesley Vissanjou. All Africa University Games en Égypte, médaille de bronze pour la Mauricienne Shaivi Jipa en Taekwondo Pumsei. Elle représentait l'Université de Maurice à cette compétition. Football avec la première ligue en Angleterre. Arsenal poursuit sur sa lancée en allant gagner par 2-0 chez Sunderland dans un

0: Un match tendu, le score était de 0 partout à la pause. Les Black Cats sont manqués en pénalty à la 56e avec l'arrêt du gardien David Raya. Dans la foulée, Guimarães a débloqué son compteur avec les Gunners à la 58e d'une très belle frappe. Saka doublé la mise sur pénalty à la 97e alors que Sunderland terminait le match à 10. 8 cartons jaunes dans ce duel, dont un à Mikel Arteta. 4 sur 4 pour Arsenal. Hull réalise un bon retour en Première Ligue avec le nul de 2-2 chez Chelsea. Morgan Rogers avait marqué à la 7e minute pour les Blues, mais un doublé de Bellumi permettait aux Tigers de mener à la pause. João Pedro a égalisé pour Chelsea à la 66e. Hull qui est 3e et Chelsea 4e. Liverpool a été tenu en échec 0-0 par Fulham. Arbeloa, ancien joueur des Reds et entraîneur de Fulham, effectuait son retour à Anfield. Premier point pour son équipe après 3 défaites consécutives. Deuxième victoire pour Ipswich, 3-2 chez Crystal Palace. Aston Villa ne décolle toujours pas en championnat, battu 2-1 à domicile par Nottingham Forest. De partout entre Bournemouth et Brentford, aucun but inscrit en 4 rencontres par Tottenham, 0-0 face à Everton. Deux matchs à l'affiche ce dimanche, Coventry-Brighton à 17h. Tous les regards seront cependant tournés vers Old Trafford pour le derby de Manchester United face à City à 19h30. La Liga en Espagne a doublé de Kylian Mbappé, victoire du Real Madrid 4-0 face au Rayo Vallecano. L'Espagnol est allé battre Osasuna 2-0, victoire du Racing Santander 2-1 contre Alavés, 1-1 entre l'Athletic Bilbao et Elche. Les rendez-vous de ce dimanche, Celta Vigo Malaga 16h, Levante FC Barcelone 18h15, Retafe Deportivo La Corogne en direct sur MBC 11 20h30. À 23h, la Real Sociedad affronte l'Atlético Madrid. La Serie A en Italie, 2-0 entre le leader la Lazio et l'AC Milan. La Lazio menait 2-0 à la pause. Cagliari est allé battre Atalanta par 2-1. 1-1 entre le Genoa et Frosinone. Aujourd'hui, Lecce reçoit Monza à 17h. Naples-Bologne à 20h. Sassuolo-Juventus à 22h45. La Ligue 1 en France, 4 matchs nuls sur les 5 disputés hier. 1-1 entre Strasbourg et Monaco. 0-0 entre Le Havre et Angers. 2-0 entre Lorient et Toulouse et 0-0 entre le Paris FC et Lyon. Paris FC qui réalise une belle opération. Seul Auxerre a gagné 1-0 contre Nice. Ce dimanche, Lille accueille 3 à 17h. Le Mans lance à 19h15. Le PSG tentera de véritablement lancer sa saison contre Brest à l'extérieur à 22h45. La Bundesliga en Allemagne, balade de Fribourg 5-0 contre Mönchengladbach. Victoire du Borussia Dortmund 3-0 contre Paderborn. Hoffenheim qui a battu Stuttgart 2-1. L'Eintracht Francfort est allé battre Mainz 3-1. 2-1 entre Augsbourg et le Bayer Leverkusen. 1-1 entre Cologne et le Werder Bremen. À l'affiche aujourd'hui, Leipzig-Chambourg à 17h30. Elversberg-Bayern Munich à 19h30. Tennis, d'abord bien aidé par la très grande nervosité d'Arina Sabalenka et Lena Rybakina, a su résister au retour de la Biélorusse pour décrocher son premier titre à l'US Open, remportant une finale décousue à New York, 6-4, 5-7, 6-2. La Kazakhstanaise de 27 ans, qui sera première mondiale lundi, s'offre ainsi un troisième sacre en Grand Chelem après Wimbledon en 2022 et l'Open d'Australie en début de cette année. La finale masculine opposera Alexander Zverev à Ben Shelton ce soir. Basket féminin, les États-Unis défieront la France en finale de la Coupe du Monde ce dimanche soir après leur difficile succès contre l'Espagne, 76 à 66. Cyclisme avec Mikel Landa qui a remporté en solitaire l'étape reine de la Vuelta hier, engrangeant sa première victoire en plus de 5 ans. Le maillot rouge Enric Mas a assuré l'essentiel et remportera, sauf catastrophe, le Tour d'Espagne ce dimanche. En formulant sur le fil, Lando Norris est venu arracher la pole position du premier Grand Prix à se disputer à Madrid sur la grille du GP d'Espagne ce dimanche. Il sera suivi de Kimi Antonelli et de Max Verstappen. Autant pour cette page. Merci d'avoir été avec nous. Excellente matinée à tous.
1: Merci Rajiv, on vous retrouve à 8h10 pour l'Infosport sur RM1.
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0: Nous sommes dans le Port-Louis d'autrefois, le Port-Louis des années 50, dans le quartier de la cathédrale, à la rue Touraine, à la rue L'Église, non loin du Champ de Mars. Nous sommes avec Lucille et Jeff. L'histoire se déroule un vendredi après-midi. Jeff et Lucille continuèrent leur balade. Ce vendredi-là, ils s'arrêtèrent devant la cathédrale Saint-Louis. Lucille regarda les pierres anciennes. « Vous avez toujours voulu être artiste, Jeff ?» Jeff réfléchit un moment. « Non. Alors, qu'est-ce que vous vouliez être ?» Il la regarde. « Je ne suis pas certain de pouvoir vous le dire. Pourquoi ?» Parce que vous me regarderez différemment après. Elle s'approcha légèrement. Peut-être que j'aimerais juste savoir. Jeff sourit. Un jour. Quand je serai certain que vous ne partirez pas. Lucille resta silencieuse. Cette phrase avait quelque chose de plus mystérieux, de plus sérieux que toutes celles que Jeff lui avait dite jusqu'à là. Ils reprirent leur promenade. Rue de l'Église, puis direction vers la rue Touraine, puis encore quelques pas vers les petites rues qui entouraient Saint-Louis. Le soleil commençait à descendre. Lucille savait qu'elle devait bientôt rentrer. Sa grand-mère remarquerait son absence. Son grand-père lui demanderait probablement où était-elle passée. Lucille ne voulait pas encore entrer. Elle voulait rester encore un peu, dans cette ville où personne ne lui demanderait d'être la petite fille de quelqu'un, l'enseignante des Lorettes ou la jeune femme bien élevée de la ville de Cœur-Pipe. Avec Jeff, elle était tout simplement Lucille. Arrivé au bout de la rue, Jeff s'arrêta. « Venez demain. Venez où ? Venez au théâtre. Pourquoi ? J'ai quelque chose à vous montrer. Une nouvelle peinture ? Non. Alors quoi ? » Jeff sourit. « Si je vous le dis maintenant, ce ne sera plus un secret. » Lucille le regarda longuement. « Vous aimez beaucoup les secrets ? Oui. » « J'aime beaucoup Marcel Pagnol. »« Et vous aimez beaucoup les découvrir. » Il fit un pas vers elle. Lucille ne bougea pas. Pendant un instant, les deux restèrent simplement là, très proches, sans parler. Lucille sentit de nouveau son parfum se mêler à l'air chaud de la fin de journée. Jeff baissa les yeux vers sa main, puis vers son visage. Il effleura doucement ses doigts. Lucille sentit un frisson lui parcourir le bras. Elle leva les yeux vers lui. Mais Jeff contenta de sourire. « À demain, Lucille. » Et il partit. Lucille resta seule au milieu de la rue. Et Jeff qui se retourna. « Lucille, je n'attendrai que vous. Demain, au théâtre. »
1: Modifiez-moi là.

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1: Oui, bienvenue dans notre mémoire. Chaque samedi, chaque dimanche, entre 4h et 7h, c'est Memory Lane, idée de se réveiller avec les souvenirs plein la tête. On donnera une suite à l'histoire de Jeff et de Lucille le week-end prochain. Branchez-vous Memory Lane, samedi prochain entre 4h et 7h. Voici Gloria Lasso. Mon histoire, c'est l'histoire d'un amour.

0: Mon histoire, c'est l'histoire d'un amour. C'est fini pour Memory Lane. Au plaisir de vous retrouver dimanche, samedi d'abord et dimanche prochain pour une autre édition. C'est Elvis qui prendra le relais après les infos d'Ashley Batchou à 7h pour encore des souvenirs. Bonjour Elvis.
1: Bonjour Olivier, bonjour.

0: À tous.
1: Très frais, c'est froid ce matin, Elvis.
0: C'est bon, moi j'aime bien.
1: Moi aussi j'adore le froid.
0: Ouais, parce que là, avec l'été qui va arriver, on s'est dit, oh, il fait chaud.
1: Qui arrive
0: chaud.
1: À pas déjà. Once, comment nous dire, comment se trouve Coria dehors, on sait que l'été est arrivé.
0: Il commence à faire jour très tôt aussi.
1: Si, il commence à faire jour très tôt.
0: 6h moins 15.
1: Très tôt. Quoique, aujourd'hui, il fera très froid, entre 13 et 15 degrés sur les plateaux et entre 15 et 17 degrés sur les côtes. Ça va chuter, alors il faut bien se couvrir.
0: Je l'ai haut, en tout cas. Double molleton, double couette.
1: Et moi j'aime le froid. J'adore le froid.
0: En tout cas, merci encore pour toutes ces belles chansons là, ce matin.
1: Bah, merci.
0: Et surtout pour le récit encore de la suite. Moi, j'attends la suite dans le week-end prochain.
1: Oui, il y aura une suite. Parce qu'on m'envoie des messages pour me demander qu'est-ce qui va se passer entre Jeff et Lucille. Les week-ends, Lucille est à Port-Louis.
0: Oui.
1: Elle reprendra son train dimanche après-midi pour entrer dans le froid de Capip, en attendant de retrouver Jeff, grand-père et grand-mère, pour le prochain week-end.
0: On attend ça, le week-end prochain. Merci, Olivier.
1: Merci, les amis. Merci, Elvis. Passez un excellent dimanche. Elvis qui vous accompagne donc jusqu'à 9h30 sur RM1. Ciao, bye.
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1: Bonjour, bon dimanche, 7h.

0: C'est l'heure du grand journal de la rédaction. Chibatu, bonjour.
1: Bonjour Elvis, bonjour à tous.
0: Les titres.
1: 9 projets de loi pour remplacer la Financial Crimes Commission par une National Crime Agency. La future agence pourrait reprendre à la police certaines enquêtes sur la criminalité financière, la cybercriminalité et le crime organisé. Blanchiment d'argent, les SEMLAG en mission à Maurice du 14 au 18 décembre. On vous explique ce qui se joue après les avancées obtenues par Maurice lors de la réunion de Kigali. Le nombre de mariages continue de reculer à Maurice. 3431 unions ont été enregistrées au premier semestre 2026, soit 2,4% de moins qu'à la même période l'an dernier. Plus de 30 membres, 3 mois de répétition et une même passion pour le Jackery. À suivre en fin de journal, rencontre avec le groupe Atharv à l'approche de Ganesh Chaturthi. Une nouvelle étape est franchie dans la mise en place de la National Crime Agency. Le Conseil des ministres a donné son aval à l'introduction de 9 projets de loi visant à créer cette nouvelle agence appelée à succéder à la Financial Crimes Commission, prévue dans le budget 2026-2027 avec une dotation initiale de 200 millions de roupies. Ces textes redessinent en profondeur l'architecture de la lutte contre la criminalité. La future NCA pourrait notamment reprendre à la police certaines enquêtes liées à la criminalité financière, à la cybercriminalité, ainsi qu'aux crimes graves et organisés. Les 9 projets de loi sont désormais publiés et accessibles sur le site de l'Assemblée nationale. On fait le point avec Shailene Yaben.
2: En effet, ces 9 textes dessinent une architecture beaucoup plus large que celle de l'actuelle FCC. La future agence devra

0: a notamment recueilli, traité et évalué du renseignement sur les crimes relevant de son mandat, mais aussi récupéré et géré les avoirs issus d'activités criminelles. Autre élément important, elle pourra intervenir dans une enquête menée par la police et en prendre le relais lorsqu'elle relève de son champ de compétences. Le dispositif prévoit également une législation spécifique pour les personnes qui collaborent avec les enquêteurs et les poursuites, ainsi qu'un texte consacré aux avoirs inexpliqués. Le calendrier est désormais entre les mains du Parlement. Les 9 bills ont été circulés et publiés par l'Assemblée nationale. La Chambre est toutefois actuellement adjournée jusqu'au 20 octobre. Et cette réforme intervient alors que la FCC a indiqué mardi que des dossiers représentant environ 55 milliards de roupies sont actuellement sous enquête.
1: L'Eastern and Southern Africa Anti-Money Laundering Group, l'ESAMLAG, prévoit une mission préparatoire à Maurice du 14 au 18 décembre prochain. Une mission qui fait suite notamment à la participation d'une délégation mauricienne à la 26e réunion du Conseil des ministres de l'organisation à Kigali, au Rwanda. La ministre des Services financiers et du Développement économique, la Dr Jody Jiton, était à la tête de la délégation. Les discussions ont porté sur les nouvelles normes du GAFI, les évaluations mutuelles dans la région, mais aussi sur les risques émergents liés au blanchiment d'argent, au financement du terrorisme et au financement de la prolifération. Maurice a aussi fait une intervention sur les procédures d'évaluation, une intervention qui a permis de faire passer de 24 à 72 heures le délai accordé à un pays pour vérifier les informations contenues dans son projet de rapport d'évaluation. Pour Jody Jiton, il est important que Maurice fasse entendre sa voix au sein de cette instance régionale. Elle est au micro de Rajmila Sitamoni.
2: D'ailleurs, il y a plusieurs propositions qui Maurice fait et qui sont retenues par le Council of Ministers. Mais de nous, un exemple, c'est qu'il y a un fact-check qu'ils ont fait qui partait d'une vue 24 heures. Et moi, il n'est pas possible qu'il, dans 24 heures, ne vienne qu'à checker et retourne vers l'Afrique. Il n'est pas comme un pays fatef. Donc, moi, je propose une motion qui nous augmente ça. Et le président du Council, qui est le ministre des Finances de Rwanda, qui soutenait ça, Seychelles aussi, une soutenir ça. Et donc, nous pouvons proposer qu'il s'avine 72 heures, donc 3 jours au lieu de 24 heures. Donc, nous l'avons dit important, nous devons être là sur la table, parce qu'il y a une décision extrêmement importante qui prend autour de ce grand forum-là, qui affecte nos pays comme les autres pays de l'ESAMLAG.
1: Réduire la facture d'électricité des consommateurs et les aider à gagner en autonomie énergétique. C'est l'objectif de Lille Énergie qui a lancé cette semaine son nouveau pack photovoltaïque Good We All in One. L'offre réunit dans un même système les différents équipements nécessaires pour produire et stocker l'énergie solaire. Un dispositif qui bénéficie par ailleurs d'un soutien de l'État. Les ménages peuvent obtenir une subvention de 25% jusqu'à un minimum de 75 000 roupies sur le coût de l'installation. Cette aide relève du Household Rooftop Solar Photovoltaic Grant Scheme, administré par la Development Bank of Mauritius. Écoutez les explications de Loïc Seret, manager de l'île énergie, au micro de Rajmila Sitamoni.
3: Notre but premier est de démocratiser le solaire à l'île Maurice et rendre cela accessible au plus grand nombre. Bien évidemment, nous avons réussi à faire ce kit grâce au grant que propose la DBM, c'est-à-dire un financement de 25% de la valeur du projet jusqu'à un maximum de 75 000 roupies. Cette mesure avait été annoncée par le ministre Patrick Assiavaden récemment et est déjà en vigueur, donc c'est très simple. Il suffit que le client prenne une cotation avec nous, fasse son application à la CEB et ensuite fasse une application à la DBM de l'aérosouverain voucher qui représente le montant de financement par la DBM. Et il nous remet le voucher original pour que nous puissions faire l'installation.
1: Un nouvel irradiateur à rayon X est désormais opérationnel à la division d'entomologie à Réduit. Il servira à stériliser des mâles de mouches des fruits avant de les lâcher dans la nature dans le cadre de la technique de l'insecte stérile. Une évolution technologique destinée à renforcer cette méthode de lutte contre ces ravageurs et à contribuer à réduire le recours aux pesticides. Le ministre de l'Agro-Industrie, Arvin Boulel, souhaite aussi faire de Maurice une vitrine régionale de cette technologie. Il en parle à Shailin Erben.
4: Quand ça l'a stérilisé, peu s'ils servent, pour le dire. Accouplement par accouplement, mais sa femelle qu'elle a là, elle peut diminuer vite. Alors ça, c'est un grand développement. C'est un step.

0: servi Maurice comme aussi un showcase. Mais nous, l'équipe planteur connaît qui peut faire. Parce qu'au-delà de ce qu'il nous dit dans sa périmètre de laboratoire, en dehors là-bas, comme on dit, out there, planteur, ça connaît qui peut faire pour ça. Pour simple cause, precision agriculture, l'agriculture avec technologie avancée, combattre un fléau, mais en même temps aussi, nous tout, bien respectueux des normes phytosanitaires.
1: Je vous le disais, le nombre de mariages continue de reculer à Maurice. Selon Statistics Mauritius, 3431 unions ont été enregistrées au premier semestre 2026, soit une baisse de 2,4% par rapport à la même période l'an dernier. Cette tendance n'est pas nouvelle. Après 8654 mariages en 2023, le pays en a compté 8220 en 2024, puis 7715 en 2025. Environ 7490 unions sont attendues cette année. Au-delà des chiffres, ces données témoignent d'une évolution des modes de vie. Le mariage intervient plus tard et semble davantage relever d'un choix personnel. Entre aspiration individuelle et réalité économique, comment expliquer cette tendance? Les réponses dans ce reportage signé Shailene Herben.
2: En 2024, l'âge moyen au premier mariage atteignait 29,1 ans chez les femmes et 32,2 ans chez les hommes, contre 27,9 et 31,6 ans il y a 10 ans plus tôt. Pour le sociologue Chandrasen Rangasamy, cette évolution est notamment liée à l'autonomie croissante des femmes, davantage d'études, d'opportunités professionnelles et la possibilité de choisir elles-mêmes le moment de s'engager.
3: La raison principale, je vous dis, c'est qu'il y a « empowerment of women ». Je veux dire, votre madame, votre fille grandit avec autant l'espoir pour faire bien et je tiens les facilités aussi. Quand on met l'éducation gratuite, aux parents, pendant beaucoup d'enfants, donnent toute l'éducation, tout privilège, votre garçon et votre fille, souvent nous trouvons que c'est votre fille qui fait mieux dans l'étude.
2: L'économiste Manisha Dukoni, elle, ajoute une dimension matérielle. Acheter un logement, élever un enfant ou financer une cérémonie de mariage représente des dépenses importantes.
4: Les lois ont beaucoup évolué. Avant, les enfants naturels et les enfants qui étaient reconnus légaux, issus d'un mariage qui a été légalisé. Donc, ça faisait une différence. Mais aujourd'hui, il n'y a plus cette différence. Tous les enfants sont reconnus. Donc, certaines personnes n'ont pas nécessairement besoin de se marier.
2: Le phénomène semble plutôt traduire un changement de priorité. Là, ça présente quelques témoignages des membres du public.
5: Un jeune aujourd'hui, c'est que une fille financièrement, c'est indépendant.
6: Ce jour, avoir une relation est difficile. Les gens, ils veulent juste s'amuser. Et la maturité est un peu en retard sur cette partie-là.
7: Pour l'argent que nous gagnons, pour nous, un seul, je me dis, moi-même, il n'y a pas suffit. Mais ça, pour rouler dans la case, il y en a qui même pas dans la case, on peut bien louer.
8: Les jeunes, aujourd'hui, c'est plus un must. C'est mieux pour élever un enfant, mais est-ce que c'est nécessaire aujourd'hui? Parce que c'est quand même un engagement.
1: À l'approche des célébrations de Ganesh Chaturthi, l'effervescence gagne les membres du groupe Atharv. Depuis plusieurs semaines, ils répètent avec passion le Jakri, une danse traditionnelle de la communauté marathi. Au rythme des chants et des pas, ils perpétuent un héritage transmis par leurs aînés et se préparent à célébrer Ganesh dans la ferveur et la joie. Reportage d'Urvashi Bikari.
9: Avish Balia, jeune membre du groupe Atharv, fait vibrer le Jakri depuis son plus jeune âge. Héritier d'un savoir transmis de génération en génération, il a grandi au rythme des pas de danse, des chants traditionnels et des enseignements de ses aînés.
10: Je me suis bien inspiré par un moment Aja Adji qui se fait danser un Jakri bien traditionnel et nous grandit là-dedans. C'est un moment Aja Adji qui tout le temps nous montre nous qui quand nous faisons le perform et aussi quand nous faisons le puja qui tout le temps nous vient un moment intérieur pour faire l'express.
9: Aujourd'hui, le groupe Atharv réunit plus de 30 membres unis par la même passion et le désir de faire vivre cette tradition. Depuis plus de 3 mois déjà, les répétitions rythment leur journée.
10: Nous, pour finir, préparons nous mêmes kota, nous mêmes instruments. Les tambours, les jars, les chintas et aussi nous-mêmes dada qui pour santé. Nous avons aussi nous-mêmes jars qui Yamenen sont bien synchronisés avec Sanala et sans oublier Nuchinta. Quand nous pouvons faire la procession pour nous marcher, pour nous aller, des fois, nous, si elles viennent plus gros tambour que tu es capable de nous mettre plus gros son.
9: Tous se réunissent avec une même ferveur pour honorer le dieu Ganesh.

0: un moment de partage et de dévotion vécu avec joie et fierté.
1: Football avec le premier tour préliminaire de la CAF Confederation Cup. Exploit et performance historique en déplacement de la SPL 2000 qui fait honneur au football mauricien. En effet, les Port-Louisiens sont allés battre Jwaneng Galaxy au Botswana pendant la soirée par 1-0. Une réalisation de Kewel Leclerc à la 72e minute. La SPL 2000 qui avait concédé le match nul 1-1 à Côte d'Or la semaine dernière se qualifie ainsi pour le deuxième tour préliminaire. Au prochain tour, la SPL 2000 affrontera le vainqueur du match entre l'équipe du Burundi, Rukinzo, et Durban City FC. Nouvelle qui nous amène à la fin de ce journal. Merci de l'avoir suivi. Je vous retrouve à 8h.
2: Merci, Hachibachou. C'était le journal de la rédaction.

7h13, bonjour tout le monde, comment allez-vous? Bien réveillé, tranquille, on sait dimanche matin, bah oui, au moins non. On est bien, il fait un peu froid, mais c'est bon, ça rafraîchit un petit peu, en tout cas. Merci de nous accueillir chez vous, je sais que vous êtes nombreux chaque dimanche, surtout également, à attendre ce moment pour vos plus belles chansons de légende, les chansons souvenirs. Jusqu'à 9h30, bienvenue sur RM1. Et un petit Bee Gees pour démarrer. I started a joke et juste après on fait le point météo et plein de belles choses à venir. Bonjour.

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1: Alors, coup d'œil sur la météo prévue d'abord pour aujourd'hui. Donc, à Maurice, un courant d'air léger circule sur notre région, ce qui fait que nous aurons un peu de soleil ce matin au réveil. Bon, c'est bien, ça va nous réchauffer. Dans l'après-midi, des développements nuageux, par contre, temporaires sont attendus au nord-ouest. Ailleurs, il fera beau. Et côté température, 21 à 24 degrés sur les hauts et 26 à 29 degrés sur les régions côtières. Donc, en journée, ce soir, un ciel mi-couvert avec une température de 13 à 15 degrés sur les hauteurs et de 17 à 20 degrés ailleurs. Le vent soufflera de l'est-sud-est, environ 15 km heure. Mer agitée au-delà des récifs avec des houles du secteur sud de l'ordre de 2 mètres, marée haute à 13h53 et demain matin à 2h12, marée basse tout à l'heure à 7h52 et ce soir à 20h24. Le coucher du soleil pour Maurice à 18h03. Voyons maintenant le temps qu'il fera aujourd'hui du côté de Rodrigue, avec des nuages venant du secteur Est qui influenceront le temps local ce matin. Prévision pour les prochaines 24 heures. Pour Rodrigue, donc un ciel mi-couvert à parfois nuageux ce matin, avec quelques grains. Dans l'après-midi, par contre, il fera beau. Une température donc en journée de 24 à 27 degrés sur Rodrigue. Et ce soir, il fera beau également, avec une température de 17 à 20 degrés. Le vent souffle de l'est à sud-est, environ 20 km heure, mer agitée au-delà des récifs, avec des houles venant du secteur sud de l'ordre de 2 mètres. Et côté pluviométrie, à Pointe-Canon, 0,6 mm de pluie, à Plaine Corail, Montagne du Sable, Songe et Rivière Banane, Trace et 2 mm du côté de Patate Théophile. L'orée a démarré, marée haute à 13h53 et demain à 2h06, marée basse tout à l'heure à 7h45 et ce soir à 20h03. Le coucher du soleil à Rodrigue est à 17h41. Et on termine avec la météo pour Agalega, avec des nuages venant du sud-est qui influenceront également le temps local au cours de la journée sur Agalega. Avec un beau temps ce matin, mais quelques passages nuageux sont prévus au courant de la journée, avec quelques grains également, et une température en journée donc de 31 degrés sur Agalega. Des averses passagères persisteront ce soir, et la température sera d'environ 23 degrés ce soir donc sur Agalega, avec un vent qui souffle du sud-est, environ 25 km heure, et des rafales, avec des rafales également sur les averses. Attention, la mer est également forte, avec des houles du sud de l'ordre de 2,50 m. Ça va s'améliorer par contre dans l'après-midi. Évidemment, là, les sorties en mer sont déconseillées ce matin. Du côté d'Agalega et côté pluviométrie, 0,3 mm de pluie sur Agalega durant les dernières 24 heures. L'orée a démarré, marée haute cet après-midi à 17h16 et demain matin à 5h45. Marée basse ce matin tout à l'heure à 11h24 et ce soir à 23h23. Le coucher du soleil donc pour Agalega, 18h10. Le lever demain à 6h09.
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1: Et un petit Charles Trélé, ça fait du bien ça ce matin. Voici la mer, rassure RME, bonjour.
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1: À 7h24, je vous donne lecture de quelques avis de décès. Le décès de Madame Marie Marjorie Claude May Marguerite. Madame Marie Marjorie Claude May Marguerite, aussi connue sous le nom de Miss Priscilla, âgée de 59 ans. Le convoi sortira de son domicile à la route royale à Grand Bay, tout près du temple Tamoul, ce dimanche matin à 9h pour se rendre à l'église Saint-Ange Gardien à Grand Bay et de là au cimetière, au crématorium de Trioli. Le décès de Madame Jeannine Némora. Madame Jeannine Némora, ex-habitante de Seagleen, les casernes à Curpip, âgée de 80 ans. Le convoi sortira de la chapelle ardente d'Elianson sur la route royale à Beaubassin ce dimanche à 10h pour se rendre au cimetière de Bigara. Le décès de Madame Marie-Françoise Christiane Évrard. Madame Marie-Françoise Christiane Évrard, née Dumont, ex-habitante au lot numéro 16 à Black Rock 2 à Tamara, âgée de 77 ans. Le convoi sortira de la chapelle ardente de Moura à la route royale à Petite Rivière ce dimanche à 11h30 pour se rendre à l'église Sainte-Hélène, à Curpip et de là l'incinérateur de Bigara. Décès de Madame Marie-Nathalie Vanessa Moutou. Madame Marie-Nathalie Vanessa Moutou, née Augusta, aussi connue sous le nom de Van, âgée de 40 ans. Le convoi sortira de chez son époux Jean-Clifford Moutou à la rue Émile Pitot à Curpip ce dimanche à 12h30 pour se rendre à l'église Sainte-Thérèse à Curpip et de là au cimetière Saint-Jean, hein, quatre bandes. Décès de M. Jean-Harold Michael Nina. Jean-Harold Michael Nina, aussi connu sous le nom de Michael, ex-pensionnaire du couvent de Calbas, âgé de 53 ans. Le convoi sortira de la chapelle ardente de Moura à la route royale à Petite Rivière ce dimanche à 12h30 pour se rendre à la chapelle Emmaüs à Coromandel et de là au cimetière Saint-Jean. Décès de Madame Maïta Pamela Marie Merville. Madame Maïta Pamela Marie Merville, née Clovis, aussi connue sous le nom de Poum, âgée de 58 ans. Le convoi sortira de chez sa mère, Marlène Clovis, à la route royale à Petite Pointe Piment, ce dimanche à 14h pour se rendre à l'église Saint-Jean-Marie-Vianney à Pointe-Piment et de là au cimetière de Bois-Marchand. Décès de M. Jean-Claude Marie, aussi connu sous le nom de Jean-Claude, âgé de 46 ans. Le convoi sortira de chez son épouse, Malini Marie, au numéro 16, NHDC Solitude à Triolet, ce dimanche à 14h pour se rendre à l'église Notre-Dame de l'Espérance à Solitude et de là, au cimetière de Bois-Marchand. Le décès de Madame Kisnama Paeni. Madame Kisnama Paeni, née Anna Chellum, ex-habitante numéro 39 à la route royale à Beaubassin, âgée de 76 ans. Le convoi sortira de la chapelle ardente d'Eliensons à la route royale à Beaubassin ce dimanche à 15h pour se rendre à l'incinérateur de Chebel. Décès de Madame Marie-Suzanne Louise Moutien. Madame Marie-Suzanne Louise Moutien, née Bontemps, aussi connue sous le nom de Dadane, âgée de 87 ans.

Le convoi sortira de son domicile numéro 45 à la rue Cormoran, à cité Ilois et du Tombeau, ce dimanche à 16h pour se rendre au cimetière de Notre-Dame. Décès de M. Prakash Deby. M. Prakash Deby, aussi connu sous le nom de Prakash, ex-habitant à la rue Sœur Charles-Lise à Rosil et ex-propriétaire du magasin Deby à Rosil. Le convoi sortira de la chapelle ardente des Diensons à la route royale à Beaubassin, demain lundi 14 septembre à 14h30 pour se rendre à l'incinérateur de Chebelle. Et le décès de Mme Oumaouti Lux. Mme Oumaouti Lux, née Goulab, aussi connue sous le nom de Baboun, âgée de 78 ans. Le convoi sortira de sa résidence à l'avenue Cadillac à l'agrément Saint-Pierre, demain lundi 14 septembre à 14h pour se rendre au cimetière de Sia-Constance. À toutes ces familles endeuillées, la MBC présente ses sincères condoléances.

Souvenir ce matin, à l'instant, bien sûr, Bobby Winton, Mr. Lonely, comment allez-vous les amis? Déjà, ouais, je vois que vous êtes bien réveillés, hein, de par vos nombreux messages déjà que je reçois ce matin par WhatsApp. Bonjour Arlette, comment allez-vous? Oui, alors elle me dit, bon ça va très bien, là, je suis là, j'écoute la radio, coucou mes enfants, mes garçons, les belles filles, la petite Mia, Max, Sébastien, Léo, la famille Martinet, Potana de Chebel, Jeannette, Victor, la famille Ginette, Pichot, du côté d'Albion, Micheline et Régis, c'est pour tout le monde. Alors, merci Arlette. Bonjour à Chalet, Mario, qui nous écoute, bien sûr, donc, à tout, je fais un coucou à tous les amis de la radio. À ma sœur Joyce, merci Chalet. Puis bonjour à Daniel de Sainte-Croix. Continue à nous faire rêver, ben merci à vous également, continue à nous écouter. Bonjour Jean-François, mon bien-aimé, comment ça va mon poteau? Du côté de l'Avenir à Saint-Pierre, hein, coucou à tout le monde, la famille bien-aimée, Sournois, Saint-Cartier, Follette et la famille Lisette. Du côté de Auvanet à Rodrigue, mes amis, surtout à Micheline et Régis, à Mico et Gisèle de Château-Bénarès et à Denise de Carmarsena, merci. Et puis un bonjour Elvis, un bonjour à toute l'équipe. Je fais un coucou donc à ma sœur Georgette qui fête ses 75 ans aujourd'hui, joyeux anniversaire. Et puis à mon frère Benjamin, oui c'est 62 ans, tous les deux la même date. Ben, joyeux anniversaire à vous deux, double événement, passez un bon moment.

0: Bonjour, cher Elvis. Un petit roulio. Crazy. Oula. On va essayer de caler ça pour vous, Dani, du côté d'Albion. Coucou à tout le monde, à tous les participants, les Howard Leaders de Youth Elite Club, de la part de Fabrice, du côté de Vacois. Et puis tout le monde, merci encore de nous écouter. Encore plein de belles chansons qui arrivent. Vous vous rappelez de ce titre de Serge Lama ?
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0: Ouais, ça arrive dans un instant. Il y aura également du Don McLean aussi, que j'ai calé pour vous avec Vincent. Et puis les Rubettes. Tout de suite, voici Mort Schumann et son fameux papa Tango Charlie. C'est à 33. Bonjour, merci de nous écouter. Bon dimanche.

Voilà, on a compris. Je t'aime à la folie, Serge Lamant, à 7h45. Oh, bonjour ce matin également à Cynthia Moir, de l'Australie, toujours fidèle, qui adore l'émission, qui écoute la radio du côté de Melbourne. Et elle fait un coucou à ses petites princesses. À Grace Maddy et la petite Héloïse, et aussi pour sa fille Audrey, qu'elle adore. Et sans également ses soeurs, mes soeurs de cœur, Mirilla, de Rue de Mégane, Marie-Agnès, merci beaucoup. Oh, bonjour également à Marie-Josée Colette de La Réunion qui nous écoute.

Oh, Sugar Baby Love, qu'on ne présente plus à 7h47. Un bonjour également à Marie-Laure de Cajan qui nous écoute, qui fait coucou à la famille Cajan, à Baba et Dacruz. Un joyeux anniversaire, Annabelle. C'était hier. Yeah. Ben voilà, un petit Cyril Labonne, Ravan Triangle, voici Alouda Limonade. Quelle chanson, ces gars, longtemps.

0: faut dire que nos artistes, dans longtemps, là, ils avaient de l'humour dans leurs chansons, franchement. Quelle merveille, Cyril Labonne. Et en plus, on entend les sons là, des musiciens, l'orchestre, du pur son d'orchestre. Ça, c'était vraiment un grand, grand plaisir, les amis. À venir pour vous, un bon petit Neil Sedaka, Oh Carol. Oui. Il y a également Charles Aznavour et Francis Lalanne pour la Maison du Bonheur avant les infos de 8h. Restez avec nous, bonjour et bienvenue.
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0: Les infos, Achille Batchou, bonjour.
1: Bonjour Elvis, bonjour à tous.
0: Au sommaire de votre édition.
1: 9 projets de loi pour remplacer la Financial Crimes Commission par une National Crime Agency. La future agence pourrait reprendre à la police certaines enquêtes sur la criminalité financière, la cybercriminalité et le crime organisé. Blanchiment d'argent, les Semlag en mission à Maurice du 14 au 18 décembre. On vous explique ce qui se joue après les avancées obtenues par Maurice lors de la réunion de Kigali. Le nombre de mariages continue de reculer à Maurice. 3431 unions ont été enregistrées au premier semestre 2026, soit 2,4% de moins qu'à la même période l'an dernier. Plus de 30 membres, 3 mois de répétition et une même passion pour le Jackery. À suivre en fin de journal, rencontre avec le groupe Atterv à l'approche de Ganesh Chaturthi. Puis sport, l'exploit de l'ASPL 2000 en football. Les Port-Louisiens se qualifient pour le deuxième tour préliminaire de la CAF Confederation Cup. Tous les détails avec Rajiv Ganpat dans le journal des sports. Une nouvelle étape est franchie dans la mise en place de la National Crime Agency. Le Conseil des ministres a donné son aval à l'introduction de 9 projets de loi visant à créer cette nouvelle agence appelée à succéder à la Financial Crimes Commission, prévue dans le budget 2026-2027 avec une dotation initiale de 200 millions de roupies. Ces textes redessinent en profondeur l'architecture de la lutte contre la criminalité. La future NCA pourrait notamment reprendre à la police certaines enquêtes liées à la criminalité financière, à la cybercriminalité, ainsi qu'aux crimes graves et organisés.

0: Les 9 projets de loi sont désormais publiés et accessibles sur le site web de l'Assemblée nationale. Shailin Yabun.
1: En effet, ces 9 textes dessinent une architecture beaucoup plus large que celle de l'actuelle FCC. La future agence devra notamment recueillir, traiter et évaluer du renseignement sur les crimes relevant de son mandat, mais aussi récupérer et gérer les avoirs issus d'activités criminelles. Autre élément important, elle pourra intervenir dans une enquête menée par la police et en prendre le relais lorsqu'elle relève de son champ de compétences. Le dispositif prévoit également une législation spécifique pour les personnes qui collaborent avec les enquêteurs et les poursuites, ainsi qu'un texte consacré aux avoirs inexpliqués. Le calendrier est désormais entre les mains du Parlement. Les 9 bills ont été circulés et publiés par l'Assemblée nationale. La Chambre est toutefois actuellement adjournée jusqu'au 20 octobre. Et cette réforme intervient alors que la FCC a indiqué mardi que des dossiers représentant environ 55 milliards de roupies sont actuellement sous enquête.
0: L'Eastern and Southern Africa Anti-Money Laundering Group, l'ESAMLAG, prévoit une mission préparatoire à Maurice du 14 au 18 décembre prochain. Une mission qui fait suite notamment à la participation d'une délégation mauricienne à la 26e réunion du Conseil des ministres de l'organisation à Kigali, au Rwanda. La ministre des Services financiers et du développement économique, Jyoti Giton, était à la tête de la délégation. Les discussions ont porté sur les nouvelles normes du GAFI, les évaluations mutuelles dans la région, mais aussi sur les risques émergents liés au blanchiment d'argent, au financement du terrorisme et au financement de la prolifération. Maurice a aussi fait une intervention sur les procédures d'évaluation, une intervention qui a permis de faire passer de 24 à 72 heures le délai accordé à un pays pour vérifier les informations contenues dans son projet de rapport d'évaluation. Pour Jyoti Giton, il est important que Maurice fasse entendre sa voix au sein de cette instance régionale. Elle est au micro de Rajmila Sitamoni.
2: D'ailleurs, il y a plusieurs propositions que Maurice et Bear et qui finent retenues par le Council of Ministers. Mais de nous, un exemple, c'est qu'il y a un fact-check qu'il vient faire qui partait d'une vue 24 heures. Et moi, il n'est pas possible qu'il, dans 24 heures, ne vienne qu'à checker et retourne vers l'Afrique, n'est pas comme un pays partait. Donc, moi, qui nous propose une motion qui nous augmente ça. Et le président du Council, qui est le ministre des Finances de Rwanda, qui nous soutenait ça, Seychelles aussi, soutenir ça. Et donc, nous avons proposé qu'il s'avine 72 heures, donc 3 jours au lieu de 24 heures. Donc, nous l'avons dit important, nous devons être là sur la table, là, parce qu'il y a une décision extrêmement importante qui prend autour de ce forum-là, qui affecte nos pays comme les autres pays de l'ESAMLAG.
0: Réduire la facture d'électricité des consommateurs et les aider à gagner en autonomie énergétique. C'est l'objectif de l'île Énergie qui a lancé cette semaine son nouveau pack photovoltaïque Good We All In One. L'offre réunit dans un même système les différents équipements nécessaires pour produire et stocker l'énergie solaire. Un dispositif qui bénéficie par ailleurs d'un soutien de l'État. Les ménages peuvent obtenir une subvention de 25% jusqu'à un minimum de 75 000 roupies sur le coût de l'installation. Cette aide relève du Household Rooftop Solar Photovoltaic Scheme, administré par la Development Bank of Mauritius. Écoutez les explications de Loïc Seré, manager de l'île Énergie, au micro de Rajmila Sitamoni.
3: Notre but premier est de démocratiser le solaire à l'île Maurice et rendre cela accessible au plus grand nombre. Bien évidemment, nous avons réussi à faire ce kit grâce au grant que propose la DBM, c'est-à-dire un financement de 25% de la valeur du projet jusqu'à un maximum de 75 000 roupies. Cette mesure avait été annoncée par le ministre Patrick Aciavaden récemment et déjà en vigueur, donc c'est très simple. Il suffit que le client prenne une cotation avec nous, fasse son application à la CEB et ensuite fasse une application à la DBM de l'aérosovereign voucher qui représente le montant de financement par la DBM. Et il nous remet le voucher original pour que nous puissions faire l'installation.
0: Je vous le disais, le nombre de mariages continue de reculer à Maurice. Selon Statistics Mauritius, 3431 unions ont été enregistrées au premier semestre 2026, soit une baisse de 2,4% par rapport à la même période l'an dernier. Cette tendance n'est pas nouvelle. Après 8654 mariages en 2023, le pays en a compté 8220 en 2024,

0: puis 7715 en 2025. Environ 7490 mariages sont attendus cette année. Mais au-delà des chiffres, ces données témoignent d'une évolution des modes de vie. Le mariage intervient plus tard et semble davantage relever d'un choix personnel entre aspiration individuelle et réalité économique. Comment expliquer cette tendance? Les réponses dans ce reportage de Shailene Yabun.
1: En 2024, l'âge moyen au premier mariage atteignait 29,1 ans chez les femmes et 32,2 ans chez les hommes, contre 27,9 et 31,6 ans il y a 10 ans plus tôt. Pour le sociologue Chandrasen Rangasamy, cette évolution est notamment liée à l'autonomie croissante des femmes. Davantage d'études, d'opportunités professionnelles et la possibilité de choisir elle-même le moment de s'engager.
2: La raison principale, je vous dis, c'est qu'il y a un empowerment of women. Je veux dire, votre madame, votre fille grandit avec autant l'espoir pour faire bien et je tiens les facilités aussi. Quand on met l'éducation gratuite, aux parents, pendant beaucoup d'enfants, donnent toute l'éducation, tout privilège, bonne garçon et bonne fille. Souvent, nous trouvons que c'est bonne fille qui fait mieux dans l'étude.
1: L'économiste Manisha Dukoni, elle, ajoute une dimension matérielle. Acheter un logement, élever un enfant ou financer une cérémonie de mariage représente des dépenses importantes.
3: Les lois ont beaucoup évolué. Avant, les enfants naturels et les enfants qui étaient reconnus légaux, issus d'un mariage qui a été légalisé. Donc, ça faisait une différence, mais aujourd'hui, il n'y a plus cette différence. Tous les enfants sont reconnus. Donc, certaines personnes n'ont pas nécessairement besoin de se marier.
1: Le phénomène semble plutôt traduire un changement de priorité. Là, ça présente quelques témoignages des membres du public.
4: Un jeune aujourd'hui, c'est une bonne fille financièrement, c'est indépendant.
5: Ce jour, avoir une relation est difficile. Les gens, ils veulent juste s'amuser. Et la maturité est un peu en retard sur cette partie-là.
6: Pour l'argent que nous gagnons, pour nous, un seul, je me dis, moi-même, il n'y a pas suffit. Mais ça, pour rouler dans la case, il y en a qui même dans la case, on peut bien louer.
7: Les jeunes, aujourd'hui, c'est plus un must. C'est mieux pour élever un enfant. Mais est-ce que c'est nécessaire aujourd'hui? Parce que c'est quand même un engagement.
0: À l'approche des célébrations de Ganesh Chaturthi, l'effervescence gagne les membres du groupe Atharv. Depuis plusieurs semaines, ils répètent avec passion le Jagri, une danse traditionnelle de la communauté marathi. Au rythme des chants et des pas, ils perpétuent un héritage transmis par leurs aînés et se préparent à célébrer Ganesh dans la ferveur et la joie. Reportage d'Urvashi Bikari.
8: Avish Balia, jeune membre du groupe Atharv, fait vibrer le Jhakri depuis son plus jeune âge. Héritier d'un savoir transmis de génération en génération, il a grandi au rythme des pas de danse, des chants traditionnels et des enseignements de ses aînés.
9: Je me suis bien inspiré par un moment Aja Adji qui se fait danser un Jhakri bien traditionnel et nous grandit là-dedans. C'est un moment Aja Adji qui tout le temps nous montre nous qui quand nous faisons le perform et aussi quand nous faisons le puja qui tout le temps nous vient un moment Atalia properly dressed.
8: Aujourd'hui, le groupe Atharv réunit plus de 30 membres unis par la même passion et le désir de faire vivre cette tradition. Depuis plus de 3 mois déjà, les répétitions rythment leur journée.
9: Nous, pour finir, préparons nos mêmes koutas, nos mêmes instruments, les tambours, les jars, les chintas et aussi nos mêmes dadaki pour santé. Nous avons aussi nos mêmes jars qui sont bien synchronisés avec Sanala et sans oublier nos chintas. Quand nous pouvons faire la procession pour nous marcher, pour nous aller, des fois, nous, si elles viennent plus gros tambours, que tu es capable de nous mettre plus gros son.
8: Tous se réunissent avec une même ferveur pour honorer le dieu Ganesh. Un moment de partage et de dévotion vécu avec joie et fierté.
0: Ce qui nous amène à la fin de ce journal. Merci de l'avoir suivi. Merci à Kapil à la réalisation et Kavish à la technique. Retrouvez Rajiv Ganpat pour l'actualité sportive.
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8h13, bonjour, merci d'être avec nous pour cette édition football. Avec le premier tour préliminaire de la CAF Confederation Cup, exploit de la SPL 2000 qui fait honneur.

0: honneur au football mauricien. En effet, les Port-Louisiens du duo Clarel-Labiari-Sardjougaoui-Sankar sont allés battre Jwaneng Galaxy au Botswana pendant la soirée par 1-0, une réalisation de Kewel Leclerc. À la 72e minute, l'SPL 2000 qui avait concédé le match nul, 1-0 à Côte d'Or il y a une semaine, se qualifie ainsi pour le deuxième tour préliminaire. Cette équipe qui entre dans l'histoire en devenant le premier club mauricien depuis la régionalisation à s'imposer en déplacement dans une compétition de la CAF. Au prochain tour, la SPL 2000 affrontera le vainqueur du match entre l'équipe du Burundi Rukinzo et Durban City FC. Ces deux formations s'affrontent ce soir à 19h. Durban City avait gagné par 1-0 au match aller. La Ligue des champions de la CAF, la Cure Wave, s'est inclinée par 3-1 sur la pelouse des redoutables Orlando Pirates hier après-midi. Les Mauriciens ont été combatifs et avaient marqué en premier. Boxe française, ça va être avec les Mondiaux d'Essou en France. Le Mauricien Grégory Thomasso est vice-champion du monde chez les moins 60 kilos. Il s'est incliné en finale hier soir et décroche la médaille d'argent. Trois autres médailles de bronze pour la délégation mauricienne, grâce à Florian Soubdourali, Jessica Nombreuse et Shanishta Joshi. Satisfaction pour l'entraîneur national Kesley Vissanjou, que nous écoutons.
1: On est très satisfait du parcours. C'est un championnat du monde qui n'est pas aussi facile, avec des nombres de participants, nombre de pays qui sont là. Et nous, bandes boxeurs, nous bien combattre. Nous réussi 4 tireurs en demi-finale, 1 en finale. Mais nous continuons de travailler. Et la prochaine fois encore, nous avons un meilleur résultat.
0: All Africa University Games en Égypte, médaille de bronze pour la Mauricienne Shaivi Jipa en taekwondo Pumsei. Elle représentait l'Université de Maurice à cette compétition. Football avec la Première Ligue en Angleterre. Arsenal poursuit sur sa lancée en allant gagner 2-0 chez Sunderland dans un match tendu. Le score était de 0 partout à la pause. Les Black Cats ont raté un pénalty à la 56e avec l'arrêt du gardien David Raya. Dans la foulée, Guimarães a débloqué son compteur avec les Gunners, soit à la 58e d'une superbe frappe. Saka a doublé la mise sur pénalty à la 97e alors que Sunderland terminait le match à 10. 8 cartons jaunes dans ce duel, dont un à Mikel Arteta, 4-4 pour Arsenal. Hull réalise un bon retour en Première Ligue avec le nul de 2-2 chez Chelsea. Morgan Rodgers qui avait marqué à la 7e minute pour les Blues, mais un doublé de Bellumi permettait aux Tigers de mener à la pause. João Pedro a égalisé pour Chelsea à la 66e. Hull est 3e, Chelsea 4e. Liverpool a été tenu en échec 0-0 par Fulham. Arbeloa, ancien joueur des Reds et entraîneur de Fulham, effectuait son retour à Anfield. Premier point pour son équipe après 3 défaites consécutives. Deuxième victoire pour Ipswich. 3-2 chez Crystal Palace. Aston Villa ne décolle toujours pas en championnat, battu 2-1 à domicile par Nottingham Forest. 2-2 entre Bournemouth et Brentford. Aucun but inscrit en 4 rencontres par Tottenham. 0-0 face à Everton. Deux matchs à l'affiche ce dimanche, Coventry-Brighton 17h. Tous les regards seront cependant tournés vers Old Trafford pour le derby de Manchester United face à City à 19h30. La Liga en Espagne, doublé de Kylian Mbappé, victoire du Real Madrid 4-0 face au Rayo Vallecano. L'Espagnol est allé battre à Osasuna 2-0. Victoire du Racing Santander 2-1 contre Alavés. Un partout entre l'Athletic Bilbao et Elche. Les rendez-vous de ce dimanche, Celta Vigo Malaga 16h. Levante FC Barcelone 18h15. Retafe Deportivo La Corogne en direct sur MBC 11h30. À 23h, la Real Sociedad affronte l'Atlético Madrid. La Serie A en Italie, 2-2 entre le leader, la Lazio, et l'AC Milan. La Lazio menait 2-0 à la pause. Cagliari est allé battre Atalanta 2-1. Un partout entre le Genoa et Frosinone. Aujourd'hui, Lecce reçoit Monza 17h. Naples-Bologne 20h. Sassuolo-Juventus 22h45. La Ligue 1 en France, 4 matchs nuls sur les 5 disputés hier. 1-1 entre Strasbourg et Monaco. 0-0 entre Le Havre et Angers. 2-2 entre Lorient et Toulouse. 0-0 entre Paris FC et Lyon. Seul Auxerre a gagné 1-0 contre Nice. Ce dimanche, Lille accueille 3 17h. Le Mans lance 19h15. Le PSG tentera de véritablement lancer sa saison contre Brest à l'extérieur. 22h45. La Bundesliga en Allemagne, balade de Fribourg 5-0 contre Mönchengladbach, victoire du Borussia Dortmund 3-0 contre Paderborn. Hoffenheim a battu Stuttgart 2-1. L'Eintracht Francfort est allé battre Mainz 3-1. 2-0 entre Augsbourg et le Bayer Leverkusen.

0: un partout entre Cologne et le Werder Brême. À l'affiche aujourd'hui, Leipzig-Hambourg à 17h30, Elversberg-Bayern-Munich à 19h30. En tennis, d'abord bien aidé par la très grande nervosité d'Arina Sabalenka, Elena Rybakina a su résister au retour de la Biélorusse pour décrocher son premier titre à l'US Open, en remportant une finale décousue à New York, 6-4 à 5-7, 6-2. La Kazakhstanaise de 27 ans, qui sera première mondiale lundi, s'offre ainsi un troisième sacre en Grand Chelem après Wimbledon en 2022 et l'Open d'Australie en début d'année. La finale masculine opposera Alexander Zverev à Ben Shelton ce soir. Basket féminin avec les États-Unis qui défieront la France en finale de la Coupe du Monde ce dimanche soir après leur difficile succès contre l'Espagne, 76-66. En cyclisme, Mikel Landa qui a remporté en solitaire l'étape reine de la Vuelta hier, engrangeant sa première victoire en plus de 5 ans. Le maillot rouge Enric Mas a assuré l'essentiel et remportera, sauf catastrophe, le Tour d'Espagne ce dimanche. Formule 1 sur le fil, Lando Norris est venu arracher la pole position du premier Grand Prix à se disputer à Madrid. Sur la grille en Espagne ce dimanche, il sera suivi de Kimi Antonelli et Max Verstappen. Autant pour cette page. Merci d'avoir été avec nous. Passez un excellent dimanche. Elvis, que vous retrouvez pour la suite.
1: Merci Rajiv Ganpat pour le Journal des Sports. Et 8h19, bonjour, si vous venez de rejoindre ce dimanche matin, j'étais fait un petit tour dehors pendant les infos. Il fait beau, il y a du soleil, moins froid, mais c'est bien, c'est frais, c'est top. En tout cas, j'espère que vous passez une belle matinée à l'écoute de votre radio, de vos plus belles chansons de légende, les chansons souvenirs qui font revivre les plus grands moments de notre vie. Et ça, c'est franchement que du bonheur. Allez, j'en profite aussi pour saluer, pour dire bonjour à Madeleine Boribon, qui, comme d'habitude, nous envoie un petit message pour souhaiter d'abord un joyeux anniversaire à Jacques Boribon, qui fête ses 60 ans, et pour son petit-fils Nicolas Boribon, ses 32 ans. Ben voilà, gros bisous à tous d'ici et d'ailleurs. Merci beaucoup à Madeleine, et puis je salue aussi ce matin, bonjour à Elvis, bonjour toute l'équipe, tout le monde, Poto, RM1, un coucou à Marie-Josée Colette de La Réunion, à Marie-Sybille de l'Australie, à Giovanni également de l'Amérique du Texas, à la famille Thio, Anthony, Albert, Beg, cheers. Merci Clancy, Clancy du côté de Floréal. Ah, j'adorais le petit aluno à limonade de tout à l'heure, ça nous a fait vraiment plaisir, et surtout Charles Aznavour après, franchement. On apprécie, on revoit le temps avec pas mal de souvenirs, bien sûr. Fidou et Edley de Port-Louis, merci à vous. Bonjour Muriel, du côté de Rosil. Alors, Giannanini, j'ai pas trouvé la chanson. Je vais essayer encore de chercher pour vous, Muriel. Évidemment, on va essayer de garder ça peut-être dimanche prochain. Je vais essayer cette semaine, je vous promets. Un coucou, bonjour à toute l'équipe. Bonjour à toi, Elvis, et à ta fille. Ben, merci, Christiane. Ça fait plaisir, merci beaucoup. Et puis un bonjour également à Cinédia qui fait un coucou à Catherine, Anaïs, Paola, Mico, Lindy, Virginio et Maman Florise. Bonjour également à Pissonday, Marie, Noël, La France, à l'écoute de toutes ces belles chansons. Merci beaucoup. Bonjour, bon dimanche à tous. Merci pour les mélodies, Enrico. Et puis un bonjour à Manuela Tira, toujours fidèle. Merci donc Manuela. Et un très très bon dimanche. Voilà. On va être un petit peu sur la plage, faire une petite marche. Ça fait du bien aussi les dimanches matins. Hein, surtout si vous êtes en couple comme ça, là vous allez marcher main dans la main ou peut-être encore plus enlacés sur le sable. Romina Power, Albano, amoureux de la vie et amoureux sur scène.

8h25 sur votre radio. Bonjour et merci encore de nous écouter. Bonjour Gilbert Blackbone de Flic en Flac. Ah oui, je sais Gilbert, c'est dur, mais écoute, courage, grosse pensée pour Ginette ce matin. Voici Oscar Harris sur votre radio.

sais que vous aimez cette chanson là, de par les messages que je reçois. Elena qui me dit oh, j'adore Song for the Children. Puis Gilbert, donc voilà, merci de nous écouter, Gilbert, du côté de Foot en Flac. Belle journée à toi. Coucou Amélie Oulou, Léa, Sacha également, Patrice et Sarah, de la part de Pamela qui nous écoute. Et puis bonjour, là je suis là, je fais le repassage. Oui, je fais le repassage chaque dimanche matin, je sais. En tout cas, bon courage. Et puis on salue aussi ce matin, bonjour à toute l'équipe. Voilà, je me retrouve plus, voilà. Bonjour, c'est Rosemary qui nous envoie un petit message pour une chanson en global d'Empedic Please pour mes 5 demoiselles, Axel Nagen de Kirpip, Kimberly, Chania, Alisha, Isabella de Londres, et Cindy et Navin et toutes les amis. Merci Rosemary, du côté de Trangbar qui nous écoute ce matin, ben voilà. Et puis aujourd'hui, 13 septembre, si c'est votre anniversaire, bien je vous souhaite un joyeux anniversaire, passez une belle journée surtout. Profitez au max. Et puis si vous vous prénommez Aimé, tiens, ouais, je connais Jean-François Bien-Aimé. Ouais, il y a Aimé aussi. Donc si vous vous prénommez Aimé, ben, c'est votre fête aujourd'hui. Profitez-en. D'accord, on fait comme ça. Et autre anniversaire aujourd'hui, ce 13 septembre, c'était donc le décès du chanteur d'opérette, comédien aussi, grec, naturalisé français au début des années 50. Ah, on remonte les années là ce matin. Vous vous rappelez peut-être, bon, pour une certaine génération, vous allez vous rappeler de Georges Guitéry. Il a eu du succès, surtout en 1968 avec son fameux Anneau d'or. C'est...

0: matin. Ouais, c'est beau ça. Cette année d'or, ben voilà.
1: Georges Guettery. À l'instant, 8h31, on va se mettre en mode karaté. Allez, karaté man ce matin. Bon, pas pour les dames aussi. Allez, on va enfiler nos kimonos là ce matin. Vous allez voir. On va sortir les nunchaku et on va s'échauffer un petit peu les muscles. Ça va chauffer là, sur le tatami, puisque je vous annonce à venir sur le tatami justement. Mr. Carl Douglas, voici Kung Fu Fighting. Et juste après, Mike Brandt arrive et Elvis Presley.

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1: Elvis Presley, bien sûr, in the ghetto, sur votre radio. Bonjour également à Estelle Kirin qui m'envoie un petit message. Et alors, un coucou à Mamie Nadège Samuel. Bonjour Mamie Nadège Samuel, on t'écoute là ce matin. Merci. Petit coucou aussi à maman Géraldine, à son papa Daniel, à Jenny, toute la famille Kirin, casquette. Samuel, à ma château, il faut soigner cette mauvaise grippe, hein, très chère Estelle. Hein, beaucoup de vitamine C, comme on dit. Voilà, ça c'est fait. Bonjour Ivy de France. Oui, Cliff Richard, ça arrive. Ivy, merci encore de nous écouter. Belle journée, bon dimanche à vous et surtout une belle semaine. 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Et voilà, ça c'est fait. Puis dans un petit moment, juste après Nicole Rieu, je vais vous faire revivre un grand moment encore de notre vie, c'est-à-dire notre générique télé-ciné-culte ce matin.

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1: La voix mielleuse de Nicole Rieu à l'instant. Allez, notre générique comme télé et culte ce matin, eh bien, vous le savez, il y a des émissions comme ça de télé, on se souvient, et puis il y a celles qui font partie de notre enfance, celles du dimanche après-midi, par exemple, surtout qu'on était installés là devant la télé en famille, et ce matin, je vous parle de l'émission de Jacques Martin. Vous allez vous reconnaître sûrement, là. Les premières notes, c'est bien sûr l'école des fans. Et derrière cette émission, il y a un homme, Jacques Martin. On se rappelle du principe de cette émission qui était finalement très simple. Hein. Une vedette de la chanson était invitée, plusieurs enfants viennent chanter devant donc cette personne justement, et devant le public et les parents. Ce qui va rendre l'émission complètement culte, ce ne sont pas seulement les chansons, ce sont les enfants et leurs réponses. Et Jacques Martin terminait souvent par cette phrase devenue légendaire. Ils ont tous gagné! Pas de perdant. Ben voilà, pas de compétition féroce. Tout le monde repartait avec des cadeaux et surtout avec le sourire. Il y en a certains, donc on reparle d'ailleurs. On en reparlera toujours et qu'on parle aussi, même aujourd'hui. Parce qu'il y a quand même à l'époque, il y avait une chanteuse qui était l'invitée, qui était donc parmi les candidats. Vous vous rappelez de cette petite voix?
2: Et nous allons accueillir cette ravissante Vanessa. Regarde comme elle est jolie. Fais une grosse bise à Philippe. Et vous l'applaudissez très fort.
1: Eh ben oui, je l'avais reconnu.
2: Regarde, on aurait dit que j'avais préparé le micro pour toi. Quel âge tu as, Vanessa?
1: Voilà.
3: 7 ans.
1: 7 ans. Ouais, et là, c'est Vanessa Paradis, qui était donc un jour, il avait 7 ans. Elle avait chanté Émilie Jolie devant Philippe Châtel. Voilà. Quelques notes et immédiatement, on savait que ce dimanche après-midi à l'époque, c'était nous offrir un petit moment de bonheur. L'école des fans, notre générique du jour. Frictions pour la suite. Et juste après, on a le temps pour notre vinyle du jour consacré à une pochette de nos 45 tours que j'ai ramené pour vous d'Alain Barrière ce matin. Bonjour et bienvenue.

0: Voilà, Fruitshot, d'ailleurs, moins, à 9h10. 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Un gagnant pour les deux billets pour Zavata.
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0: Et notre vinyle du jour, comme je vous l'ai dit tout à l'heure, j'ai ramené une pochette 45 tours d'Alain Barrière pour vous ce matin, avec, pour illustrer bien sûr cette pochette. On voit sur, donc, Alain Barrière et Noël Cordier réunis pour illustrer une chanson qui raconte une séparation, un départ, avec cette ambiance très caractéristique des pochettes de 45 tours, vous le savez, des années 70. Sur la face A, Tu t'en vas, une chanson écrite d'ailleurs et composée par Alain Barrière, qui va devenir l'un de ses plus gros succès. Et puis, sur la face B, donc, on retourne le disque, on voit un autre titre, Un poète. Cette fois, il est en solo, et c'est ça qui fait tout le charme de 45 tours, les amis. Deux faces, deux ambiances, mais un seul disque qui nous ramène instantanément dans cette belle époque, la belle époque du vinyle.

0: À ce micro, à Adeline Forgette pour son rendez-vous. 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
0: Ben voilà, et aujourd'hui ça va être la lettre G. Vous allez apprendre des choses ce matin.
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0: Il est 9h. Et bonjour à Mirko et Bénéger qui nous écoutent, merci. Bonjour Jack Hunter. Ouais, tiens, Lina Limonada, tu bon t'allais là. Oui, d'accord, merci, on a compris. Bonjour également à Brigitte Clarisse, qui nous souhaite un bon dimanche. Merci aussi, un coucou à ma fille Marie-Christine Clarisse Bancillon, mon neveu Jim, Marie-Josée Colette de La Réunion. Merci Elvis, bon dimanche. Merci donc Brigitte Clarisse qui nous écoute. J'ai adoré le message de José qui fait le repassage. J'ai dit, ben ouais, c'est comme d'habitude. Ah ouais, le dimanche matin, c'est comme ça. Oui, on a compris. Merci José. Ah, vous êtes sympathique. En tout cas, bonjour également, cher Elvis. Toujours à l'écoute de cette belle émission. Là, un coucou à Nadège qui est souffrante. Et aussi un petit Michel Thor me ferait plaisir. On va essayer de caler. Et puis de La Réunion, justement, Marie-Josée Colette qui fait un coucou à Monique Anthony. Ben voilà. À Brigitte Clarisse, à Marie-Christine Clarisse Bancillon, à Marie-Claude Arnaud Salon, Marie-Sybille, Georges, la famille Clancy, Seria, Françoise, Corinne, Thio et Audrey. Donc, bon dimanche à tous. C'est fou la radio, hein, la magie de la radio, ça fait, franchement, ça fait plaisir. Et qu'est-ce qu'on a ? Comment ça va, Elvis ? Je suis bien content de t'entendre, ça fait si longtemps. C'est de la part de Johnny, qui nous écoute de France ce matin. Ah ben tiens, bonjour Johnny, il est 7h là-bas et il est 9h ici. Merci Johnny, coucou à ma fille Dorothy, à mon fils Jean-Noël. Allez, un petit coucou à... non, j'ai pas ça sous la main ce matin. Marie-Josée me demande de citer, donc qui nous écoute en ce moment de Montagne-Blanche. Et puis un coucou, bonjour à toute l'équipe. Pensée spéciale à toute la famille Magdalene, de la part de Coeli, Erol et Catherine Magdalene de Curpip. Bonjour aussi à Joyce de Beaubassin, à toute l'équipe, qui fait un coucou à tout le monde. Si tu as le temps, un petit Joyce Henry me ferait plaisir. Bon, cousin, cousine, c'est pour les cousins et les cousines qui sont à l'écoute. Merci Joyce de Beaubassin. Et puis un bonjour aussi. Alors, Clancy si bien aimé, un petit Englebot, un pédic. Maman, depuis des manants, trop beaucoup aujourd'hui. Bon anniversaire à ma cousine Patricia et bon rétablissement à maman Jessie de Bacoua. Merci Marie-Claude de Forest Side. Marie-Ange et Eddy de Saint-Pierre. Un petit coucou à Tchéna, Jean-Philippe Arlette et Micheline et Régis de Beaubassin. Merci de nous ramener dans toutes ces belles années avec toutes ces belles chansons. Merci Damien qui fait un coucou en passant donc à tout le monde de l'Australie. Bien, Damien de l'Australie, un grand-père aussi. Coucou, quel bonheur, l'école des fans. Ah ben oui, ça a bercé nos dimanches après-midi, c'est vrai. Ah ben oui, on regrette tellement ce genre d'émission. Ouais, je partage tout à fait votre avis, très cher Manouchka. 9h02, un petit Paul McCartney à l'époque, rappelez-vous, avec... À l'époque, il jouait avec l'orchestre The Wings. Ouais. Eh ben écoutez, on a un Gilbert un peu dit, tiens, justement, chez ma liste qui arrive. On va essayer de vous faire un petit cousin-cousine aussi, peut-être bien, ça vous dit ? Allez, on fait comme ça. Restez avec nous, bonjour, encore 30 minutes à passer ensemble. Et puis, notre gagnant, on a déjà un gagnant. Merci de nous écouter. Bon dimanche !

0: du vrai son, du vrai Sega à l'époque, bien sûr, qu'on écoute toujours avec autant de plaisir, des instruments, l'ogre, également l'ogre, bien sûr, cette fameuse guitare basse qu'on entend tout le long de cette chanson. Alors là, franchement, magnifique. Joss Henry, cousin, cousine, à toutes les cousins, cousines qui nous écoutent. Donc ce matin, c'était pour vous, voilà, pour vous faire plaisir. On va se rendre à Petite Rivière ce matin. Fredo, bonjour.
1: Bonjour, Louis.
0: Qui manie, Fredo?
1: Ça va, ça va.
0: Correct, correct. Qui peut faire comme ça dimanche matin, là?
1: Bon, là, mais bien de se faire plaisir.
0: Faites lever?
1: Demande depuis 7h30 pour nous réveiller.
0: Ah, ok, bien bon.
1: Petit déjeuner.
0: Bien bon. Ouais. Après, écoute radio, écoute bonne santé longtemps, après, là, faire plaisir.
1: Bien sûr.
0: Réveille, ça m'a un grand souvenir, là. Hein. Qui sentait qu'il m'a beaucoup plus, Fredo, hein. Parlez, hein. N'importe bonne santé longtemps, qui a un bon souvenir pour vous.
1: Pour moi, un bon souvenir, pour moi, c'est, me voit pas si content, Gaïro, les ordres du ciel.
0: Ah, les ordres du ciel. Ah, ben, je pense que c'est possible de vous faire plaisir, hein. Vous êtes un coup tout à l'heure, mon ami, mais nous pas si Gaïro pour vous, hein, pour vous faire plaisir, bien sûr. Allez, en tout cas, merci, Fredo, bravo, bravo déjà, de l'invitation pour aller aussi à Xavata, à Bagatelle. Donc, bah, de merci façon, la radio pour Pompélu demain, pour dire comment faire pour récupérer, quelle représentation qu'ils pourraient assister. En tout cas, merci beaucoup, Fredo. Fredo, papa, merci, je compte à faire les francs. Ça, chèrement, ça, Fredo, non?
1: Oui.
0: Aussi. Ah ben oui, à l'époque, les parents ont prénommé leurs enfants, des noms d'artistes. Moi, c'était Elvis Presley, etc. Enfin, c'était à belle époque, quoi. Merci, Fredo. Belle journée.
1: Merci à vous. Bonne journée à vous.
0: Bon dimanche. Bye bye.
1: Merci.
0: Ben voilà, c'est bien de partager un petit peu comme ça ces souvenirs dans la radio avec nos auditeurs. C'est assez sympathique. Hang about a Monique. Release me, 9h12, et juste après, je vous raconte l'histoire de la chanson de The Beatles. Je ne vous dis pas le titre. À tout de suite. Bonjour et bienvenue.

0: Daniel Balavané, Granny Smith, un petit bonjour de Patricia en France en ce moment, un petit coucou de la troupe de l'île de Ré aux amis de Maurice. Ben oui, ben ouais, bien sûr. En tout cas, passe des belles vacances du côté de France, de l'île de Ré, de La Rochelle, un petit peu par là-bas, avec la famille, les amis. En tout cas, merci de nous écouter de France en ce moment. Vous entendez cette chanson? Eh bien oui, ça arrive. Fredo, ne raccrochez pas, Fredo, vous restez avec nous, hein. Ne zappez pas surtout, ça arrive juste après. L'histoire d'une chanson ce matin, je vous ai dit donc, ce sera l'histoire d'une chanson des Beatles.
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0: Je vous emmène à la fin des années 60 avec l'un des titres les plus célèbres de l'histoire de la musique. Évidemment, c'est Let It Be, des Beatles.

Derrière ces quelques mots devenus universel se cache une histoire très personnelle pour Paul McCartney. Nous sommes à la fin de l'année 1968. Les Beatles traversent une période très très difficile. Les tensions sont de plus en plus fortes au sein du groupe et Paul McCartney se demande même si l'aventure des Beatles va pouvoir continuer. Et puis, un soir, il est en train de dormir, il fait un rêve, il voit sa maman, sa mère, Mary, décédée d'un cancer en 1956 alors qu'il n'avait que 14 ans. Dans ce rêve, elle vient le rassurer. Paul racontera plus tard qu'elle lui disait en substance « Tout ira bien, ne t'inquiète pas ». Au réveil, il est profondément bouleversé, mais aussi apaisé. Et c'est ce rêve qui lui donne justement donc, cette envie de composer cette chanson avec cette fameuse phrase qu'on connaît « When I find myself in times of trouble, Mother Mary comes to me ». Mais il y a une petite ambiguïté magnifique dans cette chanson. Beaucoup d'auditeurs ont pensé que Mother Mary faisait référence à la Vierge Marie. Paul McCartney a annoncé donc, il a tout simplement dit que bon, chacun peut interpréter la chanson comme il veut, donc il n'y a pas de problème. Mais sauf que cette chanson, c'était vraiment, vraiment le rêve que j'avais vu ma maman. Et j'ai réalisé cette chanson, donc une chanson sortie avant l'annonce même de la séparation du groupe. Let It Be, une chanson écrite dans la tourmente, inspirée par un rêve et par une mère disparue. Et devenue d'ailleurs pour des millions de personnes à travers le monde un message d'espoir. Voilà pour l'histoire de Let It Be, des Beatles, ce matin sur RM1.

0: Let It Be, bien sûr, des Beatles, sort sur Armand ce dimanche matin, les amis, 9h23, je vais vous laisser, je vous retrouve demain. Oui, on va démarrer une nouvelle semaine. Vous le savez, chaque en semaine, c'est l'après-midi que je vous retrouve sur RMA, le 16h à 18h, pour accompagner les automobilistes, pour accompagner ceux qui sont sur la route pour après le boulot, et bien sûr, pour de la bonne musique et aussi de plein de belles choses. Passez un bon dimanche, merci encore pour votre fidélité à cette émission. Salut.
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1: Bienvenue à vous qui aimez les mots et la musique. Rendez-vous avec la lettre G. Je vous vois venir, mais aujourd'hui, on optera d'abord pour le gajak. Ah, le beau mot, avec de bons moments passés autour d'assiettes bien garnies. Chez soi ou sur la plage, au coucher du soleil, on sort les verres et le mot amuse-bouche devient un sympathique gajak maison. C'est la détente autour

Saviez-vous que le mot gajak nous vient du centre nord de l'Inde? Là-bas, c'est une douceur faite à partir de graines de sésame pilées et de jaggery ou sirop de sucre brut. Cette confiserie à la texture feuilletée et croquante est très populaire lors de certaines fêtes. Chez nous, le gajak a une résonance plutôt salée. L'esprit mauricien est très gourmand, regorge de plein d'idées pour varier les plaisirs. Poisson cône, frit sec, gâteau à rouille, viande rôtie, badja, œuf rôti, quand ce n'est pas une vieille recette du gajak tivites ou gajak tang. Mais les plus populaires sont sûrement nos fritures. C'est gâteau de l'huile, comme on dit. Pas bon pour le régime, ça. Mais comment faire sans nos indispensables gâteau piment, samoussa, gâteau brinjel?

pas étonnant avec tout ça que quand une chose est facile à faire, on déclare « Sangajax ». Dans ses versions salées, s'annonce le mot « gâteau » qui se décline à l'infini dans notre culture. On pense au gâteau doux. D'abord, le délicieux gâteau patate fourré de coco et de sucre avec une touche de Tahiti. On craque pour le gâteau banane, le gâteau zinzam ou le gâteau papaye cristallisé au cœur fondant. Et pour le dessert, c'est le gâteau moutaille sirop. Chez les enfants, on aime le bonbon gâteau canette. Chez nous, le gâteau reflète notre melting pot mauricien et nos traditions. Il se partage entre famille, amis et voisins lors de nos fêtes. Qui n'a pas reçu son sachet de gâteau Diwali pour la fête de la lumière? Ou une part de gâteau Laline ou gâteau La Cire lors des fêtes chinoises? Et comment ne pas souligner le célèbre gâteau Marie, partagé le 15 août? Enfin, il y a aussi la série de gâteaux français, gâteaux madriers, gâteau mazringue et bien sûr le gâteau coco, la friandise suprême et aussi parfois le surnom donné à un être coco chéri.

Le mot gâteau vient de l'ancien français gastel, au XIIIe siècle, issu du vieux français vastil, qui désignait une sorte de pain ou un aliment fait de pâte, avant de prendre la signification moderne de pâtisserie sucrée. Nous avons le cake à pâte simple et dense, parfois recouvert d'un léger glaçage et pouvant se

conserver plusieurs jours. Et puis, il y a le gâteau dessert, plus riche, généralement composé d'une génoise légère et des couches de crème, de fruits ou de mousse, le tout destiné à être consommé le jour même. Extrait du film Podane, voici « Recette pour un cake d'amour » sur la musique de Michel Legrand.

Le mot gâteau au sens figuré prend une autre signification. Un profit ou une affaire financièrement avantageuse, comme quand les entreprises se partagent le gâteau des revenus. En langue hispanique, le mot gâteau, G-A-T-O, change de sens selon le pays. Dans certaines parties de l'Amérique latine ou au Mexique, il désigne un serviteur ou un coursier. À Porto Rico et dans les Caraïbes, il peut s'agir d'une personne séduisante. En argot espagnol ou portugais, gâteau peut signifier un cric mécanique ou un petit voleur. Mais gâteau désigne le plus souvent et simplement un chat. 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
1: Allons faire une balade dans le sud-est de l'île, du côté de Grand-Port. Riche d'histoire, le district de Grand-Port est une région au charme prenant, dont la vie est tournée vers l'océan ou rythmée par des activités de cultivations anciennes.

Cerclée par la mer, une chaîne montagneuse et la rivière du Poste, Grand-Port surplombe la baie entre l'île de la Passe, l'île aux Aigrettes et l'Anse-Jonchée. Saviez-vous que la région a souvent changé de nom au gré des occupants? Appelée Warwick Haven par les Hollandais, qui débarquèrent à Vieux-Grand-Port en 1598, puis Port Sud-Est ou Port Bourbon par les Français avec la Compagnie des Indes, le lieu prit le nom de Port Impérial sous Decamps en 1806. Les Anglais lui rendirent ensuite le nom de Grand-Port. Les vestiges historiques du district de Grand-Port racontent les épisodes marquant l'histoire de l'île, dont la célèbre bataille navale de 1810 entre les flottes françaises et anglaises et qui figure sur l'Arc de Triomphe à Paris. Mais plus que tout, Grand-Port, c'est une vie axée sur l'océan, la brise marine et une vraie tradition de pêcheurs et de marins, les voiles tournées vers le large.

Région stratégique à différentes époques, Grand Port abrite le conseil de district du Sud, le musée naval, l'aéroport et des sites naturels comme le parc marin de Blue Bay, la réserve de l'île aux Aigrettes, la forêt de Ferney, le tout dominé par la spectaculaire montagne du Lion. Figurez-vous que ce district comprend pas moins de 24 localités aux noms très évocateurs. Bambou Vieilleux, Beauvallon, L'Escalier, Nouvelle-France, Mar d'Albert, Rivière des Créoles, Trois Îlots, Grande Rivière. Le village principal, Maillebourg, mène de front une vie colorée. Sa foire hebdomadaire, ses régates. Il abrite aussi ses charpentiers de marine et sa forte communauté de pêcheurs. Maillebourg continue d'exercer sur tous une magie indéfinissable.

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Et bonjour à tous, merci de nous rejoindre sur les antennes de RM1. Tout de suite, nous allons passer aux avis d'obsèques. On nous prie d'annoncer le décès de Madame Marie-Françoise Christiane Évrard. Décès de Madame Marie-Françoise Christiane Évrard, née Dupont, âgée de 77 ans. Le convoi mortuaire sortira de la chapelle ardente de Mourap, route royale Petite-Rivière, ce dimanche 13 septembre à 11h30 pour se rendre en l'église de Sainte-Hélène de Curpipe et de là en l'incinérateur de Bigara à Curpipe pour l'incinération. Décès de Madame Marie-Nathalie Vanessa Moutou. Décès de Madame Marie-Nathalie Vanessa Moutou, née Augustin, aussi connue sous le nom de Van, âgée de 40 ans. Le convoi mortuaire sortira de chez son époux, Monsieur Jean Clifford Moutou, à rue Émile Pitot à Curpipe, ce dimanche 13 septembre à 12h30, pour se rendre en l'église de Sainte-Thérèse à Curpipe et de là au cimetière de Saint-Jean à Quatre-Bornes pour l'inhumation. Décès de Monsieur Jean-Harold Michael Nina. Décès de Monsieur Jean-Harold Michael Nina, âgé de 53 ans. Le convoi mortuaire sortira de la chapelle ardente de Mourat à Route Royale Petite-Rivière ce dimanche 13 septembre à 12h30 pour se rendre en l'église d'Emmaüs à Coromandel et de là au cimetière de Saint-Jean pour l'inhumation. Décès de Madame Maïfa Pamela Marie Merville. Décès de Madame Maïfa Pamela Marie Merville, née Clovis, aussi connue sous le nom de Poun, âgée de 58 ans. Le convoi mortuaire sortira de chez sa mère, Madame Marlène Clovis, à Route Royale Petite Pointe au Piment, ce dimanche 13 septembre à 14h, pour se rendre en l'église de Saint-Jean-Marie Vianney à Pointe au Piment et de là au cimetière de Bois-Marchand pour l'inhumation. Décès de Monsieur Jean-Claude Marie. Décès de Monsieur Jean-Claude Marie, aussi connu sous le nom de Jean-Claude, âgé de 46 ans. Le convoi mortuaire sortira de chez son épouse, Madame Malini Marie, au numéro 16 NHTC Solitude Triolet, ce dimanche 13 septembre à 14h, pour se rendre en l'église de Notre-Dame de l'Espérance à Solitude et de là au cimetière de Bois-Marchand pour l'inhumation. Décès de Madame Marie-Régina Ramsamy. Décès de Madame Marie-Régina Ramsamy, née Petit, aussi connue sous le nom de Madame Claude, âgée de 93 ans. Le convoi mortuaire sortira de sa résidence au bloc G2, avenue de l'Union, résidence Kennedy, Quatre-Bornes, ce dimanche 13 septembre à 14h30, pour se rendre en l'église de Saint-Luc, à la résidence Kennedy et de là au cimetière de Cap-Malheureux, pour l'inhumation. Décès de Madame Kisnama Piani. Décès de Madame Kisnama Piani, née Arnachelum, âgée de 76 ans. Le convoi mortuaire sortira de la chapelle ardente d'Eliensson, sa route royale Beaubassin, ce dimanche 13 septembre à 15h pour se rendre en l'incinérateur de Chebel pour l'incinération. Décès de Madame Marie-Suzanne Louise Moutien. Décès de Madame Marie-Suzanne Louise Moutien, née Bontemps, aussi connue sous le nom de Dadane, âgée de 87 ans. Le convoi mortuaire sortira de son domicile au numéro 45 rue Coromandel, cité Ilois, baie du Tombeau. Ce sera ce dimanche 13 septembre à 16h pour se rendre au cimetière de Notre-Dame pour l'inhumation. Décès de Monsieur Prakash Debi. Décès de Monsieur Prakash Debi, âgé de 78 ans. Le convoi mortuaire sortira de la chapelle ardente d'Eliensson, sa route royale Beaubassin. Ce sera demain, lundi 14 septembre, à 14h30, pour se rendre en l'incinérateur de Chebel pour l'incinération. Et décès de Madame Oumaoti Lux. Décès de Madame

Umauti Luxe est né Goulab, aussi connu sous le nom de Baboun, âgé de 78 ans. Le convoi mortuaire sortira de sa résidence à l'avenue Cadillac à l'agrément Saint-Pierre. Ce sera demain, lundi 14 septembre à 14h, pour se rendre au cimetière de circonstance pour l'inhumation. À toutes ces familles endeuillées, l'équipe de RM1 présente ses sincères condoléances. minutes sur RM1, on va tout de suite écouter Paul Simon avec le titre Graceland et on se retrouve juste après en compagnie de mes invités Richie Sireton et Hans Ramdott pour Tempête dans une tasse de thé.

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1: Bonjour à tous, très chers auditeurs, et bienvenue dans Tempête dans une tasse de thé. C'est un plaisir pour moi de vous retrouver, comme chaque dimanche, pour parler de culture. Et aujourd'hui, on va parler d'art contemporain avec mes deux invités, Richie Sireton et Hans Ramdott, à l'occasion de la troisième édition de l'exposition Contemporain, qui aura lieu du 24 septembre prochain au 14 octobre prochain. Et ça va se dérouler au Codan Art Center. Bonjour à tous les deux. Bonjour Richie, bonjour Hans. Comment
2: bonjour
1: ça va
2: Reza.
3: Bonjour Reza.
1: Comment ça va ce matin?
2: Ça va très bien, super, merci.
3: Moi aussi, ça va.
1: Alors, Richie, on va commencer avec vous. Donc, on parle un petit peu, on avait déjà eu le plaisir de vous recevoir l'année dernière à l'occasion de la deuxième édition de l'exposition Contemporain. Qu'est-ce qui s'est passé entre-temps et comment on en vient à préparer comme ça, chaque année, une nouvelle exposition autour de l'art contemporain?
3: Bien, je dois dire que les deux années précédentes ont été très bénéfiques pour nous, surtout pour là, au niveau local, où on a pu inviter pas mal d'artistes reconnus qui travaillent autour d'un thème, une thématique intéressante. Et chaque artiste a sa particularité. Ce qui est intéressant avec Contemporain, c'est que chaque année, on essaie d'introduire de nouveaux artistes, nouveaux pas. En termes de travaux, on ajoute, on prend un peu les anciens, ceux qui étaient là dans les deux précédentes éditions, et on emmène un peu les nouveaux. Pour cette année-ci, nous avons pas mal de jeunes que nous avons introduits, comme Hans Ramdott qui sera des nôtres, Devanan Bungshi, on a Laetitia McVie et Audrey Albert, avec un nom d'artiste Audrey Athena, et surtout Catherine Lee. Ce sont des gens qui ont fait leur preuve et qui montrent une constante évolution dans leurs travaux.
1: J'ai l'impression que c'est un petit peu cela qui caractérise vraiment cette exposition, le concept même de Contemporain, hein, Richie, c'est de rassembler des artistes dont le travail est en perpétuelle évolution. Et peut-être que vous, sur un plan personnel, vous pouvez nous parler un petit peu de comment votre travail a évolué depuis l'année dernière. On sait que vous, votre spécificité, c'est d'aller brûler des jeans. Ouais. Et là, on sait que maintenant, vous êtes toujours en train de rechercher, de faire des recherches, d'essayer de pousser les choses encore un peu plus loin, d'avancer dans votre travail. Quelles sont les nouvelles techniques, méthodes que vous allez mettre en avant durant cette nouvelle exposition?
3: Bon, pour cette année-ci, je voudrais... Au fait, je propose trois travaux de 1m20 par 1m20 et deux travaux dedans. Je ne les ai pas brûlés comme j'ai l'habitude de le faire, mais j'ai chauffé ma peinture avant de l'appliquer. Ça me donne une texture assez intéressante et je trouve qu'il y a encore beaucoup à faire, beaucoup à pas faire, beaucoup à rechercher encore là-dessus. Peut-être ajouter d'autres techniques et continuer dans la démarche. Il ne faut pas qu'on s'arrête à une seule chose. Moi, ce que je veux, c'est même si je fais un pas, mais il faut que j'avance.
1: Et ça, ce que je disais, c'est qu'on a l'impression que c'est ce qui vous caractérise un peu tous, les artistes qui sont représentés sur cette exposition.
2: En fait, oui. Si tu regardes la douzaine de noms qu'il y a, des artistes confirmés, des gens avec... deux ou trois décennies de travail constant derrière. Et donc, chacun avec une manière de procéder, une constante recherche. Right? Je ne sais pas si Richie veut mentionner les noms, si on prend un par un.
1: Tout à l'heure, on pourra en parler tout à l'heure.

0: dans la présentation vraiment de, cette, de cette nouvelle édition. Mais c'est vrai que si on, prenons votre exemple à vous, par exemple, Hans. Donc aujourd'hui, donc vous, vous êtes donc directeur de l'école des beaux-arts du MGI, mais en dehors de ça, vous êtes plasticien. Mais en plus de cela, vous avez beaucoup d'expérience dans le milieu. Et j'imagine aussi que vous, votre travail a énormément évolué au fil des années.
1: Oui. Enfin bon, je suis un touche-à-tout dans un certain sens. J'étais caricaturiste, j'ai été marionnettiste à un moment, j'ai fait des dessins pour la télévision, etc., etc. Storyboard. Mais depuis un certain temps, depuis à peu près une quinzaine d'années, douzaine d'années, je me suis intéressé à la fabrication du papier fait main. Mm-hmm. Et c'était quelque chose que j'avais rencontré à l'université, mais et qui m'a toujours fasciné. Et à un moment, je me suis jeté dedans parce que ça demande quand même une certaine infrastructure, ça demande des équipements. Et je me suis payé un Hollander Beater, une batteuse hollandaise, qui permet de décortiquer du tissu. Donc je prends, il y a des parallèles avec le travail de Richie dans un certain sens, mm-hmm. dans le sens que je prends de vieux vêtements, je prends de, enfin ça peut être de vieux vêtements, ça peut être du tissu neuf, mais des tissus en certaines, avec certaines caractéristiques par exemple. Ça doit être quelque chose de naturel, comme du coton, du lin, ce genre de choses. Et je décortique cela dans la batteuse et je fabrique une pâte avec beaucoup d'eau, que je dépose dans des tamis, dans des espèces de tamis, mmh. et il y a la possibilité de mélanger des pigments, des choses naturelles, et cela donne des rendus vraiment intéressants.
0: Comment êtes-vous arrivé à ce travail-là, Hans? J'imagine que ça a dû être beaucoup de réflexion, de recherche, vous avez dû lire pas mal de livres aussi pour consulter les outils que vous alliez utiliser dans cette démarche.
1: Oui, il y a la partie recherche technique, mais il y a aussi une recherche d'une certaine adéquation entre ce que l'on ressent, la satisfaction qu'on mmh. ressent à la fin, mmh. pendant le processus et à la fin du travail. Donc, à un moment, je faisais du papier, mais ça, c'était que du papier, blank.
0: C'est un peu fade.
1: C'était fade.
0: Il fallait qu'on ait quelque chose de beau aussi par-dessus, ouais, quand même, mine
1: voilà.
0: de rien.
1: Ouais. Et donc, au fur et à mesure, j'ai mélangé différentes matières dedans et j'ai revisité certaines choses. Par exemple, le mouvement que fait Jackson Pollock ou bien les expressionnistes lyriques de 50 ans de cela, où ils jettent la couleur. Il y a ce mouvement du corps, l'implication du corps.
0: Donc il y a une dimension physique, en fait.
1: Tout à fait. Pour moi, qui reste trop beaucoup dans le côté intellectuel, redécouvrir ce mouvement-là, ça, c'était quelque chose d'intéressant, donc, me laisser aller.
0: Donc pour vous aussi, il y a cette dimension physique où là, vous allez vous lâcher un petit peu sur le papier.
1: Définitivement.
0: Oui.
1: Ouais. Ouais.
0: Donc là, qu'est-ce que vous allez utiliser? De la peinture, de la matière naturelle?
1: C'est des matières naturelles. Ce sont des tissus de différentes mmh. couleurs. Donc quand je les écrase dans la batteuse, j'ai des pattes de différentes couleurs et je joue avec cela pour en retirer des compositions.
0: Mais c'est vrai que le rendu ressemble à une peinture au final.
1: Définitivement.
0: Donc ça aussi, c'est un côté très intéressant dans le sens où vous arrivez à faire quelque chose qui semble être de la peinture sans avoir utilisé ce médium-là.
1: Oui, ouais. tout à fait.
0: Et donc, si on revient à ce que Richie disait tout à l'heure, on a l'impression qu'en fait, quand vous, tous les deux, vous parlez de votre travail, le processus, en fait, semble être tout aussi important que le rendu, voire plus important, Richie.
2: Mais c'est un peu ce qu'on attend, nous. Au fait, l'art contemporain, c'est un peu ce que nous emmenons, nous, dans la peinture et dans l'art. C'est pas nécessairement la peinture classique comme on le voit. Au fait, ce qui se passe, c'est que, après, dans la deuxième moitié du siècle, après 45, disons, les artistes se sont joints pour essayer de trouver d'autres manières de s'exprimer à part cette méthode traditionnelle de peindre, de montrer des trucs. Mmh. C'est un peu ce que nous,

0: notre contribution, c'est un peu ce qu'on voudrait montrer, nous, notre contribution, parce que si l'on pense bien, on a tout fait dans l'art, tout fait dans la peinture. C'est un peu notre contribution que nous voudrons emmener, nous, ce petit plus qui va nous démarquer un peu des autres.
1: Pour laisser une trace, en fait, pour montrer, voilà, ça c'est Richie, par exemple.
0: C'est ça, c'est ça, la démarche, la recherche, la philosophie derrière, la thématique. Il y a tout un tout derrière. Ça veut dire qu'on ne peint pas au petit bonheur, on voit quelque chose, on peint. Bon, c'est bien, mais je pense que c'est un peu l'esprit de toute cette équipe, dès le début du contemporain, de ce collectif contemporain, de montrer des choses, d'apporter notre contribution à l'art. Ce petit plus ajouté.
1: Comment expliquez-vous, à ce moment-là, Richie, votre démarche dans le sens où pourquoi vous, par exemple, parce qu'il y a tellement d'artistes, comme vous le dites, qui font toujours des choses très classiques, qui le font sans doute très bien d'ailleurs, mais comment expliquez-vous que vous ayez eu cette volonté, dès le départ, de ne pas vous inscrire dans cette logique-là et d'aller plutôt chercher justement à vous démarquer, à trouver votre propre identité en tant qu'artiste?
0: Bon, j'ai toujours aimé les recherches. J'ai toujours voulu emmener ma propre contribution à l'art. Au fait, moi, je suis pas diplômé en art, je suis diplômé en textile. J'ai voulu emmener le textile dans l'art, essayer de changer, essayer de bouger. Mais je pense que c'est un peu toute la démarche de toute cette équipe.
1: Vous rejoignez ce que dit Richie Hans?
2: Oui, tout à fait. Donc, peut-être pour complémenter ce qu'il dit, c'est que parfois, ce n'est pas des choix clairs, intellectuels, qui donnent ce résultat, mais des explorations de choses, et le psyché a une partie de contribution dedans. Il y a certaines choses que nous faisons et que nous découvrons qui nous donnent un certain plaisir, et nous voulons transmettre ce plaisir, cet affect, ce côté, cette dimension esthétique que le public devrait pouvoir, on idéalise cela, que le public devrait pouvoir ressentir au contact de notre travail. Donc, que ce soit Richie, que ce soit Nalini Tribohon, que ce soit Malaramiad, que ce soit... Il y a Salim Karimji, il y a Laetitia McVie. Chacun a une démarche vraiment, vraiment particulière.
1: Donc là, c'est vraiment ce qui caractérise cette exposition et ce mouvement. Richie, si on doit partir donc de ce qui s'est passé durant les précédentes éditions, Hans parlait justement de pouvoir partager quelque chose avec le public, de pouvoir partager quelque chose de nouveau et de pouvoir essayer de toucher aussi la sensibilité des gens à travers ce que vous proposez. Quel est le bilan en fait à faire depuis l'année dernière et comment vous avez préparé cette nouvelle exposition?
0: Bon, le bilan, nous avons un bilan très positif où nous avons pu montrer un peu ce que nous faisons. Bon, si un artiste continue à travailler dans son atelier et que ses travaux n'ont pas de visibilité, le travail meurt dans son atelier. Alors, je dis un grand merci au Code Art Center qui a accepté pendant ces deux années et cette année-ci aussi
1: de vous accompagner.
0: De nous accompagner dans cette exposition. Mm-hmm. Mais.
2: Oui, tout à fait. Donc, pour ajouter à ce que j'ai dit, il y a cet espace vraiment formidable avec de très hauts plafonds, le professionnalisme de l'équipe qui est là-bas, Chloé, Megan. Mm-hmm. Donc, ces gens-là vraiment donnent une dimension vraiment professionnelle à ce qui se fait dans l'art actuellement. Je crois que c'est un des meilleurs exemples de ce qui peut se faire. Mm-hmm. Et donc, contemporain est vraiment un des meilleurs. Et là, je porte un coup ma casquette de prof d'histoire de l'art. Mm-hmm. Quand je regarde dans le temps, il y a eu différentes tentatives. Je me rappelle de séquences, si je ne me trompe pas, dans les années 80, la MOBA, la défunte MOBA, qui était un peu dans cet esprit de prendre ce qui est meilleur comme expression contemporaine, expression artistique, visuelle, et de mettre cela comme une espèce de vitrine de ce qui se fait

0: à Maurice, et ce que fait Richie et le Codan Art Center rejoint un peu cela, c'est un peu dans la, dans la même ligne de vraiment présenter une vitrine de ce qui est la meilleure production artistique. Je ne suis pas en train de comparer les autres artistes, mais vraiment une belle palette de talents. Dans ce,
1: donc, c'est-à-dire qu'il y a, une continuité, mine de rien, parce qu'on a déjà eu ce type de mouvements qui ont été mis en place au fil des années, en fait.
0: Oui, excepté que je ne sais pas si Richie est d'accord, il va sans doute complémenter ce que je suis en train de dire, mais ce qui s'est passé, c'est qu'il y a eu, mais pas d'une manière régulière totalement, c'est un peu
1: un peu plus sporadique.
0: C'était sporadique.
1: Là, on a quelque chose de quand même beaucoup plus régulier, plus organisé, plus structuré sans doute aussi, Richie, parce qu'on sent qu'il y a cette volonté de votre part, Richie, de faire en sorte que ça continue, que cette exposition-là, elle vive, qu'elle soit pérenne, qu'elle soit durable.
2: En fait, nous, ce qu'on a voulu montrer, c'est un peu l'évolution aussi, vu qu'il y a une cassure dans le temps, depuis la dernière exposition contemporaine qu'on a eue, contemporaine même, quelques années de cela, et ce que nous proposons depuis 3 ans. Il y a un gros laps de temps. On a voulu montrer l'évolution des artistes aussi, comment ils ont évolué de ce qu'ils étaient et de ce qu'ils sont venus. C'est un peu ça. Au fait, contemporain, nous, on ne veut pas s'arrêter là. On a un agreement avec le Codan pour 3 ans. Mais si jamais ils ne renouvellent pas leurs engagements aussi, mais on continuera. Ces artistes-là ne vont pas arrêter de travailler, et ils vont travailler jusqu'à leur mort. Ça, c'est sûr. C'est un peu ce que Ismet m'a dit plusieurs fois lorsqu'il était là, lorsqu'on avait des conversations. Il faut qu'on continue à travailler. Ce n'est que dans le travail continu qu'on verra l'avancement de ce qu'on fait. C'est un peu ça, l'esprit de contemporain.
1: Je pense que ça résume bien les choses, hein. Donc aussi de reprendre les paroles du regretté Ismet Ganti. Donc je rappelle, donc l'exposition contemporaine, la 3e édition, ça se passe du 24 septembre au 14 octobre prochain au Codan Art Center. Richie Sirotten et Hans Ramdeut sont mes invités ce matin dans Tempête dans une tasse de thé. On va faire une pause musicale et on revient juste après et on va parler en détail de chacun des artistes qui participent à cette exposition.

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1: Et nous sommes de retour sur le plateau de Tempête dans une tasse de thé, 10h31. Ce matin, nous parlons de l'exposition Contemporain qui aura lieu au Codan Art Center du 24 septembre au 14 octobre prochain. Et nous sommes en compagnie de Richie Sirotten et de Hans Ramdott pour en parler ce matin. Alors Richie, on a parlé un petit peu des éditions précédentes et de vos travaux, de l'évolution de vos travaux respectifs à Hans et à vous-même. Parlons un petit peu maintenant de cette nouvelle édition et peut-être qu'on peut passer par une présentation des différents artistes qui vont participer à cette exposition.
2: Bon, avec Contemporain, nous avons la possibilité d'exposer un peu plus nos travaux personnels. Mmh. Il y a Nia Mallory, qui, je crois que tout le monde connaît la sculpture devant le Plaza. Pas mal de sculptures à travers le pays. Des sculptures au Champ de Mars, mais là, cette fois-ci, il nous propose des installations, de récupération toujours. Il présente une série d'animaux faits en récupération. Nous avons des Van Bunchy. Tout le monde connaît ces sculptures. C'est lui qui est derrière la statue de Sage, de Ram Ghulam, de toutes les grandes statues en bronze à travers l'île, enfin la plupart. Mais il a une collection personnelle très intéressante, contemporaine aussi, mm-hmm. qui n'a pas vraiment exposé. Alors, on lui donne la chance d'exposer.
1: Ça nous permet de découvrir une autre facette de son travail.
2: Voilà. Mmh. Pas que ses travaux, comme je t'ai dit, pas que ses travaux qui sont commerciaux, mmh. mais un peu plus personnels. Mmh. Puis nous avons Salim Karimji, grand architecte, qui propose des installations, des sculptures. Lui, il travaille surtout sur l'espace. Puis nous avons Laetitia McVie. Laetitia McVie, elle travaille beaucoup avec des trucs organiques. Elle travaille beaucoup avec la terre, le charbon, les molécules, ses pigments, elle cherche ses pigments elle-même. Audrey Albert, son nom de scène, c'est Aude Athéna. Elle travaille beaucoup chez les Chagos. Elle présente, je crois, un documentaire et deux photographies.
1: Donc là, c'est-à-dire il y a la vidéo aussi là.
2: La vidéo, ouais.
1: On a vraiment donc de toutes sortes de formats, de médiums là, hein, ouais. qui sont représentés dans cette exposition.
3: Définitivement. Ouais. Oui, ouais. Oui,
2: après,
3: oui.
2: Après, il y a Niamala Lekunaren.
3: Oui, donc dans le cas de Niamala, elle est très connue comme printmaker, sa technique de prédilection. Mm-hmm. Elle travaille dans différentes techniques de printmaking, de gravure, pardon. Mm-hmm. Et ça fait des années, elle est probablement la personne la plus reconnue à Maurice et dans elle a eu une reconnaissance internationale à travers ses expositions pour ses gravures.
2: Mala Ramian.
3: Mala, encore une fois, sculptrice, très connue. Là, maintenant, elle travaille beaucoup plus avec des installations. Mais au début, elle a fait des bronzes, elle a fait de la terre glaise, dans différentes techniques. Hein, et, elle aussi, paraît très connue comme personne dans la sculpture.
2: Nalini Tribon.
3: Nalini, encore une fois, une amie de longue date, mais elle est surtout connue pour ses peintures très texturées. Il y a une dimension de recherche qu'elle a eue depuis les années 80, un mélange de narration personnelle, très personnelle,

0: et en même temps des formes figuratives un peu surréalistes, un peu oniriques, mais vraiment un univers très particulier et quelque chose de à chaque fois ce qu'elle propose est de très haute facture.
1: Puis nous avons Catherine Lee.
0: Catherine Lee qui est nouvelle photographe. Donc voilà, encore une fois, différentes techniques de la photographie. Sera intéressant de voir ce qu'elle propose et comment cela...
2: J'ai eu la chance de la recevoir il n'y a pas longtemps. Je sais qu'elle, elle aime bien superposer des photos.
1: Oui, exactement.
2: Elle fait des compositions avec ses photos. C'est assez intéressant aussi.
1: Ouais. Très intéressant, très contemporain.
0: Ouais.
1: Mais voilà, c'est un peu ça ce que nous proposons. Ça veut dire que nous avons un peu de tout.
2: Un peu de tout,
1: de la photographie, des sculptures.
2: De la vidéo, des installations.
1: De la vidéo, récupération, un peu de tout. Ça veut dire que ce sont des gens, comme je te disais encore, ce sont des gens qui travaillent dans leur domaine très rigoureusement, et essayer de proposer des trucs intéressants.
2: Ouais. On a l'impression que, en fait, chacun de vous, en tant qu'artiste, vous avez un peu votre pouvoir spécial, en quelque sorte, parce que là, chacun a vraiment sa patte, chacun a son identité, sa spécificité, son matériel, en fait, de prédilection, ses techniques de prédilection, donc qui vous permettent à chaque fois de vous démarquer les uns des autres. Mais au final, en créant ce collectif, il y a aussi un côté un petit peu complémentaire que vous vous apportez les uns les autres.
0: Oui, bien sûr. Donc, en réalité, si chacun, comme Richie a dit à un moment, si chacun continue de travailler de son côté, dans son studio, ben, l'œuvre reste là-bas et n'est pas vue. Quelque part, l'œuvre doit être complète par le regard du spectateur. Donc, en se mettant ensemble, c'est une manière de mutualiser l'effort, de faire de sorte que tout ce que nous faisons peut être collectivement mis devant le public et faire de sorte que ce soit quelque chose de beau, un bouquet, une palette de différentes œuvres. Et c'est un plaisir de partager cela avec le public.
2: Ouais. Alors, il y a, en plus de tous ces artistes que vous avez mentionnés tous les deux, il y a aussi donc, il y aura aussi des œuvres d'Ismet Ganti, Rishi. Donc, il faut quand même rappeler qu'à l'origine de Contemporain, les deux initiateurs de ce projet, c'était Ismet et vous, Rishi. Donc, j'imagine que c'était important aussi pour vous de continuer à faire vivre l'œuvre d'Ismet Ganti à travers un Contemporain.
1: Au fait, ce qui se passe lorsqu'un artiste décède, si on ne continue pas à faire vivre ses œuvres, cela va se perdre dans le temps. L'autre génération ne connaîtra pas Ismet. C'est un peu le but que nous voulons faire. Nous voulons continuer à faire vivre, pas seulement Ismet, mais les autres artistes aussi qui sont décédés.
2: Oui, l'année dernière, il y avait Firoz.
1: Justement pour faire... C'était la première exposition de Firoz après son décès. C'était Dominique Bellic, son épouse, qui s'en était occupée. Elle avait très bien fait, elle aussi. Au fait, c'est un peu le but de ce qu'on voudrait faire, continuer à faire vivre un peu
2: l'œuvre de ces artistes.
1: L'œuvre de ces artistes
2: qui ont disparu. Ouais. Et surtout qu'on sait que les frères Ganti ont encore énormément de travaux qui n'ont pas été exposés. On en discutait l'année dernière, justement, quand on s'était croisés durant l'exposition Contemporain avec Dominique Bellier. Elle me disait qu'il y avait énormément de travaux de Firoz qui étaient encore qui étaient encore chez elle.
0: Oui,
2: qui n'ont pas été exposés.
0: Qui peuvent être exploités
2: encore.
0: Que ce soit Ismet, que ce soit Firoz, c'était des pionniers depuis les années 70. Vraiment, ce sont eux qui ont, avec l'aide de certains autres artistes, qui ont vraiment révolutionné la scène contemporaine. Et c'est vraiment triste qu'ils ont dû travailler, comment dire, un peu en dehors du circuit, parce que ce qu'ils faisaient ne correspondait pas du tout à ce que l'on s'attend sur la scène locale. Mais ils ont persévéré et il y a toute une œuvre qui est restée dans les greniers, dans leur collection. Et là, définitivement, il y a un travail de catalogage, un travail de digitalisation aussi, pour les remettre devant. Et j'espère que l'on pourra trouver, que Dominique pourra trouver des sponsors pour faire des livres, au moins un beau livre sur Firoz, un beau livre sur le travail d'Ismet, pour que

0: cela puisse être transmis aux générations futures.
1: Qu'est-ce que ça change pour vous depuis que maintenant vous êtes un petit peu le capitaine de ce bateau, Richie, par rapport à l'exposition contemporaine?
2: En fait, je ne suis pas seul. Moi, je propose des trucs. Parfois, je consulte les amis qui sont dans le groupe, dans le collectif, et on discute parce que je suis humain après tout. Je suis sujet à l'erreur aussi. Je demande conseil aux autres aussi. Mais si tu veux, je suis un petit peu plus le porte-parole. Mais je me fais très aider par les autres aussi. Je demande beaucoup de conseils.
0: Il est modeste, il est modeste là. En fait, il est le catalyste du groupe. C'est lui qui amène à tout le monde et il a les épaules larges, si vous regardez.
2: Non, mais je pense qu'il faut commencer quelque part. Il faut que quelqu'un le fasse aussi. Il faut qu'on continue à bouger. Il faut pas attendre que les opportunités se présente à nous. Il faut que nous, nous créions ces opportunités.
1: Est-ce que dans cette démarche-là, en tant qu'artiste contemporain, avec cette volonté de toujours se réinventer, aller de l'avant, continuer cette recherche, continuer cette exploration, est-ce que vous arrivez aussi à aller toucher une nouvelle génération d'artistes qui ont cette même démarche que vous, qui ont cette même volonté de se démarquer un petit peu de la masse en proposant quelque chose de très personnel?
0: Au fait, ce qui se passe, c'est que l'art contemporain est tellement éclaté en termes de possibilités d'exploration, d'expression. Chacun développe quelque chose. Aujourd'hui, il y a tellement d'informations sur YouTube, sur l'Internet et sur tous ces réseaux sociaux qu'il y a peut-être parfois une tendance à copier tout simplement ce qui vient d'ailleurs sans vraiment se mettre dans le contexte local. Donc là, je porte un autre chapeau, c'est en tant que pédagogue, prof d'histoire de l'art, mon rôle, c'est de faire de sorte que les élèves puissent comprendre, les élèves, ceux qui sont intéressés par ce sujet, voient la continuité et les débats qui ont eu lieu pour qu'on arrive là où nous sommes aujourd'hui. Donc on peut prendre depuis les années 40-50 avec Hervé Masson, Malcolm de Chazal, tout ce qu'il y avait juste après la Deuxième Guerre mondiale, et comment cela s'est transformé au fur et à mesure dans les années 70 avec Ismet, Firoz, le groupe 1, les années 80. Je saute en différentes étapes, mais la formation, par exemple, dans les années 80-90, de l'école des beaux-arts, des cours de diplôme, de degré en art, jusqu'à maintenant, il y a eu vraiment une évolution constante. Ça n'a pas été révolutionnaire, mais il y a eu une évolution constante, probablement en parallèle avec le développement de l'île. Et aujourd'hui, le challenge, c'est fait de sorte que qu'on n'oublie pas ce qui a été fait. On est fasciné par ce qui se passe ailleurs, mais il faut aussi savoir ce qui a été réalisé ici à Maurice, dans le temps. Et là, naturellement, on se plaint tout le temps. Je ne connais pas un moment où on ne s'est pas plaint d'avoir un espace, pérenne pour l'exposition de l'art à Maurice. Donc, National Art Gallery, encore une fois, il n'y en a pas avec un espace d'exposition.
1: Juste pour réagir à ce que vous nous avez dit, Hans, vous, justement en tant que pédagogue et en tant que directeur de l'École des Beaux-Arts de l'UMGI, comment vous arrivez à transmettre cet intérêt pour l'art contemporain à vos étudiants? Est-ce qu'il y en a aujourd'hui qui s'intéressent vraiment à cet aspect-là de l'art?
0: Oui. Il n'y en a pas beaucoup, mais il y a régulièrement des élèves qui font une spécialisation en histoire de l'art avec moi. Et donc, deux ou trois ans de cela, il y avait deux élèves au niveau de la maîtrise. À peu près chaque deux ou trois groupes d'élèves, vous avez un ou deux qui choisissent à faire une spécialisation en histoire de l'art. Oui, donc cet intérêt-là continue.
1: Est-ce que donc c'est de bon augure pour l'avenir de l'art contemporain à Maurice? Est-ce qu'on peut se dire

0: que par exemple, allez, je pose une question comme ça, un petit peu hasardeuse. Est-ce que, disons, d'ici dans quelques années, 5-6 ans, pour la, je sais pas moi, la 10e édition de Contemporain, est-ce qu'on peut s'imaginer avoir justement des œuvres de vos étudiants actuellement, donc vos étudiants actuels?
1: Bien sûr. Ouais. Plusieurs de nos élèves sont déjà, comment dire, ils volent de leurs propres ailes, font des expositions à l'extérieur, etc., etc. Pourquoi pas, certains d'entre eux pourront nous rejoindre. D'ailleurs, ils sont tout à fait... serait super intéressant de les voir développer leur propre groupe, mm-hmm. leur propre... Parce qu'on n'est pas supposé d'être les seuls, les gardiens du temple ou bien les gatekeepers. Mm-hmm. Right? Éventuellement, c'est à eux de découvrir, de développer leur propre mouvement et de faire de sorte que l'art se renouvelle régulièrement sur la scène locale.
0: Est-ce que vous partagez, vous aussi, Richie, cette vision, on va dire, assez optimiste quand même des choses?
2: Définitivement, il va falloir tout ou tard avoir une relève, mm-hmm. parce que nous avons tous ces artistes qui exposent, il y en a qui sont très, très âgés, qui travaillent depuis 30 ans, 40 ans, mais il va falloir... De toute façon, une relève, mm-hmm. mais on les attend.
0: Ouais, ouais.
2: Mais elles attendent, mais il faut qu'ils travaillent.
0: Ouais.
2: Il faut qu'ils travaillent pour ça.
0: Ouais. Donc, c'est pas de tout repos. Hein. On a l'impression que c'est un peu la quête de toute une vie que d'être un artiste contemporain.
1: Un sacerdoce.
0: Ouais, c'est vraiment ça. Ouais. C'est ce qui vous anime, c'est ce qui vous habite. On le voit à travers ce que vous faites, vous, Richie, avec les jeans, et vous, avec le papier, Hans. C'est vraiment une quête personnelle et un travail de longue haleine.
1: Oui, oui.
0: Avec beaucoup de réflexion, avec des années d'expérience.
1: Oui. Ouais. Et je pense que c'est pareil pour tous ces artistes qui sont dans Contemporain cette année,
0: ouais.
1: Et même dans les années précédentes, ce sont des gens qui sont là, qui continuent de travailler. Ce ne sont pas des...
2: Et surtout beaucoup de recherches derrière.
1: Ouais, mmh. Ouais, c'est la recherche.
2: Beaucoup, beaucoup, beaucoup de recherches. Peut-être la recherche est plus importante que le travail elle-même.
0: Mmh.
2: Pour pouvoir arriver à un certain niveau, arriver à un niveau où on peut proposer quelque chose qui nous fasse du bien à nous avant tout.
0: Est-ce que cette recherche, elle s'arrête un jour?
2: Non, ça ne s'arrête jamais. Ouais. Même dans le sommeil.
1: C'est continu.
0: vous êtes comme, on a l'impression que Richie, vous êtes toujours à l'affût, en fait. Votre esprit est toujours à l'affût, toujours en train de réfléchir à comment vous allez faire évoluer votre travail d'une façon ou d'une autre.
2: Tout le temps.
0: Ouais.
2: En tout permanence. Le temps. Moi, si je fais un pas,
0: ouais.
2: c'est déjà quelque chose, ouais. j'avance.
0: Ouais.
2: En fait, je ne veux pas rester statique, je ne veux pas rester en place. Il faut que mon art soit toujours en mouvement, tout en proposant quelque chose. Il y en a tellement à faire.
0: Je sais que vous allez proposer donc trois créations, trois de vos nouvelles créations pour cette exposition. Donc, vous parliez tout à l'heure du fait que vous avez fait évoluer votre technique. Là, au lieu de brûler les jeans, comme vous aviez l'habitude de le faire auparavant, là, vous avez chauffé la peinture. Et puis, il y a aussi cette histoire de bouteille à Gaza. Peut-être que vous voulez nous en parler.
2: Au fait, j'ai fait un travail qui parle un peu de Gaza, un peu de toutes les atrocités qui se passent dans le monde. Mais je trouve que Gaza, c'est un peu plus déchirant. Au fait, je propose un travail, un tableau qui s'appelle Une bouteille dans la mer de Gaza, où il y a les couleurs de Gaza déchiquetées sur le travail, brûlées. Et j'invite aux gens de venir voir un peu plus pour découvrir un peu plus ce que je propose.
0: Mmh. On a hâte de voir ça, en tout cas, Richie, parce qu'on sait que vous, votre travail, c'est vraiment justement l'expression. Il y a de la souffrance dans votre travail et c'est votre façon d'exprimer cette souffrance, c'est votre art.
2: Au fait, c'est la souffrance, moi, qui me motive.
0: Ouais, ouais.
2: Il faut qu'il se passe quelque chose d'intéressant, enfin, de Dieu dans ma vie pour que je puisse pondre quelque chose.
0: Ouais, ouais.
2: C'est ça qui me motive.
0: Ouais. Est-ce que c'est le cas pour vous aussi, Hans, ou ça ne fonctionne pas forcément de la même façon?
1: Oui, d'une certaine manière, mais disons que je ne fais pas de commentaires directs sur la sur l'actualité, disons. Mm-hmm. Mais... Par exemple, là, quand je regarde le travail que j'ai réalisé dans les deux dernières années, il y a quelque chose autour de la géologie, des changements profonds qui s'opèrent au niveau du climat, etc., etc. Et cela peut très bien être... On peut facilement faire un parallèle avec ce qui se passe au Népal, ce qui s'est passé récemment au Népal.
0: Oui, avec les glissements de terrain.
1: Les glissements de terrain. Ouais. Et donc... quelque part, ça parle de plate

0: tectonique, ça parle de géologie, ça parle de transformation en profondeur qui se passe. Et quelle est notre place, nous, humains, sur cette petite croûte de planète, entre autres, donc the skin of the blue planet, la peau de cette planète bleue. Right? Donc ça c'est ma réflexion. Tourne autour de cela.
1: Ouais. Très intéressant en tout cas. Est-ce que donc là toutes les pièces seront également en vente, Richie?
2: En principe, oui.
1: Ouais. Donc on encourage évidemment tous nos auditeurs à se rendre à cette exposition. Donc le vernissage aura lieu donc le 24 septembre prochain. Dans 2 semaines maintenant. Donc ce sera le jeudi dans 2 semaines. On fait une pause musicale et on se retrouve pour la fin de notre entretien, toujours en compagnie de Richie Sirotten et de Hans Ramdott, à l'occasion de l'exposition Contemporain 3e édition.

0: troisième édition de l'exposition Contemporain aura lieu au Codan Art Center. Donc le vernissage aura lieu le 24 septembre à 18h. C'est bien ça,
1: exactement.
0: Richy. Et donc c'est ouvert à tous et c'est gratuit. Donc venez nombreux. Et donc l'exposition sera visible jusqu'au 14 octobre prochain. Le mot de la fin peut-être, Richy, avant de conclure cette émission.
1: Ben, je dirais longue vie à Contemporain. J'espère qu'il y aura un après. Et que les gens continueront à nous apprécier, à venir à nouveau. Nous ne sommes pas dans l'élite. C'est ouvert à tous. Tout le monde peut venir. Tout le monde est libre de nous poser des questions. Et je dis un grand merci au Codan. Je dis un grand merci à Reza aussi qui nous a accueillis aujourd'hui.
0: Plaisir de vous avoir reçus tous les deux. Hans Ramdet, un mot également pour parler de cette exposition avant de conclure.
2: Oui, probablement ce que j'aimerais dire, c'est que c'est une chance pour le public mauricien de venir apprécier. Donc, parents, si vous avez des enfants qui font des études d'art au niveau du collège, grand public, si vous sentez que vous ne savez pas ce que c'est que l'art contemporain, mais que vous avez des questions, c'est tout à fait accessible. C'est une manière de s'initier, c'est de venir dans des expositions, de regarder les œuvres, même si vous avez l'impression que vous ne comprenez pas, parler aux artistes, poser des questions. Et c'est vraiment un lieu, une forme d'art à Maurice qui casse les barrières parce que ce n'est pas quelque chose qui est limité par les langues ou les communautés ou bien quelque chose comme ça. C'est quelque chose de vraiment universel. Donc, venez, c'est à Port-Louis, c'est au centre de l'île. Enfin, c'est accessible.
0: Très accessible.
2: Ouais.
0: On peut venir en métro, voilà, c'est facile.
2: Voilà.
0: Donc, on encourage les gens à venir.
2: Maximum de gens, venez visiter.
0: Donc voilà, si vous voulez vous faire plaisir, très chers auditeurs, allez-y, allez découvrir cette exposition Contemporain, donc avec 12 artistes qui proposent plein de belles choses sous différents formats, différents genres, avec différents matériaux. Donc je tiens à vous remercier tous les deux, Richy Sirotten et Hans Ramdet, pour votre présence.
2: Merci à toi, Reza.
0: Dans une tasse de thé ce matin. Merci également à Kavish qui était à la technique. Dans quelques instants, vous allez retrouver Kenneth Babaji, que vous connaissez bien d'ailleurs, Hans, vous êtes
2: passé
0: il n'y a pas longtemps dans son émission. On va retrouver donc Kenneth qui va avec ses invités donc pour Au Royaume de la Musique. Et Tempête dans une tasse de thé, c'est terminé pour aujourd'hui. On se retrouve dimanche prochain, même heure, 10h-11h. Et d'ici là, je vous souhaite de passer une excellente journée. Bye bye.

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0: consacré au répertoire classique. Aujourd'hui, notre invité est Roy Nirai. Bonjour, je vous remercie infiniment d'avoir accepté notre invitation.
1: Bonjour Kenneth, merci beaucoup pour l'invitation. Je suis vraiment très heureux d'être là et bonjour à tous les auditeurs de RM1.
0: Je vous présente justement brièvement à nos auditeurs. Alors, ancien journaliste et enseignant de langue et de littérature française, vous êtes aujourd'hui responsable de la communication dans l'une des principales banques commerciales du pays.
1: Absolument.
0: Vous nourrissez, je vous cite, une passion quasi insatiable pour les livres et la musique.
1: Effectivement.
0: Vous pratiquez la guitare et le piano en amateur et vos goûts musicaux vont de la musique médiévale au hard rock. Absolument. Et couvrent tout un univers musical allant de l'Occident à l'Orient en passant par les Amériques. D'ailleurs, vous avez joué de la guitare dans un groupe de rock amateur du temps où vous étiez étudiant en France. Alors, comment a commencé votre apprentissage de la musique et comment avez-vous développé des goûts aussi éclectiques ?
1: Donc, ça a commencé au collège, bien évidemment, quand on était adolescent. En ce temps-là, je me souviens, on parle de la fin des années 80, début des années 90, des groupes comme Iron Maiden, etc. Pratiquement tous mes amis écoutaient plus ou moins le même style de musique à cette époque-là. Donc, c'était essentiellement du hard rock, du heavy metal, etc. Il y avait Metallica également, Guns N' Roses qui était un peu nouveau sur la scène en ce temps-là. Donc, on s'échangeait en fait les cassettes. À l'époque, il n'y avait pas... Enfin, les CD étaient quand même hors de prix. Et du coup, on commence à s'intéresser un petit peu et on se dit... parce que je crois que la guitare est l'instrument peut-être le plus accessible. En tout cas, en ce temps-là, c'était l'instrument le plus accessible. Tout le monde s'y met un petit peu. Donc, on achète une guitare sèche généralement parce que la guitare électrique était quand même hors de prix. Et puis, les parents refusaient aussi, en fait, il faut dire. Et on achète une guitare sèche et on commence à gratouiller un petit peu.
0: On se dépêche d'apprendre Nothing Else Matters, par
1: exactement.
0: Exemple.
1: Nothing Else Matters, je pense, c'est le premier morceau que tout le monde veut apprendre. Ouais. Bon, il y avait aussi... On voulait apprendre aussi les Hotel California, par exemple. Donc, pour les spectacles de fin d'année, on se préparait un petit peu, même si on n'allait pas nécessairement jouer sur scène, mais on en profitait, en fait, pour développer. Et c'est là que vient le goût également, assez bizarrement, en fait, on passe du hard rock à la musique classique. Pourquoi ? Parce que beaucoup de ces guitaristes, de ces compositeurs, en fait, de cette époque-là, en fait, à la base, ont une formation de musicien classique.
0: Oui, beaucoup c'est vrai que ça surprend un petit peu, parfois, vous savez, les gens qui se disent, mais comment on peut aimer le hard rock et la musique classique ?
1: Absolument, je pense moi que les gens envisagent ces deux musiques qui sont un petit peu aux antipodes, en fait, il faut reconnaître, en termes de sonorité, etc.
0: Voilà, que la musique classique, c'est une musique qui est plutôt calme, posée,
1: exactement.
0: Et puis que le hard rock, c'est un truc un peu violent, alors que c'est...
1: La musique classique a toujours été présente dans la musique contemporaine, en fait.
0: Totalement.
1: Y compris dans le hard rock.
0: Et puis, il y a cette palette, finalement, d'émotions qu'on retrouve dans les deux genres musicaux. Moi, je comprends tout à fait qu'on puisse aimer justement le hard rock et le classique. Alors, par la suite, vous avez pris des cours, n'est-ce pas ?
1: D'un très bon guitariste, Monsieur Claude Armandine, qui n'est malheureusement plus de ce monde. Et j'ai fait presque une année de conservatoire, en fait. Et puis, j'ai abandonné. J'ai abandonné parce que je devais commencer la fac de toute manière et j'ai abandonné. Donc, à l'université, en fait, on gratouillait encore. Et là, pareil, on se retrouve avec des amis qui ont plus ou moins les mêmes goûts, Led Zeppelin. On part surtout des années 70-80,
0: absolument.
1: En fait, c'est cette musique-là qui nous intéressait, la musique contemporaine peut-être un petit peu moins, mais en même temps, de mon côté, moi, là, vu mon passage au conservatoire, en fait, j'ai eu la chance d'avoir Claude Armandine comme prof. On apprenait deux choses, en fait, de lui. On apprenait un peu de blues, un peu de jazz,
0: oui.
1: Mais aussi de la musique classique. Donc, il y avait quand même ça. Donc, il nous faisait vraiment apprécier tout ce qu'on faisait. Et là, c'est la découverte d'Albéniz, par exemple, fameux Leyenda Asturias, et que tout le monde voulait absolument apprendre.
2: Mais qui était vraiment difficile quand même.
1: Qui était quand même assez difficile. Ouais. Et bizarrement, c'est un thème musical qui a été repris par Iron Maiden dans l'une de leurs chansons. Je me souviens plus du titre, en fait.
0: D'accord.
1: Donc, ils ont repris exactement le même thème musical, en fait.
0: Et votre passion pour la lecture a-t-elle, selon vous, eu une incidence sur vos goûts musicaux ?
1: Oui, absolument. Je pense qu'on peut difficilement dissocier les deux, en fait. La littérature et la musique, ça marche ensemble. Je prends quelques-uns de mes artistes préférés. Pour moi, à la base, ce sont des poètes, en fait. Brassens, par exemple, est un très grand exemple. Bon, il y a eu un petit peu qu'on appelait les 3 B, en fait. Il y avait Béart également, en standard. Il y avait Gilbert Bécaud, également.
2: Donc, et Brel aussi, et Brel quatrième B.
1: Exactement, quatrième B, effectivement. Donc, il y avait 4 B, effectivement, et non pas 3 B seulement. Donc, tout ce petit monde-là... Bon, il y en avait d'autres, évidemment. Je suis en train de vraiment me référer à ces 3 ou à ces 4-là. À la base, ce sont des poètes. À la base, ce sont des poètes. Quand vous écoutez du Brassens, en fait, vous entendez, c'est vraiment de la poésie. Mmh. C'est vraiment de la poésie. Et d'ailleurs, beaucoup de ses inspirations viennent de certains poètes français qu'il m'a fait découvrir, en fait. C'est-à-dire, en fait, qu'il m'a fait découvrir une façon de parler... À travers ces chansons, c'est là que j'ai découvert, en fait,

0: poètes comme Théodore de Banville que je ne connaissais pas du tout.
1: Et cet éclectisme, finalement, c'est quelque part lié à votre curiosité intellectuelle, une sorte de besoin d'explorer différents courants musicaux, n'est-ce pas ?
0: Absolument. Je dirais que moi, ça part de la curiosité tout court, en fait. C'est juste un sentiment, je pense, ça explique pourquoi j'ai été journaliste à un certain moment de ma vie, parce que voilà, c'est la curiosité qui vous mène vers ce genre de...
1: Nous en parlerons très longuement tout à l'heure. Nous allons commencer la partie musicale de votre émission par du Bach. Nos auditeurs les plus fidèles ont certainement constaté qu'une grande partie de nos invités inscrivent une œuvre de ce grand compositeur allemand en première position sur leur playlist. Alors, pourquoi Bach, justement ? Qu'est-ce qui vous attire, finalement, chez ce compositeur ?
0: Il y a déjà la découverte de Bach. Pour moi, ça remonte, pareil, au début des années 90. Il y avait une émission culinaire qui était diffusée sur la MBC. Et le générique de l'émission, justement, c'était le concerto de Brandebourg. Donc, c'est là que je découvre Bach en regardant une émission culinaire à la télé.
1: Ah oui.
0: Évidemment, à cette époque-là, en fait, on allait chez les disquaires, il y en avait plein à Rosil, en fait, donc on allait chez les disquaires et on essayait de chercher. Donc il y avait les gens qui s'intéressaient au Top 40, donc ils achetaient Top 40, Now Music, qui s'intéressaient à Now Music, achetaient. Et moi, j'allais chercher je connaissais pas le titre, en fait. Donc j'ai pris des cassettes, et puis bon, vous savez, c'est des cassettes, c'est pas des CD, donc du coup, il va falloir, en fait, écouter tout pour savoir si c'est le bon morceau ou pas. Et c'est comme ça que j'ai découvert.
1: C'est vrai que les années 80, 90, c'était un peu frustrant pour les mélomanes.
0: Absolument.
1: Parce que on avait pas des compilations comme ça sur une cassette.
0: Et puis,
1: c'était compliqué d'avoir.
0: C'était raccourci, de toute manière, en fait, à des morceaux qui normalement devaient durer 10 à 15 minutes, qu'on avait en 3 minutes, tout simplement.
1: Absolument, parce qu'il fallait mettre un maximum de morceaux.
0: Absolument.
1: Sur une cassette de 60
0: minutes. Effectivement. Mais on se contentait de ça. Au moins, c'était vraiment un premier pas, en fait, pour la découverte de cette musique. Et à partir de là, la musique baroque m'a beaucoup. J'ai découvert dans le sud de la France, en fait, un compositeur qui est malheureusement pas très très connu, qui s'appelle Pierre Gauthier de Marseille.
1: D'accord, je ne le connais pas du tout. Donc c'est un compositeur baroque. Vraiment,
0: baroque, contemporain de Lully, qui était musicien à la cour de France.
1: C'est une musique très ancienne. Ouais.
0: Et là, franchement, je découvre et je découvre les instruments également. Je découvre le luth, par exemple. Je découvre le violon, par exemple. Et là, je commence à m'intéresser à ça également.
1: C'est vrai que le XVIIe siècle était une période très intéressante dans la musique française.
0: Absolument.
1: Et donc, là, nous allons écouter le troisième concerto brandebourgeois de Jean-Sébastien Bach dans l'interprétation de l'orchestre baroque de Fribourg. Alors, nous allons l'écouter dans son intégralité. C'est une œuvre qui comporte trois mouvements. Allegro, adagio, un adagio très bref, et un autre allegro, un mouvement très très rapide, très vivace, très rythmé, qui conclut l'œuvre avec une grande vitalité.

0: C'était le troisième concerto brandebourgeois de Jean-Sébastien Bach dans l'interprétation de l'orchestre baroque de Fribourg. Je rappelle à nos auditeurs que notre invité est Roy Nirail. Alors, vous avez travaillé comme journaliste pendant une vingtaine d'années. Qu'est-ce qui vous a attiré à l'origine vers ce métier et comment s'est opérée au fil des années votre reconversion vers le domaine de la communication ?
1: Je pense que le goût du journalisme est venu quand je devais avoir 16 ou 17 ans, hein, où je découvre par hasard le magazine National Geographic. Et quand je vois les reportages, je me dis, mais c'est ce que j'ai envie de faire. Évidemment, sachant qu'on est à Maurice et qu'on n'a pas vraiment tous les moyens, je ne savais pas trop comment ça allait s'opérer dans la pratique, mais je savais déjà que j'allais être journaliste, en fait. Donc, j'ai fait des études de lettres. Tout le monde pensait que je me destinais au métier de l'enseignement, mais finalement, j'ai dit à mon père, je l'ai convaincu que non, je voulais au moins essayer. Donc, il m'a encouragé quand même. Il m'a dit, ok, ben vas-y, tente ta chance. Donc, avant de prendre mes études, j'ai travaillé un petit peu dans des quotidiens à Maurice, en fait. Bon, certains n'existent plus, malheureusement. Et... ça m'a permis vraiment de développer ce goût, en fait, pour le journalisme. Et puis, avec les années, j'ai toujours, en fait, concilié les deux. Finalement, je me suis retrouvé comme enseignant aussi à un certain moment. Mm-hmm. Donc, je faisais les deux en parallèle. J'étais enseignant à temps partiel et enseignant de lettres et de littérature française. Et, enseignant de langue et de littérature française, excusez-moi. Et puis après quelques années, bon, malheureusement, la presse a vécu un passage assez difficile à Maurice.
0: Les gens lisent de moins en moins quand même.
1: De moins en moins. Dans les années 2014-2015 à peu près, ça a été un petit peu compliqué. Et là, j'ai fait le saut, en fait, du journalisme pour aller dans une agence de communication. Et il y a beaucoup de personnes qui pensent que c'est des métiers qui se ressemblent, ce qui n'est pas faux, en fait. Mais on va dire que ce sont deux faces d'une même médaille. La communication est quand même assez particulière.

0: D'ailleurs, c'est un peu plus délicat. Le journalisme, on a un petit peu plus de liberté. On peut se permettre de dire certaines choses parce qu'on n'a pas vraiment de compte à rendre à part le lecteur. La communication, par contre, c'est différent.
1: Mais ça m'arrive de croiser d'anciens collègues journalistes et beaucoup, justement, vont vers la com. Comment s'opère, justement, cette
0: transition? La reconversion, en fait, si vous voulez, il y a une reconversion. Déjà, il faut se dire qu'il y a une reconversion.
1: C'est pas le même métier.
0: On ne devient pas. C'est pas le même métier. Mmh. Comme je disais, c'est deux faces d'une même médaille. En fait, et d'ailleurs, je fais un petit coucou à mes amis journalistes, en fait, parce que je collabore quand même régulièrement avec eux, encore, grâce au métier que j'exerce maintenant. Mais il y a quand même une indifférence. Une indifférence parce que nous, on est beaucoup plus dans la promotion, on est beaucoup plus dans de l'information en tant que telle. Parce que notre métier, nous, c'est d'aller parler de la société qui nous emploie, des produits que nous commercialisons, alors que le journalisme, en fait, s'abrace vraiment beaucoup plus large. Mmh. Donc, parfois, pour un journaliste, en fait, il faut se recentrer un petit peu pour pouvoir exercer. Quand je dis la communication, en fait, on parle des métiers de la communication parce qu'il n'y a pas que la communication. La communication, c'est une facette du métier. Il y a aussi toute la partie relations publiques, etc. Donc, parfois, c'est un peu de l'écriture très, très créative. C'est ça qui me plaît aussi, en fait.
1: Le contact aussi avec les journalistes.
0: Gens, exactement,
1: important.
0: Avec les journalistes, mais de manière générale, en fait, avec les gens, parce qu'on est appelé à rencontrer des clients, etc. Quand je parle de relations publiques, c'est vraiment relations publiques dans le sens le plus large du terme.
1: Et je garde pour ma part un excellent souvenir de vos éditoriaux, notamment dans un excellent journal consacré à l'économie, qui n'existe plus malheureusement. Je crois qu'on peut dire que c'est Capital.
0: Capital, hein, absolument. Donc c'était ma dernière aventure journalistique, en fait.
1: Matin.
0: Et absolument. Ma dernière aventure journalistique, ouais. Donc à la femme seule de Capital, en fait, c'est là que
1: vous êtes orienté vers.
0: Je me suis reconverti, en fait, dans la communication, en passant par une agence.
1: Et peut-être quelques conseils aux jeunes? Vous avez été prof et quelques conseils aux jeunes qui veulent se lancer dans le journalisme.
0: Déjà, moi, je pense, en fait, le métier de journaliste, il faut avoir cette curiosité. Si on ne l'a pas, en fait, on ne peut pas exercer ce métier. Il faut vraiment être un peu touche-à-tout, en fait. Bon, on dit souvent « Jack of all trades, master of none », mais pour un journaliste, en fait, je ne pense pas que ça s'applique, en fait. Il faut vraiment toucher à tout. Donc, d'ailleurs, c'est ce qui m'a permis aujourd'hui de me retrouver dans une banque, parce que en tant que journaliste, notamment, vous avez évoqué Capital tout à l'heure, mais il y a aussi un passage dans un autre magazine économique qui m'ont permis, en fait, de mieux cerner un petit peu tout ce qui est économie, etc. Alors qu'à la base, je disais, j'ai une formation littéraire. À la base, j'ai une formation littéraire. Donc, il y a ça. Donc, il y a cette curiosité qui est vraiment essentielle. Et puis, vraiment, savoir... C'est un sacerdoce, en fait, le journalisme.
1: Ouais, avec des horaires parfois difficiles, quoi.
0: Absolument.
1: Les bouclages à...
0: Je veux dire, il y a énormément... Matin, je dirais pas des sacrifices, mais il y a énormément de compromis à faire. Donc, si vous êtes prêt, si vous êtes disposé à faire ces compromis, à ce moment, c'est un métier qui est fait pour vous. Mais je ne sais pas, dans la durée, en fait, comment ça peut s'exercer, parce que le métier est confronté à pas mal de mutations en ce moment. Il y a énormément de changements.
1: Il y a l'intelligence artificielle. Comment se réinventer, justement,
0: absolument,
1: les journalistes?
0: À l'ère de l'intelligence artificielle, en fait, ça devient de plus en plus compliqué. Je veux dire, une personne, en fait, dans sa chambre à coucher, peut déjà commencer à développer un blog, et puis ça commence à prendre de l'ampleur, etc., grâce notamment à l'intelligence artificielle. Mais le journalisme, c'est beaucoup plus que ça, en fait. Parce que l'intelligence artificielle, ça vous recadre certaines choses, mais ça reste quand même relativement limité. En tout cas, pour lui, ça reste limité. La culture que vous avez, vous, de par vos origines, par exemple, de par vos passions, de par votre éducation, là où vous avez été à l'école, là où vous avez étudié, il y a tout ça qui fait que de vous, un journaliste, et c'est très souvent la différence entre un bon journaliste et un moins bon journaliste. Je ne veux pas dire qu'il y a de mauvais journalistes, pas vraiment de mauvais journalistes, mais un journaliste qui est bon et un autre qui sera moins bon.
1: On va dire qu'il y en a qui sont plus rigoureux que d'autres.
0: Exactement. C'est surtout ça. La rigueur aussi, en fait. C'est très important d'avoir souligné la rigueur aussi. Je pense que c'est super important.
1: Alors, nous allons revenir, si vous le voulez bien, à la musique. Le prochain morceau que vous avez choisi est une pièce virtuose de Tárrega, Francisco Tárrega.
0: Absolument.
1: Alors, je vous laisse...
0: Donc pourquoi Tárrega, en fait, évidemment, quand vous vous intéressez à la guitare, donc je disais tout à l'heure, en fait, que la seule guitare qu'on pouvait se permettre à cette époque-là, c'était une guitare sèche. Ouais. Donc c'est une guitare avec des cordes en nylon, et qui est la guitare, en fait, qu'on utilise pour la musique classique.
1: Une guitare avec laquelle on peut apprendre à jouer des morceaux dans des styles très divers.
0: Absolument, dans des styles divers. Parce que nous, ce qu'on voulait faire, en fait, c'était vraiment jouer du hard rock, en fait, peu importe si c'était une guitare sèche ou pas. Donc c'était ça le but. Et puis là, on découvre aussi, au hasard de... en écoutant la radio, un petit peu les émissions qui étaient diffusées sur l'MBC Radio, notamment. Et là, on découvre quelques compositeurs qu'on ne connaissait pas. Et je découvre quelques compositeurs espagnols, notamment Tárrega. Donc là, le morceau que vous avez proposé, Recuerdos de la Alhambra, pour moi, c'est l'un des morceaux, en fait, parce que ça évoque tellement de choses pour moi. C'est de la nostalgie par moment. Et puis, il y a un petit moment de joie, de bonheur, de gaieté.

0: l'actualité qui revient. C'est vraiment pour moi, en fait, si je devais faire une comparaison, c'est une montagne russe, en fait. Ce morceau, c'est vraiment une montagne russe. Ça vous transporte vraiment dans toutes sortes d'émotions.
1: Oui, il y a l'émotion et puis il y a la difficulté technique de aussi, ces très mollo qui sont diaboliques, quand même.
0: Je peux vous faire un aveu, en fait, en plus de 30 ans de pratique, je n'arrive toujours pas à interpréter le morceau correctement.
1: C'est très, très difficile. Alors, mes plus plates excuses aux hispanophones qui nous écoutent, pour ma prononciation quelque peu approximative, dont nous écoutons Recuerdos de la Alhambra par Julian Bream.

0: après ce morceau de Taiga, et c'est avec ses redoutables trémolos, joués de fort belle manière par Julian Bream, nous restons dans la virtuosité avec cette fois un air d'opéra pour soprano coloratura. Je sais votre goût, Rony Rai, pour les morceaux contenant des acrobaties vocales, hein, votre goût pour les vocalises avec des notes très aiguës. Il y a l'air de la nuit. De Mozart, et puis de la Reine de la Nuit, pardon, de Mozart, et puis il y a celui que nous allons entendre dans un instant. Je vous laisse le soin de nous le présenter.
1: Donc voilà, il s'agit d'un extrait d'un opéra de Offenbach, Les Contes d'Hoffmann, et pour la petite histoire, l'interprète, en fait, le

0: personnage qui interprète ce morceau, c'est un automate, en fait, qui a été construit pour avoir une voix qui reproduit celle des oiseaux. Donc, oui. Là, c'est vraiment la découverte des voix. Et rien qu'en parler, en fait, j'ai des frissons, en fait, pour vous avouer. Tout simplement parce que, moi, quand j'ai découvert cette chanson qu'on appelle la chanson de l'herbe ou les oiseaux dans la charmille, en fait, parce que dans la chanson, en fait, elle dit ça à un moment. Quand j'ai découvert ce morceau, la première fois, j'étais vraiment pétrifié, pas dans le mauvais sens du terme, dans le bon sens du terme, parce que je me suis dit, mais comment est-ce qu'un humain peut avoir une voix pareille, en fait, peut développer une voix pareille? Et je pense que vos auditeurs aussi apprécieront, en fait, pour ceux qui ne connaissent pas, découvrir vraiment une voix. C'est quand même assez particulier, en fait.
1: Puis vous m'avez dit que votre fille aime bien chanter.
0: Absolument.
1: Cette ère. Donc, votre fille qui prend des cours de musique.
0: Qui prend des cours de musique, elle fait du piano, du violon. Et puis, à un moment, elle a commencé à... Elle a entendu quelqu'un interpréter une tyrolienne, donc elle a commencé à s'intéresser à ça. Et puis, quand je la dépose le matin dans la voiture, donc des fois, il y a des airs d'opéra sur la playlist. Et du coup, ça, c'est un morceau qu'elle affectionne particulièrement. D'accord. Donc, c'est un peu un dédicace pour elle, en fait.
1: Nous allons écouter cette air d'opéra par Sabine Devielle, accompagné par l'orchestre de Cologne, dirigé par Marc Minkowski.

0: des applaudissements nourris pour cette magnifique interprétation de Sabine de Vielle, de cet extrait des Contes d'Hoffmann d'Offenbach. Alors, nous allons changer de style. Enfin, vous êtes le deuxième invité à me demander de passer du Gainsbourg. Et j'en suis ravi. Et moi, je le dis tout le temps, Gainsbourg, son influence, on sent vraiment que la musique classique a influencé sa façon d'écrire des chansons, n'est-ce pas ?
1: Absolument, absolument.
0: Et là, on a un exemple vraiment intéressant.
1: D'ailleurs, il a repris énormément de thèmes musicaux classiques. Il a repris notamment du Dvorak.
0: Oui.
1: Il a repris d'autres compositeurs. Et Gainsbourg au piano, c'était quand même quelque chose, en fait. Je n'ai malheureusement pas eu la chance, en fait, de le voir en live. Mais quand vous regardez les émissions des années 90, quand vous voyez Gainsbourg au piano, c'est quelque chose d'autre. Enfin, je veux dire, c'est l'un des compositeurs, l'un des interprètes également. Pas une très belle voix, pas particulièrement belle, pas particulièrement mémorable, mais qui pouvait assembler des mots. Il me fait penser à bon, Brel, c'était à la guitare surtout, mais pour moi, voilà, c'est un peu l'équivalent de Brel, en fait, qui donne l'impression qu'il est en train de composer pendant qu'il est en train de chanter. Donc Gainsbourg, c'est ça.
0: Et nous allons écouter, alors, Initial Bébé.
1: Absolument.
0: Chanson qu'il a écrite après sa rupture avec Brigitte Bardot.
1: Effectivement.
0: Il y a eu trois mois, on va dire, une passion folle qui a duré trois mois. Et puis elle est repartie, enfin, elle a retrouvé son mari, Roger Vadim.
1: Exactement.
0: Et Gainsbourg, évidemment, extrêmement, enfin, dépité, plus que dépité, était carrément désespéré, a composé cette chanson à partir d'un thème de Dvorak.
1: Absolument, la symphonie du Nouveau Monde. Et franchement, pour moi, c'est le plus bel hommage qu'il aurait pu rendre à Brigitte Bardot.
0: Oui, et puis on se souvient du film aussi, Gainsbourg vie héroïque.
1: Exactement.
0: Et on voit cette scène justement où Brigitte Bardot est en train de pleurer parce qu'elle a écouté ce très très beau morceau.
1: Et je pense que
0: à l'époque.
1: Je pense que tout le monde va réagir un petit peu parce que c'est vraiment quand vous pensez à l'orchestration en fait, c'est difficile d'exprimer en utilisant des termes simples parce que là vraiment c'est plus que sophistiqué en fait. On est vraiment dans un autre registre.
0: Et puis ce riff de piano qui me semble-t-il est inspiré de Moussorgski. Tableau d'une exposition.
1: Oui, tableau d'une exposition. Absolument.
0: Donc franchement, un morceau exceptionnel. Initial Bébé par Gainsbourg.

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0: c'était Initial Bébé par Gainsbourg. Allez, on va quand même retrouver le répertoire classique avec du Prokofiev. Et vous avez choisi la danse des chevaliers de Roméo et Juliette. Alors, parlez-nous de ce morceau.
1: Qui est quand même assez connu, en fait, que j'ai découvert, moi, assez bizarrement, à travers un dessin animé. Donc, un dessin animé, je me souviens même plus du titre, en fait. Ça remonte à... On part d'il y a à peu près 40 ans, en fait. Donc, j'ai découvert cette musique. Bon, à cette époque, on n'a pas de Shazam, on n'a rien du tout. Donc, comment faire pour essayer de retracer le morceau? Donc, pendant des années, en fait, j'ai galéré à essayer de retrouver. Et je pense que c'est bien une dizaine d'années après que j'ai pu retrouver ce morceau.
0: Et comment, finalement
1: Je crois que c'était dans un documentaire, en fait, que j'étais en train de voir sur la Seconde Guerre mondiale.
0: Et puis après, le générique de fin, il y avait le...
1: il y avait la marche des officiers de la Wehrmacht, des officiers allemands. Voilà. Et donc, ils avaient utilisé cette musique-là, en fait. Et là, j'ai découvert, j'ai demandé un petit peu autour de moi et quelqu'un qui m'a renseigné.
0: Ils sont culottés, ces nazis, quand même, d'utiliser de la musique.
1: Ah, c'est particulier.
0: Franchement, utiliser une musique composée par un compositeur soviétique
1: effectivement.
0: Pour faire leur propagande, là, franchement. Quel culot. Alors, et après, donc...
1: Et après, on découvre peut-être
0: une référence aussi à...
1: Aussi, une référence littéraire également, évidemment, la référence littéraire. Mais avant de connaître la référence littéraire, moi, c'était vraiment la découverte, en fait, à travers ce documentaire. Et c'est quand même une musique, je veux dire, pour ceux qui ne connaissent pas, pour ceux qui vont découvrir ce morceau, c'est quand même une musique qu'il faut, à mon avis, à mon humble avis, je devrais dire, entendre au moins une fois dans sa vie.
0: Nous écoutons à présent donc la Marche des Chevaliers de Prokofiev dans l'interprétation du London Symphony Orchestra dirigé par Valery Gergiev.

0: C'était un extrait de Roméo et Juliette, la marche des chevaliers, avec le LSO, London Symphony Orchestra, dirigé par Valéry Gergiev, qui est d'ailleurs un très grand spécialiste de Prokofiev et de la musique russe en général. Alors nous allons terminer la partie musicale de cette émission par du Brassens. Vous parliez de ces chanteurs qui sont aussi des poètes, des 3B, et puis on en a ajouté un quatrième,
1: Brel. Effectivement.
0: Donc Brassens. Alors parlez-nous.

0: de votre passion pour...
1: Non, bah ça, c'est quand même un univers assez particulier, parce que c'est vraiment de la poésie à la base, mais bien entendu, avec le petit côté un peu grivois. Hein. Je pense à des chansons comme le Gorille, par exemple. Il avait ce petit côté-là, ce petit côté taquin, mesquin, etc. Et bizarrement, en fait, Brassens, bon, on partage, je crois, notre date de naissance, ou je crois ma date de naissance coïncide avec la date de sa mort, en fait. Donc on a ce petit côté-là, en fait. Et puis... aussi parce que bon, j'étais, je vous ai parlé tout à l'heure de Montpellier, j'étais dans le sud de la France et j'étais pas très loin de la ville de Sète. Je crois qu'on était à 7 km de Sète. Donc je suis parti à Sète une fois pour assister à un concert qui n'avait rien à voir avec Brassens. C'était une chanteuse algérienne installée en France, s'appelle Souad Massi. Donc je suis parti au théâtre de la mer à Sète et je suis parti avec un sac à dos, avec quelques bouteilles d'eau, quelques sandwichs et tout. Et je ne savais pas comment j'allais faire pour rentrer. Le concert démarrait à 19h30, je crois. Et à 21h, il n'y avait plus de train pour regagner Montpellier. Donc, du coup, j'ai arpenté la ville et je voulais absolument retrouver la tombe de Brassens. Absolument. Donc, du coup, j'étais au cimetière marin de Sète. Bon, il n'est pas enterré au cimetière marin. Paul Valéry, le poète, en fait, est enterré là-bas. Mais par contre, lui, il est enterré dans un autre cimetière. Et finalement, je me suis renseigné. Les gens sont super sympas. C'était l'été.
2: Mais on peut se permettre,
1: de se balader, de flâner, etc. Ouais, ouais. Et donc, du coup, j'ai demandé, quelqu'un m'a dirigé. Et puis voilà, je suis parti. C'est la tombe de Brassens. Pourquoi? Parce que Brassens, c'est un univers... bon, déjà, c'est le langage. C'est la maîtrise du langage.
2: Mais ça parle à vous qui...
1: Exactement.
2: Qui avez une formation littéraire.
1: Et ben, c'est aussi la découverte de mots, d'expressions que je ne connaissais pas du tout auparavant, en fait, et qui m'a poussé à aller prendre un dictionnaire pour essayer de voir mais de quoi il parlait, en fait. Et là, ce morceau en particulier, qui était inspiré par un poète français du 19e, L'Orage... on va dire, c'est une sorte d'histoire d'amour, une amourette, en fait. C'est pas vraiment une histoire d'amour, c'est une amourette qui dure une nuit d'orage, justement. Et, enfin, je laisse le soin vraiment aux éditeurs de les découvrir parce que si j'en parle, je risque d'y passer des heures, en fait.
2: Mais non, allez-y, n'hésitez pas.
1: Donc, la chanson, sans rentrer vraiment dans les détails.
2: On a l'impression qu'il y a des métaphores aussi, on sait pas.
1: Il y a énormément de métaphores, en fait.
2: Et surtout aussi, la fin. Je n'aime pas les. Il parle de. Du mauvais temps,
1: du mauvais temps, il part du moment. Oui, voilà. Pourquoi? Parce que c'est peut-être le plus bel amour en fait qu'il a connu de toute sa vie. En fait, c'était par mauvais temps.
2: Okay.
1: Par mauvais temps, donc il se trouve que sa voisine, qui dont l'époux est un représentant de Paratonnerre, en fait, donc c'est ça l'histoire. Et donc la voisine qui vient frapper à sa porte le soir parce qu'elle a peur de l'orage, et lui, il la réconforte. Il la réconforte, et c'est là cette amourette en fait qui dure un temps d'orage. Et ce soir-là, son mari avait tellement fait d'affaires, d'ailleurs, il le dit dans la chanson, qu'il était devenu millionnaire, et donc il l'avait emmené vers des cieux toujours bleus où il ne pleut jamais. Et donc voilà, il parle un peu de son regret, en fait, de cette histoire d'amour. Mais c'est amusant en même temps et c'est très poétique. Donc bah, ça avait le pouvoir, en fait, de conjuguer ces deux-là. En fait.
2: Ah,
1: c'était le ton de l'humour, mais la poésie ne perdait pas du tout son sens, en fait. C'est ça que je trouve admirable chez lui.
2: Donc nous écoutons L'Orage par Brassens.

0: c'était Georges Brassens dans L'Orage. Et nous sommes déjà arrivés à la fin de cette émission. Merci beaucoup, Roy Nirai, d'avoir passé ce moment avec nous. Et revenez nous voir, hein, parce que votre playlist, elle était vraiment somptueuse. Et merci beaucoup à Shiv d'avoir assuré avec brio la partie technique de cette émission. Et il nous reste un petit peu de temps, on va terminer par un autre morceau de Brassens. Je vous laisse
1: D'abord, merci beaucoup de m'avoir reçu dans votre émission, ça fait vraiment un plaisir d'être là en fait. Je me suis vraiment amusé en fait, je dois le dire. Et donc là, on va passer au copain d'abord, et bon copain, un jour copain, toujours en fait. Et avec Brassens, je laisse découvrir cette fois-ci, parce que je pense que les gens connaissent quand même un petit peu mieux, peut-être un peu mieux que L'Orage.
0: C'est peut-être la chanson la plus connue de
1: Brassens. Doute, Les Amoureux des Bancs Publics aussi, je pense. Chanson pour le Vernien. Donc il y a quelques titres qui sont des standards maintenant de Brassens.
0: Et merci beaucoup chers auditeurs de nous avoir écoutés. On se retrouve dimanche prochain, et d'ici là, prenez soin de vous.

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1: Très bon après-midi à tous, il est midi.

0: Bon après-midi Elodie, bon après-midi à tous.
1: On démarre avec les titres.
0: 9 projets de loi pour remplacer la Financial Crimes Commission par une National Crime Agency. La future agence pourrait reprendre à la police certaines enquêtes sur la criminalité financière, la cybercriminalité ou le crime organisé. Blanchiment d'argent, les Sam Lag en mission à Maurice du 14 au 18 décembre. On vous explique ce qui se joue après les avancées obtenues par Maurice.

0: pour le Jackery. À suivre en fin de journal, rencontre avec le groupe Atarv qui à l'approche de Ganesh Chaturthi. Une nouvelle étape est franchie dans la mise en place de la National Crime Agency. Le Conseil des ministres a donné son aval à l'introduction de 9 projets de loi visant à créer cette nouvelle agence appelée à succéder à la Financial Crimes Commission, prévue dans le budget 2026-2027 avec une dotation initiale de 200 millions de roupies. Ces textes redessinent en profondeur l'architecture de la lutte contre la criminalité. La future NCA pourrait notamment reprendre à la police certaines enquêtes liées à la criminalité financière, à la cybercriminalité, ainsi qu'aux crimes graves et organisés. Les 9 projets de loi sont désormais publiés et accessibles sur le site de l'Assemblée nationale. Shailine Herbeul.
1: En effet, ces 9 textes dessinent une architecture beaucoup plus large que celle de l'actuelle FCC. La future agence devra notamment recueillir, traiter et évaluer du renseignement sur les crimes relevant de son mandat, mais aussi récupérer et gérer les avoirs issus d'activités criminelles. Autre élément important, elle pourra intervenir dans une enquête menée par la police et en prendre le relais lorsqu'elle relève de son champ de compétences. Le dispositif prévoit également une législation spécifique pour les personnes qui collaborent avec les enquêteurs et les poursuites, ainsi qu'un texte consacré aux avoirs inexpliqués. Le calendrier est désormais entre les mains du Parlement. Les 9 bills ont été circulés et publiés par l'Assemblée nationale. La Chambre est toutefois actuellement ajournée jusqu'au 20 octobre. Et cette réforme intervient alors que la FCC a indiqué mardi que des dossiers représentant environ 55 milliards de roupies sont actuellement sous enquête.
0: L'Eastern and Southern Africa Anti-Money Laundering Group, l'ESAMLAG, prévoit une mission préparatoire à Maurice du 14 au 18 décembre prochain. Une mission qui fait suite notamment à la participation d'une délégation mauricienne à la 26e réunion du Conseil des ministres de l'organisation à Kigali, au Rwanda. La ministre des Services financiers et du Développement économique, Jyoti Jiten, était à la tête de la délégation. Les discussions ont porté sur les nouvelles normes du GAFI, les évaluations mutuelles dans la région, mais aussi sur les risques émergents liés au blanchiment d'argent. Une Maurice a aussi fait une intervention sur les procédures d'évaluation, une intervention qui a permis de faire passer de 24 à 72 heures le délai accordé à un pays pour vérifier les informations contenues dans son projet de rapport d'évaluation. Pour Jyoti Jiten, il est important que Maurice fasse entendre sa voix au sein de cette instance régionale. Elle est au micro de Rajmila Sitamoni.
2: D'ailleurs, il y a plusieurs propositions que Maurice fait et qui finissent retenues par le Council of Ministers. Mais de nous, un exemple, c'est qu'il y a un fact-check qu'il vient faire qui partait de 24 heures. Et moi, il n'est pas possible qu'il, dans 24 heures, ne vienne qu'à checker et retourne vers l'Afrique. Il n'est pas comme un pays partait. Donc, moi, je propose une motion qui nous augmente ça. Et le président du Council, qui est le ministre des Finances de Rwanda, finit soutenir ça. Seychelles aussi, une soutenir ça. Et donc, nous avons proposé qu'il s'avine 72 heures, donc 3 jours au lieu de 24 heures. Donc, nous l'avons dit important, nous devons être là sur la table, là, parce qu'il y a une décision extrêmement importante qui prend autour de ce forum-là, qui affecte nos pays comme les autres pays de l'ESAMLAG.
0: Réduire la facture d'électricité des consommateurs et les aider à gagner en autonomie énergétique. C'est l'objectif de Lille Énergie qui a lancé cette semaine son nouveau pack photovoltaïque Good We All in One. L'offre réunit dans un même système les différents équipements nécessaires pour produire et stocker de l'énergie solaire. Un dispositif qui bénéficie par ailleurs d'un soutien de l'État. Les ménages peuvent obtenir une subvention de 25% jusqu'à un maximum de 75 000 roupies sur le coût de l'installation. Cette aide relève du Household Rooftop Solar Photovoltaic Grant Scheme, administré par la Development Bank of Mauritius. Écoutez les explications de Loïc Seré, manager de Lille Energy, au micro de Rajmila Sitamoni.
3: Notre but premier est de démocratiser le solaire à l'île Maurice et rendre cela accessible au plus grand nombre. Bien évidemment, nous avons réussi à faire ce kit grâce aux grants que propose la DBM, c'est-à-dire un financement de 25% de la valeur du projet jusqu'à un maximum de 75 000 roupies. Cette mesure avait été annoncée par le ministre Patrick Aciavaden récemment et déjà en vigueur, donc c'est très simple. Il suffit que le client prenne une cotation avec nous, fasse son application

0: à la CEB. Et ensuite, face à une application à la DBM, de là, il recevra un voucher qui représente le montant de financement par la DBM. Et il nous remet le voucher original pour que nous puissions faire l'installation.
1: Je vous le disais au sommaire, le nombre de mariages continue de reculer à Maurice. Selon Statistics Mauritius, 3431 mariages ont été enregistrés au premier semestre 2026, soit une baisse de 2,4% par rapport à la même période l'an dernier. Cette tendance n'est pas nouvelle. Après 8654 mariages en 2023, le pays en a compté 8220 en 2024, puis 7715 en 2025. Environ 7490 mariages sont attendus cette année. Mais au-delà des chiffres, ces données témoignent d'une évolution des modes de vie. Le mariage intervient plus tard et semble davantage relever d'un choix personnel. Alors entre aspirations individuelles et réalité économique, comment expliquer cette tendance? Les réponses avec Chaline Irbun.
2: En 2024, l'âge moyen au premier mariage atteignait 29,1 ans chez les femmes et 32,2 ans chez les hommes, contre 27,9 et 31,6 ans il y a 10 ans plus tôt. Pour le sociologue Chandrasen Rangasamy, cette évolution est notamment liée à l'autonomie croissante des femmes. Davantage d'études, d'opportunités professionnelles et la possibilité de choisir elles-mêmes le moment de s'engager.
3: La raison principale, je vous dis, c'est qu'il y a « empowerment of women ». Je veux dire, bonne madame, bonne fille, grandit avec autant l'espoir pour faire bien et je tiens à les facilités aussi. Quand on met l'éducation gratuite aux parents, pendant beaucoup d'enfants, donne tout l'éducation, tout privilège, bonne garçon et bonne fille, souvent nous trouver c'est bonne fille qui fait mieux dans l'étude.
2: L'économiste Manisha Dukoni, elle ajoute une dimension matérielle. Acheter un logement, élever un enfant ou financer une cérémonie de mariage représente des dépenses importantes.
4: Les lois ont beaucoup évolué. Avant, les enfants naturels et les enfants qui étaient reconnus légaux, issus d'un mariage qui a été légalisé. Donc ça faisait une différence, mais aujourd'hui, il n'y a plus cette différence. Tous les enfants sont reconnus. Donc, certaines personnes n'ont pas nécessairement besoin de se marier.
2: Le phénomène semble plutôt traduire un changement de priorité. Là, ça présente quelques témoignages des membres du public.
5: Un jeune dit, c'est une bonne fille financièrement, c'est indépendant.
6: Ce jour, avoir une relation est difficile. Les gens, ils veulent juste s'amuser. Et la maturité est un peu en retard sur cette partie-là.
7: Pour l'argent que nous gagnons, pour nous, un seul, je me dis, moi-même, il n'y a pas suffit. Mais ça, pour vous, dans la case, il y en a qui même dans la case, il peut bien louer.
8: Les jeunes, aujourd'hui, c'est plus un must. C'est mieux pour élever un enfant. Mais est-ce que c'est nécessaire aujourd'hui? Parce que c'est quand même un engagement.
1: À l'approche des célébrations de Ganesh Chaturthi, l'effervescence gagne les membres du groupe Atharv. Depuis plusieurs semaines, ils répètent avec passion le Jagri, une danse traditionnelle de la communauté marathi. Au rythme des chants et des pas, ils perpétuent un héritage transmis par leurs aînés et se préparent à célébrer Ganesh dans la ferveur et la joie. Reportage d'Urvashi Bikari.
9: Avish Balia, jeune membre du groupe Atharv, fait vibrer le Jhakri depuis son plus jeune âge. Héritier d'un savoir transmis de génération en génération, il a grandi au rythme des pas de danse, des chants traditionnels et des enseignements de ses aînés.
10: Je suis bien inspiré par Momen Aja Adji, qui fait une danse en Jhakri bien traditionnelle et nous grandit là-dedans. C'est Momen Aja Adji qui tout le temps nous montre nous, qui quand nous faisons le performe et aussi quand nous faisons faire puja, qui tout le temps nous vient à nous mettre à taille pour faire le stress.
9: Aujourd'hui, le groupe Atharv réunit plus de 30 membres, unis par la même passion et le désir de faire vivre cette tradition. Depuis plus de 3 mois déjà, les répétitions rythment leur journée.
10: Nous, pour finir, préparons nous mêmes kota, nous mêmes instruments. Les tambours, les jars, les chintas et aussi nous mènent dada qui pour santé. Nous avons aussi nous mènent jars qui sont bien synchronisés avec Sanala et sans oublier nous chintas. Quand nous pouvons faire la procession pour nous marcher, pour nous aller, des fois nous viennent plus gros tambours que tu es capable de nous mettre plus gros son.
9: Tous se réunissent avec une même ferveur pour honorer le dieu Ganesh. Un moment de partage et de dévotion vécu avec joie et fierté.
1: En Indonésie, une

0: Personne n'a perdu la vie après le chavirement d'un ferry en mer de Java. 102 rescapés ont été récupérés par les secours, tandis que les opérations de recherche se poursuivent. Le ferry effectuait la traversée entre Surabaya et Banjarmasin sur l'île de Bornéo lorsqu'il a été confronté à de très mauvaises conditions météorologiques. Ce qui nous amène à la fin de cette édition. Merci de l'avoir suivi. Merci à Kapil à la réalisation. Merci également à Kavish à la technique. Retrouvez Rajiv Ganpat pour l'actualité sportive.
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2: Midi 12, bonjour, merci d'être avec nous pour cette page football avec le premier tour préliminaire de la CAF Confederation Cup, exploit de la SPL 2000 qui fait honneur au football mauricien. En effet, les Port-Louisiens du duo Clarel Biarritz et Arjuga Ruisankar sont allés battre Joanneng Galaxy au Botswana pendant la soirée par 1-0. Une réalisation donc de Kewel Leclerc à la 72e minute. La SPL 2000 qui avait concédé le match nul 1-0 à Côte d'Or il y a une semaine se qualifie ainsi pour le deuxième tour préliminaire. Cette équipe qui entre à sa manière dans l'histoire en devenant le premier club mauricien depuis la régionalisation à s'imposer en déplacement dans une compétition de la CAF. Nous écoutons d'ailleurs Clarel Biarry, l'un des entraîneurs de la SPL 2000, des impressions recueillies dans le brouhaha de la victoire pendant la soirée.
3: Mais encore une fois, ça fait vraiment plaisir. Et mon coach aujourd'hui, il vient avec deux clubs jeunes, de l'île Maurice et de l'île Maurice. C'est pas seulement Maurice avec nous, la SPL 2000. Mais il y en a beaucoup encore, qui ont la qualité. Il y a beaucoup qui viennent avec nous, avec nous, mon coach, je vous passe un tel message. Prends ma jeune, travaille avec ma jeune et la ma valeur qui ont envie à commencer le football. Et nous, il faut bien la qualité.
2: Voilà les impressions donc de Clarel Biarry qui parle notamment de ce besoin d'encourager la jeunesse et bien sûr de dénicher les talents. L'équipe qui normalement rentre aujourd'hui. Au prochain tour, la SPL 2000 qui affrontera le vainqueur du match entre l'équipe du Burundi Rukinzo et Durban City FC. Ces deux formations s'affrontent ce soir à 19h. Durban City qui avait gagné par 1-0 au match aller. En Ligue des champions de la CAF, la Cure Wave s'est inclinée par 3-1 sur la pelouse des redoutables Orlando Pirates. C'était hier après-midi. Les Mauriciens ont été combatifs et avaient marqué en premier. Boxe française, ça va avec les mondiaux d'assaut en France. Le Mauricien Grégory Thomasso est vice-champion du monde chez les moins 60 kilos. Il s'est incliné en finale hier soir et décroche la médaille d'argent. 3 autres médailles de bronze pour la délégation mauricienne grâce à Florian Soubdourali, Jessica Nombreuse et Chanishta Joshi. Satisfaction pour l'entraîneur national Kesley Vissanjou. All Africa University Games en Égypte, médaille de bronze pour la mauricienne Shaivi Jipa en taekwondo Pumsei. Elle a représenté l'université de Maurice à cette compétition. Football avec la première ligue en Angleterre. Bien sûr, le choc de cette journée, c'est Manchester United face à Manchester City. Match à Old Trafford pour le compte donc de cette journée de la première ligue. Manchester United qui doit réagir, mais pas facile d'arrêter. Les Citizens en très bonne forme. Coup d'envoi à 19h30. Sachez que Coventry City, qui doit également absolument s'imposer et prendre des points, affronte Brighton à 17h. Je vous rappelle les résultats d'hier où Arsenal poursuit sur sa lancée en allant gagner 2-0 chez Sunderland. Match qui était difficile. Guimaraes a débloqué son compteur avec un but exceptionnel, lui à la 58e minute, et Saka a marqué sur penalty en fin de match. Hull qui réalise pour sa part un bon retour en Première Ligue. Il faut également donc noter que Morgan Rogers avait pour sa part inscrit le premier but de Chelsea dans ce match contre Hull. C'était à la 7e minute, mais il y a eu ce doublé de Bellumi qui permettait aux Tigers de mener à la pause. João Pedro a égalisé pour Chelsea à la

0: 66e, donc de partout entre ces deux-là. Arsenal qui, lui, a battu Sunderland à l'extérieur par 2-0. Retenons ce nul de 0 partout, notamment de Liverpool face à Fulham, malgré de nombreuses occasions. Crystal Palace qui a été battu par Ipswich 3-2. Et puis Aston Villa qui a du souci à se faire, battu de 2-1 à domicile par Nottingham Forest. Ça ne marche toujours pas pour Tottenham, 0 partout face à Everton, aucun but inscrit en 4 rencontres. La Liga en Espagne, doublé de Mbappé et victoire du Real Madrid 4-0 face au Rayo Vallecano. L'Espagnol qui est allé battre Osasuna 2-0. Le Racing Santander s'impose 2-1 contre Alavés, un partout entre l'Athletic Bilbao et Elche. Ce dimanche, Celta Vigo Malaga 16h, Levante FC Barcelone 18h15, Retafe Deportivo La Corogne en direct sur NBC 11 20h30. À 23h, Real Sociedad Atlético Madrid. En Italie, la Serie A, de partout entre le leader, la Lazio et l'AC Milan. La Lazio qui menait 2-0 à la pause. Cagliari est allé battre Atalanta 2-1. Un but partout entre le Genoa et Frosinone. Aujourd'hui, Lecce reçoit Monza 17h. Naples-Bologne 20h. Sassuolo-Juventus 22h45. En France, la Ligue 1, 4 matchs. Sur les 5 disputés, ont accouché d'un nul. Un partout entre Strasbourg et Monaco, 0 partout entre Le Havre et Angers, 2 partout entre Lorient et Toulouse, 0-0 entre le Paris FC et Lyon. Seul Auxerre a gagné 1-0 contre Nice. Ce dimanche, Lille accueille 3 à 17h. Le Mans-Lens, 19h15. PSG qui tentera de véritablement lancer sa saison contre Brest à l'extérieur, 22h45. La Bundesliga en Allemagne, balade de Fribourg 5-0 contre Mönchengladbach. Victoire du Borussia Dortmund 3-0 contre Paderborn. Hoffenheim qui a battu Stuttgart 2-1. L'Eintracht Francfort est allé battre Mainz 3-1. 2 partout entre Augsbourg et le Bayer Leverkusen. Et un but partout entre Cologne et le Werder Brême. Aujourd'hui, Leipzig-Hambourg à 17h30. Elversberg-Bayern Munich à 19h30. En tennis, il y a eu cette victoire en finale d'Elena Rybakina contre Arina Sabalenka. Bien sûr, on parle de l'US Open. Et la finale masculine opposera Alexander Zverev à Ben Shelton ce soir. Formule 1 sur le fil, Lando Norris est venu arracher la pole position du premier Grand Prix à se disputer à Madrid sur la grille ce dimanche. Il sera suivi de Kimi Antonelli et Max Verstappen. En cyclisme, Mikel Landa a remporté en solitaire l'étape reine de la Vuelta hier, engrangeant sa première victoire en plus de 5 ans. Le maillot rouge, Enric Mas, a assuré l'essentiel et remportera, sauf catastrophe, le Tour d'Espagne ce dimanche. Autant pour cette page. Merci d'avoir été avec nous. Passez d'excellents moments en compagnie de toute l'équipe.
1: Merci à vous, Rajiv Gunpat, et à très bientôt sur RM1 pour une nouvelle page des sports.

Il est midi passé de 20 minutes sur AM1 et RM1. Les avis d'obsèques on nous prie d'annoncer le décès de Madame Maïta Pamela Marie Merville. Madame Maïta Pamela Marie Merville, née Clovis, âgée de 58 ans. Le convoi mortuaire sortira de chez sa mère, Madame Marlène Clovis, à la Route Royale, à Petite Pointe au Piment. Aujourd'hui, le dimanche 13 septembre à 14h, pour se rendre en l'église de Saint-Jean, Marie Vianney, à Petite Pointe au Piment. Et de là, au cimetière de Boismarchant. On nous prie d'annoncer le décès de Monsieur Jean-Claude Marie. Monsieur Jean-Claude Marie, âgé de 46 ans. Le convoi mortuaire sortira de chez son épouse, Madame Maligny Marie, au numéro 16 NHDC à Solitude. Aujourd'hui, le dimanche 13 septembre à 14h, pour se rendre en l'église de Notre-Dame de l'Espérance à Solitude. Et de là, au cimetière de Boismarchant. On nous prie d'annoncer le décès de Madame Oumawati Lux, Madame Oumawati

Lux, âgé de 78 ans. Le convoi mortuaire sortira de sa résidence à l'avenue Cadillac, l'Agrément, à Saint-Pierre, le lundi 14 septembre à 14h pour se rendre au cimetière de circonstance. On nous prie d'annoncer le décès de Monsieur Abou Youssouf Djoumen. Monsieur Abou Youssouf Djoumen, aussi connu sous le nom de Youssouf, âgé de 73 ans. Le convoi mortuaire sortira de chez son épouse, Madame Norline Djoumen, à Tagore Lane, à Mesnil, aujourd'hui, le dimanche 13 septembre à 14h30, pour se rendre au masjid de Mesnil et de là au cimetière de Phoenix. On nous prie d'annoncer le décès de Madame Marie-Régina Ramsamy. Madame Marie-Régina Ramsamy, née Petit, aussi connue sous le nom de Madame Claude, âgée de 93 ans. Le convoi mortuaire sortira de sa résidence au bloc G2, à résidence à Kennedy, à Quatre-Borne, aujourd'hui le dimanche 13 septembre à 14h30, pour se rendre dans l'église de Saint-Luc et de là au cimetière de Cap-Malheureux. On nous prie d'annoncer le décès de Madame Kisnama Payani. Madame Kisnama Payani, née Arna Shellum, âgée de 76 ans. Le convoi mortuaire sortira de la chapelle ardente d'Eliensons à la Route Royale à Beaubassin. Aujourd'hui, le dimanche 13 septembre à 15h, pour se rendre à l'incinérateur de Chebelle. Et on nous prie d'annoncer le décès de Madame Marie-Suzanne-Louise Moutien. Madame Marie-Suzanne-Louise Moutien, âgée de 87 ans. Le convoi mortuaire sortira de son domicile au numéro 45 à rue Comoran, à Cité-Illois, à Baie-du-Tombeau. Aujourd'hui, le dimanche 13 septembre à 16h, pour se rendre au cimetière de Notre-Dame. Aux familles endeuillées, l'MBC présente ses plus vives sympathies.

Midi passé de 25 minutes sur AM1 et RM1. C'est parti pour la météo pour Maurice, Rodrigue et Saint-Brandon. On commence avec la météo pour Maurice. Communiqué de la météo pour Maurice, émis à 11h30 ce dimanche 13 septembre. Alors, situation générale, un courant d'air léger circule sur notre région. Prévision pour les prochaines 24 heures, le ciel deviendra temporairement nuageux cet après-midi au nord-ouest, ensoleillé ailleurs. La température maximale sera légèrement supérieure à la moyenne et sera entre 21 et 24 degrés Celsius sur le plateau central et entre 26 et 29 degrés Celsius sur les régions côtières. Essentiellement beau durant la nuit et demain matin, la température minimale sera entre 13 et 15 degrés Celsius sur le plateau central et entre 17 et 20 degrés Celsius sur les régions côtières. Le vent soufflera du sud-est environ 15 km par heure, devenant variable durant la nuit, mais agité au-delà des récifs avec des houles du sud-ouest de l'ordre de 2 mètres. Et la marée haute sera entre 13h53 et demain 2h12. La marée basse sera entre 20h54 et demain 8h10. Et le coucher du soleil est prévu pour 18h03 et le lever du soleil demain est prévu pour 6h07. On continue avec la météo pour Rodrigue. Communiqué de la météo pour Rodrigue émis à 11h30 ce dimanche 13 septembre. Situation générale, un vent léger à modéré souffle sur la région. Prévision pour les prochaines 24 heures, quelques averses sont probables en début d'après-midi. Beau temps par la suite, la température maximale sera légèrement supérieure à la moyenne, sera entre 25 et 28 degrés Celsius. La température minimale sera entre 17 et 20 degrés Celsius. Le vent soufflera du sud-est de 15 à 25 km par heure, mais agité au-delà des récifs avec des houles du sud-ouest de l'ordre de 2 mètres. Voyons maintenant la pluviométrie. Alors, la pluviométrie durant les dernières 24 heures, du 12 septembre à 10 heures jusqu'au 13 septembre à 10 heures.

0: Point de canon, quelques traces, plane corail 0.0 mm, patate théophile 0.0 mm. Et la marée haute sera entre 13h53 et demain 2h06. La marée basse sera entre 20h03 et demain 8h08. Et le coucher du soleil est prévu pour 17h41. Et le lever du soleil est prévu demain pour 5h44. Et on termine avec la météo pour Saint-Brandon. Communiqué de la météo pour Saint-Brandon émis à 11h45. Ce dimanche 13 septembre, situation générale, quelques nuages venant du sud-est influenceront le temps local durant la nuit. Prévision pour les prochaines 24 heures, essentiellement beau cet après-midi. La température maximale sera environ 27 degrés Celsius. Ciel parfois nuageux durant la nuit et demain matin avec quelques ondées. La température minimale sera d'environ 23 degrés Celsius. Et le vent soufflera du sud-est environ 25 km par heure avec des pointes sous les averses. Et mer agitée avec des houles du sud-ouest de l'ordre de 2 mètres. Et la marée haute sera entre 13h59 et demain 2h20. La marée basse sera entre 20h16 et demain 8h25. Et le coucher du soleil est prévu pour 17h57. Et le lever du soleil demain est prévu pour 5h58. Voilà, chers amis auditeurs, c'était les avis de décès et la météo pour Maurice, Rodrigue et Saint-Brandon. En tout cas, bon appétit. Si vous passez à table, on vous souhaite de passer un excellent dimanche en notre compagnie. 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
0: En tout cas, c'est un plaisir, chers amis auditeurs, de vous accueillir pour Folk and Blues, en espérant que vous passiez un excellent dimanche, que vous avez pris du temps, surtout hier, pour profiter en famille et que aujourd'hui, vous prenez du temps pour vous reposer, surtout pour attaquer cette nouvelle semaine. En tout cas, moi, c'est un plaisir, comme d'habitude, de vous partager de la bonne musique sur votre radio RM1 et surtout de vous faire découvrir des artistes ou des chansons que vous ne connaissiez peut-être pas. Et là d'ailleurs, on va débuter cette émission avec Natalie Cole, chanteuse de jazz, de soul et de R&B, musicienne et actrice américaine, née le 6 février 1950 à Los Angeles et elle est morte le 31 décembre 2015 dans la même ville. Elle a connu un grand succès, et son plus grand succès d'ailleurs, ça a été avec le titre « Unforgettable ». Qui est sorti en 1991, un duo d'ailleurs avec son père, Nat King Cole. Mais là, on va y aller pour une autre très belle chanson de Natalie Cole. Voici « I Can't Say No ».

je sais pas pour vous, mais je l'aime beaucoup cette chanson. En tout cas, elle est signée Eva Cassidy, You Wade in the Water, midi passé de 36 minutes. C'était une chanteuse et musicienne de jazz, de folk et de blues avec sa voix soprano. Elle a sorti son tout premier album en 1992 qui s'intitule The Other Side. Allez, on va continuer cette fois-ci avec un petit Rob to Cray avec Nothing Against You.

Albert Collins avec If You Love Me Like You Say. Albert Collins, né le 1er octobre 1932. Bah oui, au Texas. D'ailleurs, il a grandi à Houston et il a commencé sa carrière dans les années 1950 en se produisant dans les clubs locaux. Et d'ailleurs, il avait un groupe qui s'appelait The Icebreaker. Allez, on va continuer avec B.B. King. Voici The Thrill Is Gone.

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3: Et on clôture cette première partie plutôt de blues, hein, folk and blues, avec les Fleetwood Mac et leur titre Drifting. Cette chanson est sortie en 1971. Et juste après, il y aura un bon mélange du Janis Joplin. Il y aura également The Eagles. Il y aura également du Jean-Jacques Goldman. Donc en tout cas, moi je vous souhaite de passer un très bon moment avec nous sur RM1 et bon appétit si vous passez à table.

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1: Très bon après-midi à tous, il est 13h. Allez, comme promis, bah oui, on va débuter cette deuxième partie de Folk and Blues avec un petit Janis Joplin. Voici Bye Bye Baby. Baby, il y aura également du Mark Knopfler avec Boom Like That, les Eagles, New Kid in Town, Jean-Jacques Goldman avec un petit blues, Pénard. Voilà un petit peu les chansons qu'on a calées pour vous dans notre playlist.

vrai, c'est une belle chanson hein, des Eagles, New Kids in the Town, 13h passé de 14 minutes. On va y aller pour Tracy Chapman, célèbre auteure-compositrice, interprète américaine, née en 1964, connue pour sa voix profonde et ses chansons engagées. D'ailleurs, son style musical, c'est un mélange d'acoustique, de folk, de blues, de soul et de rock. Voici cette belle chanson de Tracy Chapman qui forme partie de son album New Beginning. Le titre c'est Cold Feet et juste après on se fera plaisir avec du Jean-Jacques Goldman, petit blues peinard.

Bah oui, c'est signé à Rita Franklin avec Have a Girl Blues. 13h passé de 27 minutes en espérant que vous profitez bien sûr de votre dimanche pour bien vous reposer, surtout passer du temps en famille et pour vous préparer pour cette nouvelle semaine. Pour ce bac qui vient tout juste de nous rejoindre, eh bien vous êtes dans Folk and Blues et c'est jusqu'à 14h. Et n'oubliez pas votre rendez-vous également juste après 14h-17h. Ce sera avec Elvis, ce sera avec Presley, plutôt suivi de 17h. Ce sera Barreau Paraît à la vie. Et là, on y va pour Tangle Up in Blue, chanson du compositeur Bob Dylan. C'est extrait de son 15e album studio Blood on the Tracks et c'est sorti en 1975. D'ailleurs, cette chanson a atteint le numéro 31 du Billboard Hot 100.

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La chanteuse d'origine nigérienne, mais elle est née en Allemagne. Ayo et son titre Maybe Ayo Blues. Trois heures passées de 48 minutes, dans pas longtemps, vous allez y retrouver Presley, bien sûr, 14h, 17h. On va y aller pour un petit Eric Clapton avec Blues Before Sunrise. Il y aura également du Johnny Winter, extrait de son album Downtown, et son titre Illustrated Man.

Johnny Winter, comme promis, Illustrated Man, 15 ans passés dans 55 minutes sur votre radio RMA. Et là, on va terminer en beauté avec Levelers, Adulterers Blues. C'est l'extrait de l'album The Wild as Angels. Et bien sûr, juste après, vous allez retrouver bien sûr Presley pour vous accompagner jusqu'à 17h. Moi, je vous souhaite de passer un excellent dimanche à l'écoute de votre radio préférée RM1. Et quant à moi, je vous retrouve demain pour Track and Tales, 14h-16h. Je vous fais d'énormes bisous et je vous dis ciao ciao.

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14h, à passer de 4 minutes sur les ondes de RM1. Bienvenue si vous nous rejoignez en ce moment, que vous soyez. Merci de nous accueillir chez vous, les amis. On va être ensemble jusqu'à 17h dans votre émission Musique au Soleil. C'est Presley avec vous. On va être ensemble, avec la musique locale et régionale. Et vous nous envoyez un petit message sur le 52538484. 52538484, les amis.

êtes au bord de la plage, les amis, alors montez le volume de la radio. Chico and the Gypsies. Sunlight des tropiques.

s'appelle Prince Roy, les amis, avec ce titre Stand By Me, retapé, comment dire, et en version bachata, les amis. Allez, on fait un petit coucou à Mario et à Shirley qui nous ont un petit message, et bien toujours à l'écoute chaque dimanche après-midi, les amis.

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2: Alors, un petit coucou à Arlette du côté de l'agrement Saint-Pierre qui nous écoute. Merci beaucoup à Arlette qui nous écoute. Gros bisous à vous. Et un petit coucou également à Nicole. Nicole qui fait un petit coucou à Marie-Aimée. Et également Pamela, Sandra, Stéphanie, Mimose, Clara, Alia et à Brianna.

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1: Merci d'écouter RM1, il est 15h. On accueille Lovina Sophie pour le Flash. Bon après-midi à vous, Lovina.
2: Bon après-midi, Presley. Bon après-midi à tous. La route a fait une nouvelle victime, la 109e cette année. Ce matin, à Sorez, un motocycliste d'une quarantaine d'années a perdu la vie après avoir heurté un poids lourd d'une compagnie sucrière qu'il essayait de doubler. Selon un témoin, le motocycliste, un habitant de Saint-Constant-Saint-Pierre, aurait percuté la roue arrière du camion. Le chauffeur ne s'est pas rendu compte de l'accident et s'est arrêté un kilomètre plus loin. Le gouvernement mauricien a pris acte du projet de protocole d'accord entre la Financial Intelligence Unit de Maurice et son homologue du Rwanda. Cet accord vise à faciliter l'échange de renseignements financiers de manière spontanée ou sur demande, ceci afin de lutter contre le blanchiment de capitaux et les multiples possibilités d'infractions financières. Il faut savoir que Maurice et le Rwanda sont deux plaques tournantes du continent africain en ce qu'il s'agit d'investissement et de finances. À l'étranger, la situation au Moyen-Orient s'est invitée au sommet des BRICS à New Delhi. Plusieurs membres de cette organisation qui rassemble des économies émergentes de la planète sont parties prenantes au conflit, comme l'Iran et les Émirats arabes unis. Le sujet a été abordé et mentionné dans la déclaration commune entre dirigeants restant très flou, comme un signe du grand écart entre les membres de l'organisation sur le sujet. Et puis, OpenAI ne fera pas son entrée en bourse cette année. C'est ce qu'a indiqué son patron Sam Altman dans un entretien accordé samedi au magazine économique Fortune. Il évoque notamment les préoccupations liées à la sécurité de l'intelligence artificielle. Selon Sam Altman, au vu de tout ce qui se passe en matière de sécurité, le moment serait mal choisi pour entrer en bourse. Il précise qu'OpenAI ne ressent pas de pression en ce sens. Et un mot sur la English Premier League avant de terminer. Choc aujourd'hui dans l'antre des Red Devils. Manchester United affronte Manchester City. Après trois journées de Premier League, Manchester United occupe la 11e place du classement général. Les Red Devils réalisent un début de saison mitigé avec une victoire, un nul et une défaite. Fin de ce flash, je vous retrouve à 16h30 pour développer ces titres. La suite avec vous, Presley.
1: Merci beaucoup, Lovina.
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0: Bienvenue si vous nous rejoignez en ce moment. Vous êtes dans l'émission Musique au Soleil avec moi-même Presley Omar. On est ensemble jusqu'à 17h les amis. Et la prochaine qui va être jouée spécialement pour Muriel. La Muriel qui était au concert de Billy Gunn hier. Et bah oui, comme tant d'autres qui a vécu cette belle spectacle de Billy Gunn les amis. Et on va continuer avec une belle chanson de Billy Gunn, Réclame Infinie. 15h passées de 5 minutes sur les ondes de RM1. Envoyons un petit message sur les 5253-84-84, 5253-84-84 les amis.
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Monique CK pour vous, c'est les ondes de RMA avec Okaman. Allez, on fait un petit coucou à Fabrice Nuka et à Magdala qui nous écoutent du côté de Maïbourg. Les amis, gros bisous à vous. Un petit coucou également à Joyce du côté de Bobassin qui nous écoute. Gros bisous à vous, Joyce.

Un magnifique duo, les amis, avec Francis Prosper et Alan Butsoa, Mon Amoureuse. Un petit coucou à Brian et à Stéphanie qui nous écoutent du côté de Bobassin. Gros bisous à vous, les amis.

Voilà, petit clin d'œil aux années 90, les amis, avec Gimme Hop Joanna. Un petit coucou à tous les Joanna qui nous écoutent cet après-midi, les amis. Enfin, un petit coucou également à la prochaine qui va être jouée spécialement pour Emmanuel Sohan de la part de sa femme qu'il adore, et Loriana. On écoute tout de suite le duo Bombo Claka et Raelix Dynasty avec ce titre L'Ekea Bati. Un petit coucou également à tous ceux et celles qui travaillent en cet après-midi.

rythme du Brésil, les amis. Ritmo de la Monche. Alors, un petit coucou à Clancy qui nous écoute du côté de l'Avenir Saint-Pierre. À Clancy qui fait un petit coucou à la famille, à bien aimé, la famille Sournoise, la famille Sans Quartier. Également, un petit coucou à la famille Follette et la famille Lisette du côté de Ovan et Rose. À Rodrigue également, un petit coucou à Micheline et à Régis du côté de Beaubassin. Et Miko et Gisèle. Et un petit coucou à Denise également du côté de Caen, Mars

C'est moi là. Hein. Allez, la prochaine qui va être jouée spécialement pour notre chère Arlette qui nous écoute du côté de Sebel, les amis, et qui dédie la prochaine chanson aux petits-enfants, également son propre plaisir personnel, Mia, Max, Sébastien, Léo, et pour, également pour la famille Martinette, la famille Potana du côté de Sebel, Jeannette, Victor et toute la grande famille qui nous écoute, la famille RM. Merci beaucoup, Arlette, du côté de Sebel.

matin avec le titre de Madame, j'aime ça, le groupe Zetsa. On salue la diaspora qui nous écoute à travers le monde, les amis. Un petit coucou à Marco, Vanessa, Gabriel et Allison du côté de l'Italie qui nous écoute en ce moment. Merci beaucoup, les amis.

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Arrête la vie. Avec Josian Babi, ses invités, à partir de 17h, les amis. Et nous, on continue. Un petit coucou de Andriano, qui nous a un petit message. Un petit coucou à ce madame Sonia, également cette fille. Lady Grace, et également son fils Nesta, et également du côté de Saint-Pierre, Nesta, et un petit coucou à son papa également, Gaëtan, du côté de Rocheterre. Maman Monique, Shane, Eliane, également à toute la grande famille qui nous écoute en ce moment. Merci beaucoup, Andriano. Allez, on a le ventilé tout du côté de l'île de la Ré.

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1: Merci d'écouter RM1, il est 16h30. Et on accueille Lovina Sophie pour le grand journal. Lovina, bon après-midi à vous.
2: Bon après-midi Presley, bon après-midi à tous.
1: Et on débute avec les titres du grand journal.
2: À Paille, ce matin, un motocycliste fauché mortellement, 109 victimes de la route à déplorer depuis le début de l'année. Lutte contre le blanchiment, Maurice et le Rwanda renforcent leur coopération financière. À l'étranger, inquiétude au sein des BRICS, le conflit au Moyen-Orient au cœur du sommet, Narendra Modi préserve une fragile unité. En English Premier League, derby choc ce soir à Manchester entre United et City. Merci de nous rejoindre pour cette édition. La route a fait une nouvelle victime, la 109e cette année. Ce matin à Sorèze, un motocycliste d'une quarantaine d'années a perdu la vie après avoir heurté un poids lourd d'une compagnie sucrière qu'il essayait de doubler. Selon un témoin, le motocycliste, un habitant de Circonstance-Saint-Pierre, aurait percuté la roue arrière du camion. Le chauffeur ne s'est pas rendu compte de l'accident et s'est arrêté un kilomètre plus loin. Le SAMU est arrivé 5 minutes après l'accident, mais le motocycliste

0: qui souffrait de graves blessures à la tête, est décédé en route pour l'hôpital. Des témoins se sont confiés à Kevin Tapessa.
1: Camion à chilo 3 j'aime l'en, je suis à la gauche derrière le camion, il n'y a pas de de ce long de moi. Je peux coller le camion là, arriver une dernière route doublée. Mais le camion, vu qu'il est la montant, il ralentit. Vitesse pour le skate, il y a une batterie en plein à gauche, il est en bas, il s'y est. Le
2: camion n'a pas entendu.
1: Le camion, oui, il a une arrêté devant. Non, il va chez même connecter.
2: Il a un signal à dire que c'est une batterie, il a une arrêté.
0: Le gouvernement mauricien a pris acte du projet de protocole d'accord entre la Financial Intelligence Unit de Maurice et son homologue du Rwanda. Cet accord vise à faciliter l'échange de renseignements financiers de manière spontanée ou sur demande, ceci afin de lutter contre le blanchiment de capitaux et les multiples possibilités d'infractions financières. Il faut savoir que Maurice et le Rwanda sont deux plaques tournantes du continent africain en ce qu'il s'agit d'investissement et de finances. Les explications de Jean-François Lekning.
3: Plus de place pour des zones d'ombre. Ce futur accord permettra aux enquêteurs mauriciens et rwandais d'échanger des données bancaires sensibles, sur demande ou de façon spontanée, dès qu'une anomalie est repérée. Puisqu'aujourd'hui, la criminalité financière est transfrontalière, cet accord donnera une base légale aux deux cellules d'intelligence financière pour qu'elles puissent tracer les capitaux douteux avant qu'ils ne disparaissent dans des circuits opaques. C'est un signal fort pour la crédibilité de nos deux places financières, Port-Louis et Kigali aspirant à servir de modèle en Afrique. Au-delà de la traque au capital sale, ce protocole d'accord prévoit également des formations communes et des transferts d'expertise pour les analystes des deux pays. Une manière de muscler l'arsenal réglementaire face aux exigences internationales.
0: Il y a 6 ans, le 25 juillet 2020, le MV Wakashio provoquait la pire marée noire de l'histoire de Maurice, mais il déclenchait surtout une vague citoyenne sans précédent. Le 12 septembre 2020, des dizaines de milliers de compatriotes étaient descendus dans les rues de Maïbourg pour crier leur colère et défendre leur lagon. 6 ans plus tard, si l'odeur du fuel s'est évaporée, la flamme de la mobilisation reste bien vivante. Rassemblés hier au Maïbourg Waterfront autour de la plaque commémorative, les membres de Résistance et Alternative ont rappelé que ce sursaut est écologique a transformé l'agenda politique avant d'appeler la population à faire entendre sa voix à chaque fois que c'est nécessaire. Écoutez David Sauvage, le coordonnateur de Résistance et Alternative. Il est au micro de Madvi Jagondet.
4: Ici, pour Ban qui partie présent, nous sommes dans une usine, les PEP. C'est une zone de mobilisation. On rappelle qu'ils ont là les décrets interdits, que nous nous faisons désobéissance civile pour prendre en main, finalement, nous Ban trésor vivant. C'est une manifestation que Ban demande politique qui est très faux. Je crois que c'est un moment très positif pour montrer qu'il y a les PEP en mouvement, mais l'ICA prend ce destin en main. Pas hésiter quand Ban différents, l'association, mouvement politique, académique, travailleurs, pour prendre ça en main.
0: Dans un autre registre, il y a 2 siècles, des navires quittaient l'Inde, emportant avec eux des rêves, des espoirs et tout un héritage. Ce week-end, leurs descendants venus des 4 coins du monde se sont retrouvés à Maurice autour d'un même objectif, renforcer les liens au sein de la diaspora indienne. C'était tout l'enjeu de la 16e Convention internationale de la GOPIO, l'Organisation mondiale des personnes d'origine indienne, qui a réuni des représentants de l'Inde, de Malaisie, d'Afrique du Sud, du Japon, du Canada et de plusieurs autres pays. Cette histoire de migration a donné naissance au fil des générations à une diaspora indienne d'envergure à travers le monde. Écoutez Chandra Prakash Desoi, le président de GOPIO Maurice.
5: Nos sociétés peuvent faire un challenge extraordinaire. Plusieurs. Il y a un social challenge, économique challenge, plusieurs challenges. Et nous là, pour préparer le terrain, pour faire face à ce bon challenge-là. Et GOPIO, sa mission, une de ses missions, c'est ça même. Consolide la diaspora indienne et prépare la diaspora et la nouvelle génération pour future challenges, ça qui nous appelle.
0: Le président de la République d'Aram Gokul a pour sa part rappelé que la migration est aujourd'hui un enjeu mondial tout en soulignant qu'elle a largement contribué à façonner l'île Maurice d'aujourd'hui. Il a appelé à aller au-delà de multiculturalisme pour favoriser davantage le dialogue et l'interculturalisme entre les communautés, des propos recueillis par Ashita Rogu.
6: Mauritius is not immune to these wider currents.
7: Maurice n'échappe pas au mouvement migratoire actuel. La migration est profondément ancrée dans notre histoire. C'est aussi ce qui a façonné le pays que nous sommes aujourd'hui. Notre responsabilité est donc d'aller au-delà de la simple gestion de la diversité pour favoriser le dialogue, les échanges et un véritable sentiment d'appartenance à une même société.
0: Facebook et Instagram renforcent la protection des moins de 18 ans aux États-Unis. Parmi les nouvelles mesures, une limite de 2 heures par jour, le blocage

0: les applications entre minuit et 6 heures, la coupure des notifications pendant les heures de classe et le masquage du nombre de likes. Ces contrôles parentaux et la vérification de l'âge seront également renforcés. Ces mesures résultent d'un accord entre Meta et plusieurs États américains. Ne sont pas pour l'heure applicables à Maurice, mais pour le ministre des TIC, Avinash Ramtoel, les risques liés à une utilisation excessive des réseaux sociaux concernent les jeunes partout dans le monde. Le gouvernement mauricien accueille donc favorablement le principe de mesures renforçant leur protection. Il est au micro d'Adrien Valère.
1: Qu'il y ait un jeune qui est dans l'Amérique, qui est dans l'Angleterre, qui est dans l'Inde, qui est dans Maurice, tout un jeune fait face au même problème parce qu'il plateforme là, il y a une plateforme qui est globale. Nous pensons qu'il vu ben représentation t'y faire et aussi ben experts de ben conseils par rapport à l'impact sur la santé d'une personne en Amérique, en Inde, à Maurice, nous peut cause la santé d'une personne, d'un humain, l'y accueille favorablement. Nous pensons bien sûr qu'il ben parents pour une aussi un petit peu plus beaucoup contrôle et aussi assurance donc qu'ils affaires, qu'il est que les enfants peuvent accéder. Ça a une implication là, ils peuvent aussi le TikTok, le YouTube, Snapchat, possiblement, hein, ben AI platforms qui m'ont les enfants servi. Pour une ben contrôle un peu plus poussé, l'eau, ben accès pour ben personne. Par exemple, ben compte qui est détenu par ben teenagers, vous êtes capable d'accéder à ce ben site là, là-bas, l'eau, une limite journalier entre minuit à 6 heures. Possible qu'il Meta pour aussi déployer ça à travers ben plusieurs pays encore.
0: À l'étranger, la situation au Moyen-Orient s'est invitée au sommet des BRICS à New Delhi. Plusieurs membres de cette organisation qui rassemble des économies émergentes de la planète sont parties prenantes au conflit, comme l'Iran et les Émirats arabes unis. Le sujet a été abordé et mentionné dans la déclaration commune entre dirigeants en restant très flou, comme un signe du grand écart entre les membres de l'organisation sur le sujet. Un mot de football, English Premier League avant de terminer. Tous les regards seront tournés vers Old Trafford ce soir pour le derby de Manchester. Les Red Devils affrontent Manchester City. Après trois journées de Premier League, Manchester United occupe la 11e place du classement général. Les Red Devils réalisent un début de saison mitigé avec une victoire, un nul et une défaite. Benito Paris.
2: Un derby qui s'annonce intense et qui devrait se jouer sur pas grand-chose, l'affrontement entre Manchester United et Manchester City reste difficile à déchiffrer. Les dynamiques sont différentes, néanmoins à Old Trafford, les Diables Rouges partiront légèrement favoris. Ils restent sur deux victoires consécutives face à City. L'entame de la saison en championnat pour les coéquipiers de Bruno Fernandes est pour le moins erratique. Après une défaite d'entrée contre Hull, ils se sont bien repris face à Ipswich avant de se faire rejoindre in extremis par Everton dimanche dernier. La balade européenne de jeudi a certainement fait du bien au moral. L'équipe possède de la qualité et a déjà démontré sa capacité à se transcender dans les grandes occasions. Toutefois, la défense, qui a déjà encaissé 6 buts, devra être plus solide, car en face, City arrive avec une attaque qui fait peur, allant des consorts sont déjà dans le rythme. Hormis la défaite contre Arsenal dans le Community Shield, les Citizens sont invaincus en championnat et en Ligue des Champions. Maresca semble avoir trouvé la bonne formule, sauf Jérémy Doku incertain. Le technicien italien qui sera son premier derby mancunien pourra compter sur la plupart de ses joueurs. Après les rendez-vous européens et avec deux jours de récupération de plus, la fraîcheur physique plaide en faveur de City, la maîtrise collective aussi. En tout cas, le derby de dimanche sera un vrai test grandeur nature pour les deux clubs. Une victoire donnera confiance pour la suite du championnat.
0: Voilà qui conclut ce journal. Merci à Martine et Yadj à la réalisation. Je vous retrouve à 18h.
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1: Allez, on se quitte dans un petit moment, les amis. En tout cas, ça m'a fait un réel plaisir de vous accompagner aujourd'hui, 16h passées de 50 minutes sur les ondes de RM1. Je vais vous laisser avec toute l'équipe de Barreau Paraître la vie à partir de 17h. Et moi, je vous donne rendez-vous demain de 20h à 23h pour votre émission Hit Parade locale. Sur ce,

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1: Merci de nous écouter en ce dimanche après-midi, il est 17h.
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1: Et oui, c'est votre émission Barreau paraît la vie, comme chaque dimanche, on est avec vous jusqu'à 19h, voilà. Vous êtes bien connus, 17-19, c'est pour vous. Vous êtes capable de passer un message à travers les ondes, un seul band proche qui se trouve derrière les barreaux. Voilà, c'est votre émission Barreau paraît la vie, c'est Josian au micro. Voilà, je salue aussi Annabelle qui est là. Annabelle, bonsoir.
3: Bonsoir Josian et bonsoir aux auditeurs qui peuvent atteindre sa émission d'attente là.
1: Voilà, c'est Yatch qui assure la mise en onde et voilà, je vous rappelle le numéro de téléphone 402 80 80 5763 10 10 5763 10 10. Vous êtes capable de passer le message, l'OSA numéro là, que pour les messages. Vous êtes capable d'appeler moi l'OSA numéro là, voilà. Si vous êtes envie de sonner, c'est le 402 80 80, voilà. On est venu avec pas mal de lettres qui sont restées venant de la prison des femmes. On va pouvoir les lire aujourd'hui, voilà, avec Annabelle.
3: Alors je commence avec la lettre de Yoshida. Alors Lisa, bonsoir l'équipe Barreau, moi c'est Yoshida Noura, il me veut passer un message pour me servir d'Evia, me dire merci pour ce bon encouragement qu'il lui donne moi quand Living Gate moi l'eau visite, et pas besoin qu'ils aient stressé bientôt mon pour venir mon pour pas mis autres mon content autres beaucoup mon maman Koumali, mon papa Raj, merci beaucoup je in tous les temps.

0: là pour moi, malgré qu'ils me tiennent enfant difficile, me demandent pardon pour tout, me disent dans la vie à terre. À celle-là qui me connaît, l'importance et me souhaite beaucoup de courage. Je vous passe un petit coucou à mes bandes camarades dans prison, Shahin, Rafben, Roukane, Bibiché, Clindor, Bachamia, Anastasia, Robette, Laura, Ruby, Miura, Marguerite, mon band, l'équipe La Boiste, me contente beaucoup. Merci à l'équipe des bandes passe en santé. Les quais du monde, Cabos Ferraille.
1: Je continue avec les messages reçus via WhatsApp. Bonsoir. Et m'espérer que l'équipe est correcte. Et bien sûr, ça va, merci. Je remercie pour le travail que vous faites. Moi, c'est Sabrina. Vous pouvez passer un message, mon neveu, Yongen Diren, tout, de la prison de Melrose. M'espérer qu'il te bien. Vous souhaitez beaucoup de courage, la force, patience. Fais un bon garçon, sans et. Et il y a pourtant, nous toujours là pour toi. Me contente-toi, bien, bien. Faut prendre courage, vous tous, c'est qui là-bas. Voilà, merci l'équipe Barreau.
0: Bonsoir l'équipe Barreau, moi c'est Elodie Baptiste. Je passe un message pour mon mari Jason Baptiste. Je suis qui m'a extra content, il manque moi beaucoup. Bientôt, nous pouvons des hauts. Ça coûte moi là, pour finir bientôt. Non, on n'y est pas capable, c'est pas nous. Pas même sa épreuve là. Il pourra nous plus fort, et que nous l'amour pour plus fort aussi. Sans oublier aussi mes bons enfants, Sébastien, Mélodie, Kleine, me content juste fort, maman pour venir bientôt. Même qui me la force, les petits nids ici. Je crois qui me plaisent les cadeaux qui bondient une de moi. Je donne la prière tous les jours. Aussi ma belle-mère et ma maman me content juste. Merci pour tout ce qu'ils ont fait pour moi. 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
1: 402-80-80. Allô, bonsoir. Allô.
2: Allô.
1: Oui, bonsoir. Allô. Bonsoir.
2: Bonsoir.
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1: Merci, merci Ali pour son appel. Allô, bonsoir. Allô.
2: Allô, bonsoir.
1: Oui, on vous écoute.
2: Moi c'est Sweeta. Hein?
1: Oui.
2: Je passe un message pour M. Brian. Et bonsoir, Brian. J'espère que tu es correct. 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
1: Merci à vous. Et d'autres appels. Allô, bonsoir. Allô.
4: Oui. Oui, oui, bonsoir.
1: Bonsoir.
4: Moi, c'est Béatrice. 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
4: Merci pour le travail que vous faites, l'équipe Barreau.
1: Plaisir.
4: 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Merci.
1: Merci. Merci, c'est gentil. Merci. Et d'autres appels, allô, bonsoir. Allô.
6: Oui, bonsoir.
1: Bonsoir.
6: Bonsoir l'équipe Barreau. 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
1: 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Demande le titre quand même.
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1: Longtemps, on verra si jamais nous gagnons l'occasion de passer dans la deuxième partie de l'émission.
6: Merci.
1: Merci beaucoup, madame.
6: Bonne soirée.
1: Bonne soirée à vous aussi. Voilà, M, il est 17h14. On écoute Feeling.

0: Et oui, c'était Feeling de Jason Ira et The Prophecy Mokor, la voix l'homme dit tout. Voilà, la chanson est demandée par Rudy. Et voilà. Et on continue avec d'autres messages. Je continue. Bonsoir l'équipe. Message pour ce travail. Merci et beaucoup pour ce travail que vous faites là. Je passe un message. Je suis beau, bébé. J'espère qu'il te bien. Je suis correct. Je suis bien content. Je suis content de te l'avoir. Mais ça qui me plie content. Et quand je trouve toi la cause, Audi, tu es loin avec moi bientôt un an. Mais je connais. Tu es prêt pour retourner. Je peux attendre toi avec beaucoup de patience. Mon amour pour toi est toujours pareil. Et pour toi, je ressens le besoin d'être près de toi parce que personne ne m'a fait ressentir la même chose que toi. Je t'aime sincèrement, me connais de loin, tu peux penser, qui me peut faire, mais connais qui te t'y toujours là pour soutenir toi, ou bien content toi, malgré que tu es tellement important à mes yeux. Je me contenterai de te dire je t'aime plus que tout. Tu es mon seul, unique amour, tu es chaque instant dans mon cœur. Je pense qu'à toi, je ne vois que la vie avec toi. Message signé Rebecca.
1: Bonsoir l'équipe Barreau, moi c'est Christina Marguerite. Je passe un message pour mon amour adoré Samuel Jolicoeur. J'espère que tu es bien parce que je n'ai pas de nouvelles. 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
1: 402 80 80. Allô, bonsoir. Allô.
2: Allô. Bonsoir.
1: Bonsoir.
2: D'abord, je tiens un grand merci à l'équipe Barreau qui me fait un travail formidable. Grâce à vous, nous verrons ici passe message à nos bandes proches. Merci beaucoup.
1: Plaisir, madame.
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1: d'être Barreau. Merci. Et d'autres appels. Allô, bonsoir. Allô.
4: Allô, oui, bonsoir.
1: Bonsoir.
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4: 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Merci, l'équipe Baron.
1: Merci à vous. Et d'autres appels. Allô, bonsoir. Allô.
5: Oui, allô, oui. Allô, bonsoir.
1: Bonsoir,
5: monsieur Zosion.
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1: Merci à vous. Et bonne soirée à vous. D'autres appels. Allô, bonsoir. Allô?
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2: 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Bonne soirée.
1: Merci. Bonne soirée à vous aussi. Et d'autres appels 402-80-80. Allô, bonsoir. Allô.
3: Allô, bonsoir.
1: Oui, bonsoir.
3: Je suis Jennifer de Pourlui.
1: Oui, on vous écoute.
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1: Merci, voilà, il est 17h28. On écoute Madi.

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1: 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Baro, pas arrête la vie.
2: Eh oui, Baro, pas arrête la vie. Nous avons un appel 402 80 80. Allô, bonsoir.
3: Oui, bonsoir.
2: Oui, qui nous parle?
3: C'est Papa Kenyven à la prison de Melrose.
2: Oui, monsieur. Au cas, passe au message.
3: Kenyven, vous serez tout bien, tout correct. 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Merci beaucoup l'équipe Barreau. Allez, au revoir.
2: Merci pour l'appel aussi. Oui, monsieur Nitano. Nous avons d'autres appels. Allô, bonsoir.
4: Bonsoir.
2: Oui, qui s'en appelle que c'est
4: 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Oui, bonsoir. Oui, bonsoir l'équipe Barreau. 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
2: Merci pour l'appel. Nous avons deux appels. Allô, bonsoir. Allô? On n'a pas d'appel? Si,
5: allô?
2: Si. Oui. L'émission
5: allô,
2: Baro.
5: Bonsoir.
2: Oui. Bonsoir, madame.
5: 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Maman, contente beaucoup. J'espère que tout passe bien maintenant. De la barre. Nous prions pour toi que tu sortes un peu plus vite et que pas découragé dans toute la montagne, dans la descente. Pas un petit guide de courage. Pas aujourd'hui, pas demain. Tu pourrais rester dans toute la vie. Pas de finir à ce ciel-là. Tu as tout l'avenir devant toi. Maman, donne ta toute bénédiction. Tu pourrais rester sorti. Merci beaucoup.
2: Merci à vous et courage à vous. Allô, bonsoir.
6: Oui, bonsoir l'équipe Barreau.
2: Oui, bonsoir madame.
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1: Merci à vous. 402 80 80. Allô, bonsoir.
2: Bonsoir, équipe Barreau.
1: Oui, X5 Pécosique, nous.
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1: Merci bien. 402 80 80, bonsoir.
3: Bonsoir.
1: Oui. Qui nous parle?
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3: 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Toujours là, ou à côté de moi, comme un jeune petit. Aujourd'hui ou pas là, ça me n'a rien dit. J'espère que vous venez le plus vite possible, là, pour ne pas faire là, mais je me fais droit, je me demande là, droit, puis vous retournez. Sans être à ça, je vais me revenir et tout. Vous pouvez se faire un peu ça avec vous. Je suis dans le tout, nous côté, ça me dit là, nous correct. Et c'est mon bébé, c'est où tu me suis, où tu me poses. Aussi là, une famille qui débute. Je ne joue pas là. Enfin, je ne vais pas mon vivre au présent avec vous. Je vais juste tirer ce que vous pourrez faire. Pour ça, nous faire. Merci. Et aussi, je suis contente de l'éducation de santé pour lui. L'amour vrai, pas prophétie. S'il vous plaît.
1: Ok, nous nous lisons toujours. Merci. Alors, on a d'autres appels. Allô, bonsoir.
4: Allô?
1: Oui.
4: Bonsoir.
1: C'est un peu que c'est que nous?
4: Allô?
1: Oui, c'est un peu causé.
4: Allô?
1: Vous croyez que vous êtes éloigné que la radio, là?
4: Allô?
5: Oui, s'il vous plaît, vous êtes capable de baisser le volume de la radio, s'il vous plaît, madame?
4: Oui, allô?
5: Oui, voilà, on n'a pas causé, oui.
4: Oui, bonsoir. Moi, Véronique, je voudrais passer un message.

0: Bonsoir, Isabelle à la seconde rôle. Bonsoir, Pat. Moi, j'étais assurée que j'ai dit qu'il m'est venu, m'oublier mon corps d'identité. Mais demain, moi, je vais vous maintenir. Donc, j'avais le contrôle pour demain. Maintenant, je t'aime, je vais grand-mère une jeune. Je vais profiter de mon bon anniversaire du Rhin, en hauteur, souris. Je vais vous maintenir mon corps d'identité, je vais vous maintenir mon corps d'identité. Et demain, je vais vous maintenir mon corps d'identité, je vais faire la réception. Maintenant, je t'aime, et j'espère que ton anniversaire est tellement passé, vu que tu es pour moi. Maintenant, je vais vous maintenir mon corps d'identité. Maintenant, je t'aime, bonne soirée.
1: Oui. Alors, on a d'autres appels, une charge et loin, les autres personnes qui peuvent causer, parce que ça fait interférence ici. Allô? 402-80-80. Oui, bonsoir, madame.
2: Oui. Moi, c'est madame Michelle Babé de Flac.
1: Oui, madame.
2: On a un message pour ma belle-fille, Jane Marie, qui est dans la prison des femmes à Beaubassin.
1: Oui, quand vous
2: êtes.
1: Oui.
2: Mamie, ça, on peut demander ta nouvelle, si tu es bien, ici, nous tout correct. Nous tout bien, par contre, à quand? Si au prochain visite, moi, vous venez, vous pouvez mettre une balle dans une devant moi. Toujours, je vais porter dans mon prière. Toi aussi, toujours prier. Je connais que tu es, ce n'est pas facile. Mais je demande à Dieu tous les jours pour donner toi courage, pour donner toi la force, pour donner toi patience. Avec la prière, tout vous possible. Prochain visite, je vais venir. Et je vais finir par dire un message. Pour vous venir toi aller aux visites. Et je dis bonne semaine à toi, bonne semaine à tous, merci l'équipe Barreau. Et un message à toutes les personnes qui sont dans la même solitude que toi. Et si bon Dieu, je t'accompagne.
1: Oui.
2: Merci beaucoup, l'équipe Barreau.
1: Merci, madame. Et on a d'autres appels. Allô, bonsoir.
3: Allô, oui, bonsoir.
1: Oui, qui s'en appelle que avec nous.
3: Oui, merci pour l'émission.
1: Oui.
3: Moi, bébé, je vais passer un message pour mon frère, Rick. Tu, moi, j'espère que tu es bien. Tu vas être fort. Nous sommes là pour toi. Dans un moment difficile, tu vas être bien fort. Et nous manquons toi tous les temps. Et de tous les enfants, ils attendent à l'eau. Et bon, aussi, ils attendent à l'eau. Merci l'équipe.
1: Merci à vous. Alors, nous avons encore un autre appel. Allô, bonsoir. Allô? Non, l'appel a été coupé. On continue
4: C'est dommage. On continue avec les messages. Bonsoir l'équipe Barreau. Un petit message, mon chéri. Dama, mon amour, je veux que tu saches à quel point je t'aime. Tu me manques un peu plus chaque jour et ton absence se fait de plus en plus sentir, mais je reste forte pour toi. Et pour notre famille, et surtout pour nos enfants, encore quelques semaines, tu seras enfin de nouveau parmi nous. Nous avons tellement hâte que ce jour arrive. Pardon. Surtout les enfants, sois fort, mon amour, garde courage, et n'oublie jamais qu'ici, on est là pour toi, on pense à toi. Chaque jour, on t'aime plus que les mots.
1: Lettre écrite, bonsoir l'équipe Barreau, moi c'est le livre. Je vous passe un message pour mon mari, Denis Babé. Je vous dis, mon mari compte en lit et qu'il est extra manque moi. Aster, je connais. Qui sont l'importance? Je demande-toi pardon pour tout ce qui me fait à toi. Ça repose moi là. Ça repose moi qui te donne prison. Pardon. Arrête et stresse-toi. Je connais qui nous dé inséparable. Pas laisse-toi abattre parce qu'il nous dése les enfants. Bisous-toi. De même maman, de même papa, qui bon Dieu donne-toi la force et courage. Me connais qui tu es un homme fort, de mon soldat. Toi, maman, peine un mot pour remercier toi. Merci qui te prend la peine pour venir de moi, malgré me dans l'azul, malgré que toi te dans l'az, me connais qui me fait toi souffrir. Toi et papa me demande tous les pardons. M'espérer qu'il se pardonne moi un jour. Quand moi été, m'en bien réfléchi. Et ma puissance me la vie. Merci pour tout. Alors, je peux attendre toi à nos prochaines visites. Je suis content d'être fort. Je mets dans la prière tous les jours. Mes bonnes camarades, Chahine, Nouraï, Ruby, Lester, Laura, Bachamia, Dani, Anastasia, Pichen, Augustin, Taxina, Marguerite, Molamour, Juliette, Tomko, Spéville, Prosper, Anouchka, Fabien, Tassia, Robette, et mon bras de tout. Bien

0: Voilà, c'était Pourquoi tu restes d'Amel Bent, magnifique chanson avec des paroles assez fortes. On continue avec les textes.
1: Alors, lettre de Laura. Bonsoir, Dicky Barrault. Alors, Lise Barrault, Paris de l'amour. Moi, c'est Laura Petitron. Merci pour ce travail que vous avez fait là pour nous. Pour commencer, je vous passe un message pour mon meilleur. Je veux te dire ici, pas une place pour faire camarade. Nous faisons connaissance. Mais moi, je suis une meilleure amie sincère, Caroline Naina. Je dis à toi, reste fort, reste comme tu étais. Je suis bien content de ta manière. Même si le temps m'a pu écrire sa lettre là, je suis en toi périller avec son quartier. Je suis bui, je suis pas pécui. Nous destin une choisir pour nous rencontrer dans prison. Demande protection là ou là. Dans la vie, Nadia Oudiba, ça fait 19 mois depuis que nous camarades ici. M'espérer qu'il est temps de sortir nous l'amitié, grandit encore plus fort. Te connais, on veut toujours là. Mais Salik Barreau, donc c'était la lettre de Laura Petitron.
0: Voilà, je continue. Bonsoir à tous et à toutes. Je vais passer un message pour ce son. Bonsoir, qui m'a dit, j'espère que tu es bien. Et si toute la famille est correcte, j'espère que tu es pour toi bien. Je connais, il n'est pas facile, surtout, et qui te loin avec ta famille. Je dis à toi pour courage, nous peux résoudre après un bon bout de temps. Mais message adressé à toi, nous fais-toi de gros bisous. Message signé Noémie. Et j'ai d'autres messages aussi. Bonsoir, c'est Dakesh. J'ai envie de passer un message pour mon belle-sœur Ena, qui est en prison Bobassin. En, moi j'ai envie de dire à toi, même si tu es loin, tu es toujours dans nos lesquels, dans nos pensées. Pas l'espace, moment difficile, décourage-toi. Reste fort, crois dans toi et garde l'espoir. Pour puis attends-toi et que nous souhaitons-toi. Tu sais qui plie bon. Prends bien soin de toi, nous contentons bien, bien fort. Voilà le message de Dakesh adressé à Ena. Et j'enchaîne avec d'autres textes.

0: Message adressé à Juliette Journeau. Mon bébé, j'espère que tu vas bien, que ta main va aussi bien. Nous allons voir si nous allons à la plage dans la semaine. Je vais commencer à voir pour des cahiers de coloriage et aussi tes livres. Je t'aime très fort, ton papa. Et bonsoir l'équipe, un grand bonsoir à Bandé Tenu, courage, continuez de prier, coucou à Sandrine Radbonne et son mari qui là-bas prend courage, from Yolène Linda, de ma tante, qui bien pense toi.
1: L'est écrite l'aide d'Archad Turbo. Bon après-midi l'équipe Barreau, c'est avec un immense plaisir qui me trappe mon silo pour faire les valser en faisant passer quelques messages à la famille. Je fais assalamu alaikum à ma maman, papa, sœur et ma fille adorée qui appelle Zara. Je dis à tous bien et qui me paiement au lit comme un pibisin et sans aucune faute, sans oublier la reine de ma vie qui appelle Rebecca. Bébé, te manque-moi grave, je t'aime comme un soldat, mon trésor. S'il te plaît, prends compte de la santé. Cal te donne rendez-vous. T'es extra happy quand tu viens nous visiter. Ça fait vraiment chaud au cœur. T'as envie de s'être fort dans mes bras. Mou attend tout l'être et que nous photos avec impatience. Très bientôt, on sera ensemble, main dans la main. Écris-moi. Donc, c'était la lettre de Orchard Chobo.
0: Et d'autres messages. Hi all at Barreau team, hope you are very well. Please could you read this message out for Laura Kappen, my daughter. 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Voilà. Le message adressé à Laura Kappen. 402-80-80. Allô, bonsoir.
2: Allô?
0: Allô, oui,
2: allô, bonsoir.
0: Bonsoir.
2: Monsieur Babé, bonsoir.
0: Bonsoir.
2: Monsieur Allah, s'il vous plaît. Hein.
0: Oui, ok.
2: Allah, ça habite fait à prison, comme moi.
0: Oui, oui, bien sûr. Passe le message.
2: Oui, passe le message. Mon petit camarade Bouzoul. Qui Bouzoul? Bouzoul Mounoussoumi.
3: Aldo
2: Mounoussoumi. Vous pouvez attendre moi là?
0: Oui, passe le message, oui.
2: Ouais, mon passe un message pour Aldo Mounoussoumi, pour Souama Angélique, malade, il pas bien, il fait quelle opération là, souffrir Al Pacino, tout l'aime là, tout correct, tout tonton, tout là, soit pas, tout l'aime là. C'est une idée ça. Ouais, M. Babé, allez dire Souama pour passer un message là, Souama pour causer là.
0: Ok, non, écoute, madame. Non.
2: Allô, bonsoir.
0: Bonsoir, madame. L'écoute-tu.
2: Je ne peux pas faire mes choses pour les enfants. Moi, je vais faire les prisons, s'il vous plaît. Je ne vais pas bien faire l'opération dans mon lit. En tout cas, quand je vais faire les clips, je vais vous faire un côté de prendre courage. Je ne vais pas oublier, dis-moi. On ne va pas faire du monde en présent. Ouais, je vais passer un message pour Rinaldo Boivin aussi, M. Babé.
0: Oui, passe le message, René.
2: Pour Rinaldo Boivin, pour Michael Trompette, Timel Rose, Rinaldo Boivin, on ne connaît pas qui prison il était ou resté, que ce soit Bobastien Mel Rose, mais Michael Trompette, on connaît Rose, l'autre fois là, tu veux Trompette, on passe un message, vous jouez, mais je prends courage, c'est la part du Angélique, Jean, Ministre Mounoussoumi, Sarah Jane Mounoussoumi, Rivaldo, Boivin, et Jamil Boivin, Jésus-Frère Rinaldo, prend courage, avec tous mes camarades qui reconnaissent moi, là, Zorani Lala, qui m'ont repris mon avis dans l'autre, Papé Dogué, qui fait une avance, là, d'ailleurs, mon fini, faire des morts métadones, là, prend courage, et tu m'en prie, Barou, un seul temps, liberté pour tout le temps avant de prier, je connais, mais prends courage. Moi, je suis une famille là pour jouer contre un jeu. Je suis un peu plus lucide. Je suis un petit camarade dans moi. Je suis un peu malade. Je suis un peu pleuré là. Mais moi, habitué, je te connais comment moi été. Mais c'est une des morts sensées là où je suis aussi. Même moi, je connais comment moi je fais l'anglais, maman. Je suis un peu la vie. Je suis un peu plus lucide. Donne-moi ma langue courage.
0: Ok, merci, oui, merci. Merci, merci. Voilà, venir l'info de 18h. Sinon, on écoute Toto Hey Wahi.

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1: Merci de nous écouter, il est 18h.

0: Le journal vous est présenté par Lovina Sophie. Lovina, bonsoir.
1: Bonsoir Josian, bonsoir à tous.
0: On débute avec les titres.
1: À Paille, ce matin, motocycliste fauché mortellement, 109 victimes de la route à déplorer depuis le début de l'année. Lutte contre le blanchiment, Maurice et le Rwanda renforcent leur coopération financière. À l'étranger, inquiétude au sein des BRICS, le conflit au Moyen-Orient au cœur du sommet, Narendra Modi préserve une fragile unité. En English Premier League, derby choc ce soir à Manchester entre United et City. Merci de nous rejoindre pour cette édition. La route a fait une nouvelle victime, la 109e cette année. Ce matin, Sorez, un motocycliste d'une quarantaine d'années, a perdu la vie après avoir heurté un poids lourd d'une compagnie sucrière qu'il essayait de doubler. Selon un témoin, le motocycliste, un habitant de Circonstance-Saint-Pierre, aurait percuté la roue arrière du camion. Le chauffeur ne s'est pas rendu compte de l'accident et s'est arrêté un kilomètre plus loin. Le SAMU est arrivé 5 minutes après l'accident, mais le motocycliste, qui souffrait de graves blessures à la tête, est décédé en route pour l'hôpital. Des témoins se sont confiés à Kevin Tapessar.
2: Camion à Chilo 3, j'aime l'aine. Je me dis que tu es à gauche, derrière le camion. Il n'y a pas de trou, je suis de ce mot. Je peux coller le camion là, arriver à une ligne route doublée. Mais le camion, vu qu'il est la montant, il ralentit. Vite, c'est pour ce que tu as une mini, une batterie en plein à gauche. Il est allé en bas, il s'est allé là.
3: Le camion n'a pas entendu.
2: Le camion, oui, il a une arrêté devant. Non, il n'y a pas de même connexion.
3: Il a signalé parce que tu es pas toi, il est arrêté.
1: Le gouvernement mauricien a pris acte du projet de protocole d'accord entre la Financial Intelligence Unit de Maurice et son homologue du Rwanda. Cet accord vise à faciliter l'échange de renseignements financiers de manière spontanée ou sur demande, ceci afin de lutter contre le blanchiment de capitaux et les multiples possibilités d'infractions financières. Il faut savoir que Maurice et le Rwanda sont deux plaques tournantes du continent africain en ce qu'il s'agit d'investissement et de finances. Les explications de Jean-François Lecnin.
4: Plus de place pour des zones d'ombre. Ce futur accord permettra aux enquêteurs mauriciens et rwandais d'échanger des données bancaires sensibles, sur demande ou de façon spontanée, dès qu'une anomalie est repérée. Puisqu'aujourd'hui, la criminalité financière est transfrontalière, cet accord donnera une base légale aux deux cellules d'intelligence financière pour qu'elles puissent tracer les capitaux douteux avant qu'ils ne disparaissent dans des circuits opaques. C'est un signal fort pour la crédibilité de nos deux places financières, Port-Louis et Kigali aspirant à servir de modèle en Afrique. Au-delà de la traque au capital sale, ce protocole d'accord prévoit également des formations communes et des transferts d'expertise pour les analystes des deux pays. Une manière de muscler l'arsenal réglementaire face aux exigences internationales.
1: Il y a 6 ans, le 25 juillet 2020, le MV Wakashio provoquait la pire marée noire de l'histoire de Maurice, mais il déclenchait surtout une vague citoyenne sans précédent. Le 12 septembre 2020, des dizaines de milliers de compatriotes étaient descendus dans les rues de Maïbo pour crier leur colère et défendre leur lagon. 6 ans plus tard, si l'odeur du fioul s'est évaporée, la flamme de la mobilisation reste bien vivante. Rassemblés hier au Maïbo Waterfront autour de la plaque commémorative, les membres de Résistance et Qu'Alternative ont rappelé que ce sursaut est écologique a transformé l'agenda politique avant d'appeler la population à faire entendre sa voix à chaque fois que c'est nécessaire. Écoutez David Sauvage, le coordonnateur de Résistance et Qu'Alternative. Il est au micro de Madvi Jagornut.
5: Ici, pour Ban qui partit présent, nous sommes dans une usine, les PEP. C'est une zone de mobilisation. On rappelle qu'ils ont là les décrets interdits, que nous faisons désobéissance civile pour prendre en main, finalement, nous, Ban Trésor Vivant. C'est une manifestation que Ban demande politique qui est très faux. Je crois que c'est un moment très positif pour montrer qu'il y a les PEP en mouvement, mais l'ICA prend ce destin en main. Pas hésiter quand Ban différents, l'association, mouvement politique, académique, travailleur, pour prendre ça en main.
1: Dans un autre registre, il y a 2 siècles, des navires quittaient l'Inde en portant avec eux des rêves, des espoirs et tout un héritage. Ce week-end, leurs descendants venus des 4 coins du monde se sont retrouvés à Maurice autour d'un même objectif.

0: Renforcer les liens au sein de la diaspora indienne, c'était tout l'enjeu de la 16e Convention internationale de la GOPIO, l'Organisation mondiale des personnes d'origine indienne, qui a réuni des représentants de l'Inde, de Malaisie, d'Afrique du Sud, du Japon, du Canada et de plusieurs autres pays. Cette histoire de migration a donné naissance au fil des générations à une diaspora indienne d'envergure à travers le monde. Écoutez Chandra Prakash Desoi, le président de GOPIO Maurice.
1: Nos sociétés peuvent face à un challenge extrême.

0: République d'Aram Gokula pour sa part rappelé que la migration est aujourd'hui un enjeu mondial, tout en soulignant qu'elle a largement contribué à façonner l'île Maurice d'aujourd'hui. Il a appelé à aller au-delà du multiculturalisme pour favoriser davantage le dialogue et l'interculturalisme entre les communautés. Des propos recueillis par Ashita Regu.
1: Mauritius is not immune to these wider currents.
2: Maurice n'échappe pas au mouvement migratoire actuel. La migration est profondément ancrée dans notre histoire. C'est aussi ce qui a façonné le pays que nous sommes aujourd'hui. Notre responsabilité est donc d'aller au-delà de la simple gestion de la diversité pour favoriser le dialogue, les échanges et un véritable sentiment d'appartenance à une même société.
0: Facebook et Instagram renforcent la protection des moins de 18 ans aux États-Unis. Parmi les nouvelles mesures, une limite de 2 heures par jour, le blocage des applications entre minuit et 6 heures, la coupure des notifications pendant les heures de classe et le masquage du nombre de likes. Les contrôles parentaux et la vérification de l'âge seront également renforcés. Ces mesures résultent d'un accord entre Meta et plusieurs États américains. Elles ne sont pas pour l'heure applicables à Maurice, mais pour le ministre des TIC, Avinash Ramtohal. Les risques liés à une utilisation excessive des réseaux sociaux concerne les jeunes partout dans le monde. Le gouvernement mauricien accueille donc favorablement le principe de mesures renforçant leur protection. Il est au micro d'Adrien Valère.
3: Qu'il y ait un jeune qui est dans l'Amérique, qui est dans l'Angleterre, qui est dans l'Inde, qui est dans Maurice, tout bon jeune faire face au même problème parce qu'il plateforme là, il y a une plateforme qui est globale. Nous pensons qu'il vu bonne représentation qui fait et aussi bonne experts, bonne conseil par rapport à l'impact sur la santé d'une personne en Amérique, en Inde, à Maurice, nous peut cause la santé d'une personne, d'un humain. Il accueille favorablement. Nous pensons bien sûr qu'il bonne parent pour une aussi un petit peu plus beaucoup contrôle et aussi assurance de qu'ils affaires, qu'il est que les enfants peuvent accéder. Ça a une implication là, ni poil aussi. Le TikTok, le YouTube, Snapchat, possiblement, hein, ben AI platforms qui m'ont les enfants servi. Pour une ben contrôle un peu plus poussé, l'eau, ben accès pour une ben personne. Par exemple, ben compte qui est détenu par ben teenagers, vous êtes capable d'accéder à ce ben site-là, là-bas, une limite journalière entre minuit à 6 heures. Possible qu'il Meta pour aussi déployer ça à travers ben plusieurs pays encore.
0: À l'étranger, la situation au Moyen-Orient s'est invitée au sommet des BRICS à New Delhi. Plusieurs membres de cette organisation qui rassemble des économies émergentes de la planète sont parties prenantes au conflit, comme l'Iran et les Émirats arabes unis. Le sujet a été abordé et mentionné dans la déclaration commune entre dirigeants restant très flou, comme un signe du grand écart entre les membres de l'organisation sur le sujet. Et puis, un mot sur la English Premier League avant de terminer. Tous les regards seront tournés vers Old Trafford ce soir pour le derby de Manchester. Les Red Devils affrontent Manchester City. Après 3 journées de Premier League, Manchester United occupe la 11e place du classement général. Les Red Devils réalisent un début de saison mitigé avec 1 victoire, 1 nul et 1 défaite. Benito Paris.
4: Un derby qui s'annonce intense et qui devrait se jouer sur pas grand-chose. L'affrontement entre Manchester United et Manchester City reste difficile à déchiffrer. Les dynamiques sont différentes. Néanmoins, à Old Trafford, les Diables Rouges partiront légèrement favoris. Ils restent sur 2 victoires consécutives face à City. L'entame de la saison en championnat pour les coéquipiers de Bruno Fernandes et pour le moins erratique. Après une défaite d'entrée contre Hull, ils se sont bien repris face à Ipswich avant de se faire rejoindre in extremis par Everton dimanche dernier. La balade européenne de jeudi a certainement fait du bien au moral. L'équipe possède de la qualité et a déjà démontré sa capacité à se transcender dans les grandes occasions. Toutefois, la défense, qui a déjà encaissé 6 buts, devra être plus solide, car en face, City arrive avec une attaque qui fait peur, allant des consorts sont déjà dans le rythme. Hormis la défaite contre Arsenal dans le Community Shield, les Citizens sont invaincus en championnat et en Ligue des Champions. Maresca semble avoir trouvé la bonne formule, sauf Jérémy Doku incertain. Le technicien italien qui sera son premier derby mancunien pourra compter sur la plupart de ses joueurs. Après les rendez-vous européens et avec 2 jours de récupération de plus, la fraîcheur physique plaide en faveur de City, la maîtrise collective aussi. En tout cas, le derby de dimanche sera un vrai test grandeur nature pour les deux clubs. Une victoire donnera confiance pour la suite du championnat.

0: Voilà qui conclut ce journal. Merci à Martine et Yadj à la réalisation. Je vous retrouve à 19h pour le Flash en créole.
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18h passées de 12 minutes sur les ondes de AM1 et RM1. Je vous donne tout de suite les avis de décès. On nous prie d'annoncer le décès de M. Moti Nela. Décès de M. Moti Nela, aussi connu sous le nom de Gyan, âgé de 84 ans. Le convoi sortira de sa résidence en route Vodage à Bambou demain à 10h pour se rendre au crématorium de Médine Bambou. Décès de M. Moreau Serge Lui. Décès de M. Moreau Serge Lui, habitant au numéro B2 circonstance à Saint-Pierre, âgé de 87 ans. Le convoi sortira de la chapelle ardente d'Eliensson à route royale à Beaubassin demain à 10h30 pour se rendre en l'église de Saint-Pierre-Eslien à Saint-Pierre et de là au cimetière de Paille. Décès de Madame Oumauti Lux. Décès de Madame Oumauti Lux, née à Goulab, aussi connue sous le nom de Baboun, âgée de 78 ans. Le convoi sortira de sa résidence à avenue Cadillac, l'agrement Saint-Pierre, demain à 14h pour se rendre au cimetière de circonstance. Décès de M. Prakash Debi. Décès de M. Prakash Debi, aussi connu sous le nom de Prakash, habitant à la rue Sir Charles Lise à Rosil, ex-propriétaire du magasin d'habits à Rosil, âgé de 78 ans. Le convoi sortira de la chapelle ardente d'Eliensson à route royale à Beaubassin demain à 14h30 pour se rendre à l'incinérateur de Chebel. Décès de M. Michael Maurice. Décès de M. Michael Maurice, aussi connu sous le nom de Mika, âgé de 74 ans. Le convoi sortira de chez son fils, M. Louis Clifford Maurice, à la cité CH, à Herbe Corail numéro 9, Terre Rouge, demain à 15h pour se rendre en l'église de Saint-Joseph à Terre Rouge et de là au cimetière de Bois-Marchand. Décès de M. Louis-Georges Mascareigne. Décès de M. Louis-Georges Mascareigne, aussi connu sous le nom de Georges, âgé de 69 ans. Le convoi sortira de sa résidence à Philip Lane, Cascavel, demain à 15h pour se rendre en l'église de Saint-Sauveur à Bambou et de là au cimetière de Saint-Sauveur à Bambou. Et décès de Madame Marie-Hélène Dinou. Décès de Madame Marie-Hélène Dinou, née Malia, aussi connue sous le nom de Hélène, âgée de 98 ans. Le convoi sortira de chez sa nièce, Madame Christine Benoît, au numéro J9 NHDC Mort d'Albert, demain à 13h pour se rendre à l'église de Saint-Patrice à Plaine-Magnan et de là au cimetière de Saint-Jean. À toutes ces familles endeuillées, l'MBC présente ses plus vives condoléances.

18h passées de 15 minutes, je vous donne tout de suite la météo. Communiqué de la météo pour Maurice et Mia à 16h30 en ce dimanche 13 septembre. Situation générale, un courant d'air léger circule sur notre région. Prévision pour les prochaines 24 heures, beau temps dans la soirée, mi-couvert durant la nuit et demain matin, avec devenant parfois nuageux à l'est, au sud et sur le plateau central, avec quelques ondées occasionnelles. À la

0: Température minimale sera entre 14 et 16 degrés sur le plateau central et entre 18 et 21 degrés sur les régions côtières. La température maximale sera entre 20 et 23 degrés sur le plateau central et entre 25 et 28 degrés sur les régions côtières. Le vent soufflera du secteur sud-est d'une vitesse de 15 km/h se renforçant demain. La mer sera agitée au-delà des récifs avec des houles du sud-ouest de l'ordre de 2 mètres. Information supplémentaire, un front froid s'approche des Mascareignes et apportera un temps venteux demain soir. Après le passage de ce système, un fort anticyclone occasionnera un temps venteux et une baisse relative dans la température en journée à environ 3 degrés. La marée sera haute demain à 2h12 du matin et 14h10. La marée sera basse à 20h54 et demain à 8h10. Le soleil s'est couché à 18h03 et le soleil se lèvera demain à 6h07. La pression atmosphérique à 16h était de 1019 hectopascales. Voyons maintenant les couleurs du ciel pour Rodrigue. Situation générale, un vent léger à modéré souffle sur la région, essentiellement beau pour les prévisions pour les prochaines 24 heures. La température minimale sera entre 17 et 20 degrés et la température maximale sera entre 24 et 27 degrés. Le vent soufflera du sud-est d'une vitesse de 25 km/h, de 15 à 25 km/h. La mer sera agitée au-delà des récifs avec des houles du sud-ouest de l'ordre de 2 mètres. Information supplémentaire, un front froid s'approche des Mascareignes et apportera un temps pluvieux demain soir. Après le passage de ce système, un fort anticyclone occasionnera un temps venteux et une baisse relative des températures à environ 3 degrés pendant la journée. La marée sera haute à 2h06 et 14h15 et la marée sera basse à 20h03 et 8h08. Le soleil s'est couché à 17h41 et le soleil se lèvera demain à Rodrigue à 5h44. Voyons maintenant la couleur du ciel pour Agaliga. Situation générale, des nuages venant du sud-est influenceront le temps local durant la nuit et demain matin. Prévision pour les prochaines 24 heures, période nuageuse cette nuit et demain matin avec des averses passagères. La température minimale sera d'environ 23 degrés. Le ciel s'éclaircira graduellement dans l'après-midi. La température maximale sera d'environ 30 degrés. Le vent soufflera du sud-est d'une vitesse de 25 à 35 km/h avec des rafales sous les averses. La mer sera forte avec des houles du secteur sud de l'ordre de 2,50 m. Les sorties en mer sont déconseillées. La pluviométrie durant les dernières 24 heures à Agaliga était de 0,3 mm. Marée haute à 17h16 et 5h45. La marée sera basse à 23h23 et demain à 12h04. Le soleil s'est couché à Agaliga à 18h10 et le soleil se lèvera demain à 6h08. Vous êtes assez bulletin PCR pour Maurice qui finit tirer à Zodji à 5h-15. Les temps de la mer pour Saint 24 heures dans la soirée. Les temps pour bon. Après, prenant un pourquoi pas Gaïban Tilapli occasionnel. Divan pour souffler depuis sud-est à une vitesse 15 km/h. Les pourrons faut aussi 10 mai. Dans Ban Lagon, la mer praticable. On dit au brisant aussi la mer praticable. Toutefois, pour Ban Laoul, depuis sud-ouest de l'ordre des 10 mètres en déo brisant. La marée est pour haute à 10h12 du matin et que demain 10h10 dans l'après-midi. Et la marée est pour bas à 9h-5 à soir et que demain à 8h10. Alors voilà, c'est tout comme la nouvelle du temps, les amis. Je vous retrouve dans un petit moment sur AM1 pour votre émission Slow et Légende et je vous laisse avec toute l'équipe de Barreau Paraître la Vie pour la suite de l'émission.
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2: Barreau, pas arrête la vie. Et oui, rebonsoir à tous. Vous êtes dans l'émission Bar au Paraître la Vie. Et c'est Josian et Annabelle au micro. Et c'est Yatch qui a la mise en onde de l'émission. Je vous rappelle le numéro de téléphone, c'est le 402 80 80 5763 1010 5763 1010. Voilà, on continue avec les messages reçus via WhatsApp. Voilà. Bon.

0: Bonsoir Josian, bonsoir l'équipe, message pour Julien Smaël, l'homme de ma vie. Me dis à toi, mon content, me trouve toi vendredi. Te correct, continue, fais-toi la prière, toujours positif et persévérance. Surtout, courage à toi. Mamie, pour toujours là pour toi. Mamie, souhaite-toi une bonne semaine de la part de Mamie Valène. Et j'ai d'autres messages aussi. Et bonsoir l'équipe. Je passe le message à ma sœur adorée Frida. Moussetta. Bon courage, Zuki. Et le vieux so much. N'oublie pas que qui me compte en toi. Faut pas oublier quand tu sortis. Mon là pour toi. Message spécial pour Spéville. Moi, là, me compte en toi. Pas fait des bêtises. Et voilà, le vieux so much. Gros bisous à toi, Justine. Voilà, Tammy, Hengo, Viviane. Merci. Zoé, Pamela, Parada. Colo, maman Ezekiel, merci, message signé Natacha Spiville. On continue avec Annabelle.
1: Bonsoir l'équipe Barreau, je peux envoyer un message pour ma petite sœur Natacha. J'espérais qu'elle est bien. Moi, de mon côté, ça va, mais toi, arrête, prends bien la compte. Fais ta vie. Je ne vais pas dire grand-chose. Gros bisous, prends bien soin de toi, je t'aime. Et aussi des messages pour mes sœurs de FOP. À toi, de taille, t'ambissa, te bien, I miss you so much, qui ferme ou pas capable, envoie toi la lettre, moi n'a beaucoup qui chose pour dire toi, Mr. Maudi, always Maudi, mot de rien, I miss you, big kiss à maman Janine, me connais qui te conduit 1, 2, 3, Madagascar, je suis là, à toi aussi, Sandra, gros bisous, à vous les filles, à Françoise, Brigitte, Bi Mumu, Magoro, Murigua, M. Pumi, Lucie, Propos, Edith, Maman Sigoulam, Maman Brigitte, téléphone gratuit maintenant, Youpi, un petit message pour ma petite sœur, arrête fatigue-toi, trop de travail, prends bien soin de toi, Miura, Viviane, Diony, Yasmina, Fanny, Justine, Koway, Prosper, Samantha, mon partenaire Casso, Colo, Sabine, Copadia, Sandrine, Roucan, Mireille, Mouraille, Shake, Freedom is coming, girls. Donc, c'était la lettre de Frida.
0: J'enchaîne avec d'autres messages. Bonsoir l'équipe Barreau, moi c'est Anaïs. Le message est adressé à William Zambada, aussi à ses amis qui sont à la prison de Beaubassin. Restez soudés, quoi qu'il arrive, ne vous abandonnez jamais. C'est dans les épreuves qu'on voit ce qui reste vraiment là. Gardez la tête haute, tenez-vous. Je sais que cette période n'est pas facile, mais ne découragez pas et ne laissez pas les difficultés vous faire perdre espoir. Dieu vous donne de la force, la santé et le courage à vous tous. Peu importe la longueur de cette épreuve, gardez votre mental. N'oubliez jamais que vous êtes plus fort et un jour, cette porte s'ouvrira pour vous. William, toi aussi, reste fort, ne baisse pas les bras et surtout garde la foi, continue à prier pour toi. Et je suis toujours là et je resterai toujours là. Tu me manques énormément, je te fais de gros bisous. Voilà, message d'Anaïs adressé à William. J'enchaîne avec d'autres messages, toujours de Héna. Mon vie qui te connaît, qui m'opé, pense-toi et qui t'a toujours une place spéciale pour moi. Même dans ce moment difficile là, par quoi qui te touche, tu es une bande du monde qui compte en toi, qui croit dans toi. Garde courage, garde la force, prends bien soin de toi. Voilà, message signé Nitisha.
1: Lettre écrite d'Alexia. Bonsoir les Kébaro, pour commencer, je passe un message pour mon papa, me dire à toi merci pour tout ce que tu peux faire pour moi, me tout le temps pour une reconnaissance envers toi. Moi, pour tout le temps, garde toi dans ma prière. Moi, je dis à bon Dieu, merci. Moi, j'ai un papa comme toi dans ma vie. Qui bon Dieu, garde toi bien. Et moi, prier qui te halte la case très bientôt. Car ici, pas de place. Garde te sourire et te courage malgré la situation. Moi, je connais qui souvent me fait bêtise, mais y arriver sans réfléchir. Pardonne-moi, me contente-toi fort, Alexia.
0: Nous avons un appel. Allô, bonsoir. Allô.
2: Oui, bonsoir.
0: Bonsoir.
2: C'est Sheila, pour passer un message, prison Beaubassin. Et tout d'abord, je dis à Viviane, bonsoir. J'espère que tu es bien. Et mon père enseigne toi souvent, mais je pense toi, pas pense même bien toi. Et j'espère que tu as beaucoup de courage, j'espère que tu finis vite. Et aussi à David Lacroix. J'espère que tu es bien, mon cousin. Bonjour, lui. Envoyez-toi tout mon courage, moi, toi. Gros bisous, merci, bonne soirée.
0: Merci, bonne soirée à vous aussi. D'autres appels, allô, bonsoir. Allô.

0: Allô, bonsoir. Allô. Non. Désolé, il n'y a pas d'appel. Non, nous avons d'autres appels. Oui, allô, bonsoir. 402 80 80. Allô.
1: Allô, bonsoir.
0: Bonsoir, oui.
1: Bonsoir, oui. L'équipe Barreau.
0: Oui, nous écoutons.
1: Vous pouvez passer un message pour Henri Danileux et que ce bon camarade qui l'a bas dans la prison Melrose. Pour commencer, Frédéric Henriette, Jolan Henriette, Anthony Henriette, Stanley Brass, Anis Sonia, Oussama Al-Moussaeb, Mathias Fouivet, Manik Kenze, Binfiliki, Kadir Fola, Nano Pauline, Oumel Tirania, Cédric Bizouor, François, Steve et Michel Babé, pour Pédéfica Saint-Santé, pour des prophéties feeling. Merci beaucoup,
0: Michel. Merci. Merci, mon frère. Merci, bon courage à toi. Il est 18h26. Voilà, on écoute Réclame Infinie.

0: Alors, ce sont nous pour la spiritualité. La spiritualité, il désigne un sens profond à la vie, souvent en relation avec une valeur, une croyance ou une connexion avec quelque chose qui nous dépasse. C'est une force supérieure. La spiritualité est capable d'inclure une pratique comme la méditation, la réflexion, la prière et ou bien chercher à vivre en harmonie avec nous-mêmes et les autres. Alors, comme je peux préparer ça, cette rubrique-là, je peux réfléchir. Qui bonnes affaires qu'ils étaient déjà dans la prison. Et je me trouvais qu'ils étaient déjà un soutien moral. Ils étaient une visite d'un chef religieux, un accompagnement spirituel. Ils étaient un temps de prière, un temps de jugement souvent causé, une célébration de la messe. Donc, j'étais aussi une ressource qui est déjà disponible déjà dans la prison. Alors, la spiritualité, elle est pour, capable d'aider nous pour. Pour gérer nos stress, nos anxiétés. Il y a un moyen aussi que, comme quoi, ils doivent être résilients. Il y a même un réconfort dans les moments difficiles que je peux vivre là. Surtout que beaucoup, je crois, comme à tantôt là, je peux sentir tout seul. La spiritualité est capable de rappeler nous qu'ils ne sont pas vraiment tout seul, au fait. Nous devons trouver un soutien. Dans la prière, dans une méditation, dans une santé, dans une réflexion. Et ça permet à nous un sentiment de paix intérieure, l'espérance en nous. La spiritualité aide nous aussi à réfléchir à nos bonnes actions, nos bonnes actions qui nous désaffaires, que nous pouvons faire maintenant, et à trouver un sens à nos propres expériences. Il peut favoriser aussi nos valeurs, telles que le pardon, le monde content. Comme au Pélia, à chaque fois, le Pélia, pardonne nos parents, pardonne nous la famille. Mon corps, c'est quand je réfléchis là-bas, dans mon temps personnel, que je suis capable de découvrir ça. Et la compassion aussi, la compassion pour les autres, qui sont dans la même solitude que nous, comment je peux dire, et un sens de responsabilité. Alors, nous encourageons à exploiter notre spiritualité. Utilise avant les temps que j'étais là pour être tout seul, pour. Connaissez-vous-même davantage, allons en profondeur de vous-même. Reconnectez-vous avec votre valeur afin que vous soyez capable de trouver une paix intérieure.
1: Alors, tout à fait. Et parce que quand nous cause l'incarcération, nous cause aussi l'isolement, nous cause aussi la culpabilité qui fait moi là-bas, qui n'arrive moins, moi, je fais autrement. Les autres, moi, tout le monde quitte ma famille, moi, sorti moi loin de ma famille. Bon, pas si vous avez fait bonnes affaires comme ça. Voilà, c'est la culpabilité. Et aussi la remise en question. L'incarcération, c'est fait pour. Voilà, la remise en question. Et aussi, et le soutien moral, comme Annabelle l'a causé. La spiritualité capable d'aider nous à supporter sa solitude-là, la peur, surtout, les difficultés qui sont liées à la prison lui-même. Alors, c'est un moyen aussi qui donne un sens à nous, la vie. C'est pas que à l'extérieur de la prison que la vie besoin d'un sens. Au contraire, à la prison, moi, je besoin de donner un sens afin qu'il me donne moi-même la chance, afin qu'il me donne un sens à la vie. Alors, c'est deux chances, chance et sens. Alors, moi-même, besoin de me la chance, ça, l'opportunité, là, pour me donner un sens à la vie, donner une opportunité, donner une direction à la vie. Voilà, comme cause sens, bien sûr, ça pousse à réfléchir à ce la vie, à l'avenir, à bannerer qui m'offert. Il ne fallait pas m'exclure à bannerer qui m'offert. Bannerer qui m'offert qui permet moi et n'a plus l'éclairage pour m'amener vers l'avenir. Alors, et

C'est la spiritualité plus importante de ça. Ça pousse à la reconstruction intérieure d'une personne lui-même. Alors, il s'agit d'un homme ou d'une femme. L'accompagnement psychologique n'est pas remplacé avec la spiritualité. L'accompagnement psychologique, social et éducatif, il y a un soutien profond, mais il n'est pas remplacé par la spiritualité. Alors, la détention, bien sûr, la détention lui provoque un sentiment de perte de liberté, quand on est incarcéré, une perte de liberté, de repère, parfois, et de confiance en soi. Bien souvent, nous perdons dans nous-mêmes, nous pas trop connus, parce qu'il nous tellement envahi, mais nous envie connaît et qui nous qu'est-ce peut passer. Là, nous perdons confiance en nous-mêmes. Mais quand nous cause la spiritualité, c'est aussi faire face à ban regret. Souvent, montagne ban détenu cause le regret, ban erreur qu'ils ont fait, me demande pardon comme Annabelle fait dire à soi-même et aux autres, et me demande pardon il y a pourtant aussi que moment commence un chemin de transformation. La transformation aide à la responsabilité. Comme cause transformation, me accorde moi-même la responsabilité d'apporter un changement dans moi-même. D'ailleurs, dans tout mon texte, me trouver faire bon garçon, avancer, nous prier pour toi. Qui fait nous prier pour toi? Pas juste pour te sortir, mais te sortir d'un monde meilleur. Alors, la spiritualité peut rappeler que ça, la valeur humaine n'est pas disparaître. Alors, la valeur humaine est tellement importante. L'estime et la dignité tellement importante. Et moi, je voudrais mettre l'emphase aussi et l'incarcération, bien aide-moi à apprendre mieux, à me connaître. Il est tellement important. Nous gagnons la prière, la méditation, la lecture spirituelle. Bien souvent, c'est une route de livre. Et voilà, mardi, nous avons une fête. Il y en a d'autres jeunes qui peuvent venir, de moments de prière, de jeunes qui peuvent venir. Le jeûne, c'est pas juste arrêter de manger. Le jeûne, c'est aussi être proche vers mon texte, être proche vers Dieu, qui est capable d'aider nous à prendre du recul. L'eau nous bat l'émotion. Il ne faut pas nous rester nous bat l'émotion négative, nous bat le comportement négatif, envahir nos personnalités. Sinon, ce sera le recul. Alors, qui fait mon pédia ça? Parce qu'il est tellement important qu'il nous prépare le retour à la société. Mais tu fais que tu as un garçon, Pécosé, tu es là, il est tellement content qu'il, quand il y a des hauts, il amène un changement. Alors, la reconstruction, intérieure prend tout son sens. Prend tout son sens lorsqu'il y prépare une personne à vivre autrement. Si aujourd'hui nous avons envie de faire cette rubrique-là, c'est pour mettre l'emphase sur sa transformation-là. Reconstruction intérieure, lui fait moi vivre autrement. Pour terminer, j'ai envie de dire que la spiritualité encourage des valeurs telles que le respect de l'autre, qui est extra important dans la prison, la responsabilité. Et les amis, et quand nous incarcérés, pas veut dire que mon père n'a aucune responsabilité. Le pardon, la maîtrise de soi, la compassion et surtout et l'engagement. Voilà, ces bons mots est très très important. Comme mon peut faire la zone, comme on nous dit, et que ces bons mots là capables résonnent dans nos oreilles. Parce que la dimension de respecter la liberté de chacun est tellement importante, les autres. Il ne fallait pas me rendre dans l'espace des autres. Quand on rentre dans l'espace des autres, c'est l'homme qui nous crée conflit. Et quand nous crée conflit, bien souvent, un conflit inutile qui est pour régime à la porte fermée. Alors, c'est pour ça que je avec ça du moment, mais par contre, la relation humaine, comme dans la prison, le soutien de l'autre, est tellement, tellement important. Voilà, les amis, c'était notre rubrique aujourd'hui, nous avons envie de cause de la place de la spiritualité dans nos vies.

0: Il est 18h42, je continue avec d'autres messages. 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
1: Message écrit de Joanne Nono. Bonsoir l'équipe Baro, un petit coucou à mes amis de la prison. Merci pour le soutien moral de Fiorella, Juliette, Naina, Denis et Nellison. Entre les pleurs, les rires, que nos prières soient exaucées. Merci aussi à Karuna, un petit pensée aux Guyanais, Antillais.
0: Bonsoir, je passe un message pour M. Ina qui est à la prison de Beaubassin. Ina, j'espère que tu passes une bonne semaine. Prends patience, jamais pas baisse les bras. Mamie, papy, Léo, maman, Rachel, Gaël aussi, fais un compliment, nous imagine-toi tous les jours. T'es pas tout seul, nous sommes avec toi, this bâtiment qui pèse pour nous, mais nous les cœurs connectés. Voilà, de la part de China. Nous avons déjà un appel, 402-80-80. Allô, bonsoir. Allô. Allô.
2: Allô.
0: Oui, bonsoir.
2: Oui, bonsoir, monsieur. Je vais passer un message pour monsieur à prison Melrose.
0: D'accord.
2: Oui. Allô. B. Mon amour. Moi, je te moque, moi. Beaucoup. J'espérais que tu es bien. Eita. Tu es où, repense-toi. Mon amour, pour ta passante. Quoi de courage, respect. Quoi d'abondé. Pense-toi, tu es où. Tu es où, on fait la prière pour moi. J'ai mangé les gosses. T'as bien, tu me fais la force, courage, moi, j'ai pense à toi, mon amour. Tu es où là pour toi. Bye, je t'aime.
0: Merci de t'appeler. Allô, bonsoir. Allô.
3: Oui, allô, bonsoir.
0: Bonsoir, oui, on vous écoute.
3: Non, j'ai passé un message pour mon frère à la prison Grande de Guerre. Allô?
0: Oui, oui, ou frère, comment appeler?
3: Mon frère, Richard.
0: Ok, passe au message.
3: Allô. Oui, bonsoir, mon frère.

0: J'espère que tu es bien, Bouchard. Moi, j'ai ta maman correcte. Maman, sur la santé, elle commence correct. Je vais te passer ça bien aussi. Je fais la prière que tu gâtes au cochon. Tu vas sortir, tu vas venir maman. Maman, quand tu es plus bien. Moi, j'espère que moi, je te passe une bonne semaine. Je fais la prière. Tout ce que tu vas faire, tu vas penser à toi. Et moi, je vais gâter maman. Moi, je vais gâter maman, même si tu sais, je vais gâter maman. Moi, t'as bon courage, t'as bien fait la prière. Bon Dieu, protège ton maman, parce qu'il n'y a encore besoin de maman. Je passe un message à Flora. Moi, j'ai Flora. Moi, j'ai fait une bonne semaine. Moi, j'ai fait bon garçon. Qu'il est ici. Moi, la porte est fermée. La porte là pour ouvrir, puis sortir. Et tout comme un camarade, mon frère là, moi, j'ai fait bon courage. Et pas abandonné. Moi, je viens bon Dieu pour vous. Mais c'est tout, bonne soirée. Et monsieur la dernière, comment tu passes une santé, je m'en semaine là.
1: Quel est le titre?
0: Répondit la jeune vibe.
1: Ok, c'est dans l'une passée.
0: Ok, merci, bonne soirée.
1: Merci, merci à vous.
2: On continue avec les lettres écrites. Bonsoir l'équipe Barreau, merci pour cette émission. Grâce à vous, nous pouvons réussir à passer un petit message pour nos familles. Nous passons un petit message pour madame Rukan Sheikh Bachamia. Prends courage, me connais l'extradire à cause nous encore peut faire pour tout ce qui nous encore peut faire face et ça ben difficulté là. Me connais qui te bons enfants peut manque toi et ça l'extradire pour nous à tous l'air me prier pour nous sortir là. Me prier aussi pour tout ben dimon qui est en prison parce que nous tout une famille qui peut attendre nous et je peux souffrir pour nous. Alors, il peut demander santé lui aussi, mais nous sommes presque à la fin. Donc, c'était la lettre de Omer Lindor.
1: Voilà, on écoute Callum Scott.

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1: 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On continue avec les lettres écrites. Message de Poonam Langut. Bonsoir l'équipe Barreau, merci pour tout ce que vous avez fait pour nous, bande détenue. Il y a un petit message pour mon amour, Gérard et Kumar.

0: détenu à la prison centrale de Bobassa. Chérie, mon vie de toi qui pina en lutte comme toi. La porte là pour bisin ouvert pour nous aller. Nous fin prend patience, aster nous bisin gain, nous liberté. Merci pour tout et mon bien content toi. Un petit coucou pour mon camarade Dani qui peut gagner sur liberté. Pas oublier moi, faire moi gagner de nouvelles au barreau. Un gros coucou à mon Naina, Bendou, Saint-Cartier, Baldé, Pila, Lily, Pamela, Natacha, sans oublier l'équipe Hall. Coucou à Kanoum et Tarachan, aussi à mon camarade Ramlol. Donc c'était la lettre de Pounam.
1: Voilà, on écoute Repenti de Lion Vibes.

0: Voilà que l'émission s'achève. Merci Annabelle. Merci sûrement Annabelle, tu as un petit message pour nos amis.
1: Ben, c'est un plaisir d'être là. Mon collègue passe Marie vite dans Barreau. Ben, j'ai un petit coucou à tout le monde qui quitte prison. Nous prouver une désallée cette semaine-là. Réponds-tu, comment ça se sent-il lundi?
0: Effectivement. Voilà, il est 18h55. On vous laisse sur les notes de Dayan Destelio, plus ou moins. Voilà, c'était José Orbabé au micro. Merci aussi à Yage qui a assuré la mise en onde de l'émission. Merci à tous ceux et celles qui n'aident moi à récupérer les messages. Merci à vous. Je vous souhaite une très bonne soirée. Voilà, c'est qui peut conduire. Et fais gaffe. Alors, soyez prudents en route et bonne rentrée à vous. Et bon courage pour demain, surtout. Ben, vous avez ce qui parle à l'école, là. Il faut apprendre, il faut bosser. Dieu, la maîtresse d'école à côté de moi.

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1: Merci d'être là, il est 19h.

0: Les résultats français créoles avec Lovina Sophie. Lovina, bonsoir.
1: Bonsoir Josian, bonsoir à tous. La route fin fait un nouveau victime aujourd'hui. 109 morts fin enregistrés dans un accident la route depuis l'année. Grand matin, motocycliste fin perdu la vie après qu'il fin tape avec un camion sur l'autoroute d'Empaille. Cet accident la fin arrivé selon un témoin alors qu'une motocyclette la type redoublé camion là. Gouvernement mauricien fin prend acte proposé protocole d'accord entre Financial Intelligence Unit Maurice et son homologue Rwanda. Cet accord la vise pour faciliter échange renseignements financiers de manière spontanée ou leur demande pour lutte contre blanchiment.

0: blanchiment capitaux et multiples possibilités d'infractions financières. Maurice et Rwanda, des plaques tournantes continent africain en ce qui s'agit d'investissement et finances. Des hauts situations dans Moyen-Orient fin invite leader sommet Ban BRICS dans New Delhi. Plusieurs membres de sa organisation-là qui rassemble Ban Économie, urbe émergente, planète partie prenante dans conflits comme l'Iran et Émirats Arabes Unis. Sujet la fin abordé et mentionné dans déclaration commune en dirigeant en restant flou comme un signe grand écart entre Ban membres l'organisation le sujet-là. OpenAI n'est pas pour faire se l'entrée la bourse à l'année-là, c'est ce qui se patron Sam Altman fin dire dans un entretien accordé samedi magazine Economic Fortune. Les fins évoquent notamment une préoccupation liée à sécurité et l'intelligence artificielle. D'après Sam Altman, au vu de tout ce qui peut passer en matière de sécurité, moment-là pour mal choisi pour rendre la bourse. Il peut préciser qu'OpenAI n'est pas ressenti une pression dans ce sens-là. Et un mot au English Premier League avant de terminer. Ce jeudi, dans l'entre Red Devils, Manchester United peut affronter Manchester City. Après trois journées Premier League, Manchester United peut occuper 11e place dans le classement général. Ben Red Devils fin réalise un début saison mitigé avec une victoire, un match nul et une défaite. Enfin, ça flash là. Merci pour fidélité. L'information peut revenir demain matin.
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